0: La Côte de Beaune. Alors qu'on décroche quand même de cette Côte de Beaune.
1: On décroche de cette Côte de Beaune légèrement, hein, c'est quand même pas, parce qu'après une fois passé la Côte de Beaune, on est sur la Côte Chalonnaise. Mais la Côte Chalonnaise, on est sur la plaine de Saône. Nous, on est quand même très éloigné. La Côte Chalonnaise, elle est vraiment derrière cette colline-là.
0: D'accord.
1: Avec le village de Bouzeron qui commence la Côte Chalonnaise, Ruilly, Mercurey, etc. On a des terroirs distincts. Là, on a une carte géologique. Vous voyez qu'il y a beaucoup de couleurs différentes en fonction du type de sol.
0: Ah oui, je vois, jurassique, plutonique.
1: Donc ça, ce sont des niveaux géologiques. Donc là, on parle de millions et de millions d'années. Pour faire simple, c'est argilo-calcaire, mais pas que. On est un vignoble assez tardif. On vendange souvent plus tard que les autres appellations de la Côte de Beaune.
0: Vous êtes entre la Côte de Beaune et Haute-Côte, finalement.
1: Oui, exactement.
0: C'est ça.
1: Les Maranges, ils sont exposés sud-sud-est, on va dire. Les Hautes-Côtes, moi, personnellement, j'ai des parcelles. Elles sont exposées vraiment plein sud.
2: Nouvelle confirmation de la définition hyper millimétrée des terroirs bourguignons.
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5: Quelle qualité doit avoir un sportif de haut niveau?
6: Des forces, des muscles, manger sain et beaucoup boire.
7: Il faut beaucoup, beaucoup s'entraîner pour faire le sport qu'on veut.
8: Pour faire marcher ses muscles,
7: on s'entraîne beaucoup, genre on fait de la muscule, prendre des poids de genre 40 kilos sur ses bras et tenir le plus longtemps pour avoir des muscles.
5: Et vous connaissez des sportifs de haut niveau?
8: Ah oui. Oui, Cristiano Ronaldo,
7: Teddy Riner, Kylian Mbappé,
8: Lionel Messi,
7: Léon Marchand,
8: Félix Lebrun et Alexis Lebrun.
5: Et ils faisaient quoi eux?
8: Du ping-pong.
5: Vous les avez regardés pendant les JO?
7: Oui, de temps en temps. Moi, je les ai pas regardés, mais
8: j'ai vu surtout.
7: J'ai vu juste Teddy Riner parce que j'aime bien karaté, mais j'ai arrêté.
8: Moi, j'ai vu beaucoup, beaucoup plus de fois Léon Marchand, même si je préfère beaucoup plus le ping-pong. Il faisait vraiment des trucs magnifiques.
9: Will Bayama, je crois, pour la France, le basketteur. Et après, il y avait un Américain. Après, je sais pas comment on l'appelle, mais ma belle-mère, elle avait crié le King. Mais je crois pas que c'est son prénom.
5: Est-ce que vous aimeriez être un sportif ou une sportive de haut niveau, vous?
9: Oui.
7: Non.
8: Parce que ça demande trop d'exercice.
7: Faire de la piscine, j'aime bien. Ça fait marcher les bras, les jambes en même temps. Et ça demande beaucoup d'entraînement, du coup j'adore.
8: Moi, oui, parce que j'aimerais bien faire beaucoup de ping-pong. Parce que c'est mon sport préféré. Et Félix Lebrun, il m'a donné un bon coup d'énergie. Maintenant, j'en fais un club et voilà.
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5: Circuit court aujourd'hui au cœur du village de Roiffieux où l'on va se régaler avec Noémie Marron de l'atelier du père Marron.
10: Nous sommes donc dans un vieux bâtiment qui date d'après une pierre gravée sur la façade de 1612. C'était en fait l'ancien entrepôt du boulanger du village puisque mon papa est natif de Roiffieux. Donc ici nous sommes un atelier de transformation de fruits. Notre objectif c'est de décliner le fruit sous plusieurs formes. Donc on a commencé avec la confiture, on fait maintenant des pâtes de fruits et on aimerait faire à terme encore plus de déclinaisons. Ça peut être de la compote, des coulis, des sorbets, enfin voilà. Avec un cahier des charges extrêmement exigeant et qui ne bougera pas, qui correspond en fait tout simplement à nos valeurs, que des fruits français qu'on va chercher en direct chez les producteurs, des variétés dites, dans le monde du fruit on dit premium, donc ça veut dire très qualitative, très gustative, et le tout très peu cuit et peu sucré. L'idée c'est à chaque fois à travers nos produits d'avoir l'impression de manger le fruit cru. C'est un substitut en fait lorsque le fruit n'est pas de saison.
5: Et ici, on est confiturier de père en fille, Christian le papa et Noémie sa fille, associés dans cette belle aventure gourmande depuis 2024 dans l'atelier du père Marron, mais depuis toujours à la maison pour régaler les épicurieux avec une vingtaine de parfums de confitures extra.
10: Donc la gamme Corse, ce sont la clémentine de Corse, le pomelo de Corse et le citron Corse, une confiture d'ailleurs très rare à trouver, une gamme réunionnaise avec l'ananas Victoria et la mangue José, et ensuite on a les classiques qui est en plus original, on va dire, mais extra local. On va avoir tout ce qui est poire, qui est vraiment une belle découverte, parce que c'est un fruit extrêmement classique, mais rarement transformé. La pêche de vigne, les fruits sauvages, donc mûres, myrtilles, ainsi que cynorhodon. Et j'y tiens, c'est très important, on ne fait pas de crème de marron, on fait de la confiture de châtaigne. La différence, elle est majeure à notre sens.

0: fait des choses très haut de gamme, mais on veut quand même rester sur de l'abordable. Nous, on va vraiment être sur de la retranscription du fruit, ce qui fait que on n'aura jamais d'assemblage de plusieurs fruits ou d'épices. Et dans la crème de marron ou confiture de châtaigne, nous, on va se différencier parce qu'on ne met pas de vanille, on met moins de sucre, ce qui fait que ça fait beaucoup plus châtaigne à tartiner. En fait, nous, notre principe, c'est de se dire, quand un fruit est excellemment bon, il se suffit à lui-même et il n'a pas besoin de rajout, d'exhausteur de goût, que sais-je, pour être savoureux.
1: Et alors, avec ce même savoir-faire, Noémie et Christian confectionnent également des pâtes de fruits savoureuses.
0: Alors, les pâtes de fruits, c'est vrai que ça a été un grand enjeu, puisqu'en fait, ce qui se faisait sur le marché, attention, je ne mets pas tout le monde dans le même sac, mais on était quand même sur des produits extrêmement sucrés qui n'avaient de fruits que le nom dans pâtes de fruits. Et donc là, c'était un vrai challenge parce qu'il fallait que la texture suive. Donc, ça nous a mis vraiment des mois et des mois pour trouver le juste équilibre. Mais on est extrêmement fiers de ce produit-là. On voit qu'il a beaucoup de succès parce qu'effectivement, on fait une pâte de fruits, plus de 50% de fruits, avec cette espèce de trompe-l'œil qui fait qu'on a l'impression de manger le fruit. Et certains, d'ailleurs, clients pensaient que c'était un fruit confit tellement qu'il ressemblait à la clémentine, par exemple.
1: Donc, vous l'avez compris, dans l'atelier du Père Marron, on fait vraiment tout artisanalement et le plus souvent possible, donc en circuit court.
0: On essaye vraiment toujours d'être extrêmement local. Après, il s'avère qu'on est dans une région très limitrophe avec la Drôme et l'Isère. Donc, des fois, il est plus local d'aller en Drôme et l'Isère que dans le sud de l'Ardèche, par exemple. On travaille avec une bonne vingtaine de producteurs et aussi des cueilleurs. Les cueilleurs, c'est quand vous voulez, où vous voulez, il n'y a aucun problème. On est vraiment à la recherche de ce savoir-faire. Donc, on le fait pour la mûre sauvage et le cynrodon. On a la chance d'être dans une région où il y en a plein. Il n'y a pas de mal à les trouver. Par contre, un peu plus de mal à les cueillir.
1: Donc, l'appel est lancé. Si ça vous intéresse, rapprochez-vous de Noémie et de l'atelier du Père Marron à Roiffieux. Vous retrouvez leurs confitures et pâtes de fruits dans certaines épiceries fines, chez certains restaurateurs également, notamment les maisons Marcon, ou directement ici à l'atelier boutique à Roiffieux, où Noémie se fera un grand plaisir de vous faire déguster ses douceurs.
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1: Ce matin, on a rendez-vous avec un Caulois, il s'appelle Éric Castet, et avec sa femme Juliette, ils ont intégré il y a quelques années l'organisation internationale JRS, c'est Jesuit Refugee Service Welcome. Il s'agit en fait de réseaux de familles qui mettent à l'abri des migrants le temps de leur régularisation pour éviter qu'ils dorment à la rue, avec tout ce que ça comprend évidemment. Alia Zegaoula a rencontré Éric, qui se décrit d'abord en trois mots.
2: Déterminé, ça c'est sûr. Déterminé, deux choix, ça compte. Optimiste. On a l'impression de que notre action est une goutte d'eau dans l'océan des souffrances. Il y en a une, toute sa famille a été massacrée. Elle est venue à pied, elle a traversé du désert, en prison, en Libye, esclavage, viol. Des fois, ils abandonnent leur famille. Ça nous oblige à faire un peu de géopolitique, à comprendre ce qui se passe dans les autres pays. On a l'impression de toucher à l'essentiel. Et pendant 6 mois, nous accueillons Myriam. C'est une magnifique aventure à plusieurs titres. D'abord, la rencontre de ces gens qui vivent toutes les horreurs qu'on peut imaginer. Vraiment toutes.
3: Qu'est-ce que vous en retirez de ces rencontres que vous n'auriez sans doute pas faites sans ce réseau ?
2: Bon, moi, ça a été un choc. Il y avait des préjugés sur les religions et les coutumes. Moi, je vais parler franchement. On a accueilli une femme qui a vécu toutes les horreurs, mais qui a un rayon de soleil. Et grâce à sa foi, qui n'est pas la mienne, qui est foi musulmane, et je découvre que sa foi lui permet de faire triompher la joie. J'étais très touché par la capacité de résilience.
3: Au-delà de ces semaines passées ensemble, est-ce que vous arrivez à avoir des nouvelles de ces personnes accueillies auparavant ?
2: Oui, il y en a qui reviennent nous voir, il y en a qui ont réussi à s'installer, qui ont réussi vraiment à se régulariser, à trouver du travail. Elles viennent voir maman Juliette, papa Éric.
3: Est-ce que vous diriez que ça vous a davantage encore ouvert à l'autre ?
2: Merci pour la question. Je suis ouvert à l'autre. Mais jusqu'à quel point je consacre du temps à celui qui est en face de moi ? Jusqu'à quel point je le considère ? Je peux faire distraitement en pilotage automatique, mais quand la personne est en face de moi, est-ce que j'ai l'impression de perdre mon temps ou est-ce qu'au contraire, je considère que chérir la personne qui est en face de moi est peut-être l'action la plus directe pour la paix ? C'est la question que je me suis posée. Évidemment, je suis très occupé, mais quand j'ai pris du temps pour apprendre à Myriam à faire de la trottinette et du vélo, je me disais, Eric, t'as tellement de choses à faire, mais en fait, non. Non, à la fois c'est un investissement et à la fois moi-même je suis bouleversé par ce qui se joue quoi. Il y a quelques mois, il y avait les 10 ans de JRS Welcome. Je sais pas combien de personnes mises à l'abri dans le 06 étaient réunies et sur l'estrade quand il y a eu la trentaine de migrants 10 ans après, c'était séquence émotion. Vraiment, des gens magnifiques, des témoignages, c'est un grand moment d'humanité.
3: À ceux qui osent pas ou ceux qui se disent c'est trop compliqué, vous direz quoi ?
2: Bah, c'est cette fameuse parabole de l'homme qui marche au bord de la mer et qui jette à la mer toutes les étoiles de mer qui sont sur la plage. Et un autre lui dit, mais tu te rends compte, il y en a des milliers. C'est complètement vain. Il dit, oui, c'est vain, mais pour celles que je mets à l'eau, ça change tout, c'est leur vie qui en veut. Donc, de voir des existences sauvées, entre guillemets. Quand je dis des existences, c'est parce que ces jeunes sont des futurs parents, j'espère. Et c'est pas juste une personne, c'est une lignée. Enfin, voilà, c'est des vies dans leur durée qui sont modifiées. Se soucier d'une personne, il faut commencer par ça, quoi. Voilà. Voilà où j'en suis de mes réflexions et de ce que je reçois en faisant ça.
1: Ah, le portrait très fort et émouvant, hein, d'Éric Castet. 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
4: Quand il bat fromer le thé au lapin, faudrait pas qu'il se sauvage.
5: Berrichon dans le texte.
4: Un thé, c'est un toit, un abri, où qu'on renferme les bestiaux pour qu'ils soient à l'abri de la pluie, des renards, et puis dans le temps des loups. Allez donc savoir pourquoi qu'on parle du thé au lapin, du thé au chef, du thé au cochon, puis quasiment jamais du thé aux ouailles, aux poules, aux vaches ou aux chevaux. Une histoire de thé qui se raconte dans le pays fort. Avant que je vous la raconte, faut juste savoir que quand ils boivent une tisane, ils disent pas, par exemple, boire du tilleul, mais boire sur le tilleul. Logique, on boit l'eau qu'a passé sur les plantes. Alors c'est l'histoire d'un pourvieux qui avait mal au vent. Il s'en va voir la guérisseuse, elle la regarde, puis elle y dit « Va avec à rentrer chez vous, puis boire sur le thé. » Il connaissait pas ça, le thé. Ça fait qu'il retourne chez eux, puis le v'là qui jauge sur le thé au cochon en qu'une chopine de jus de poume. Adam, il a attrapé la fouère, mais il avait plus mal au ventre. Comme quoi, y a que la fouée qui saute. Quand on était jeune, le samedi soir, on allait chez les uns ou chez les autres pour fêter les anniversaires. Chez nous, il y avait deux autos. une 404 puis une camionnette. Oh mon pas, il voulait bien nous prêter la grosse auto quand que c'est qu'il en avait pas besoin. Sinon, on prenait la camionnette, ou que c'est qu'on s'entassait. Et puis dame, on rigolait. Sauf une drôlière, qu'elle appelait ça l'été au chieve. Puis qu'elle voulait pas y monter. Ça fait qu'une fois, elle est à la fête en vélo. À 15 km. Ah dame, quand qu'elle est arrivée, on avait fini de manger le gâteau. Puis c'était quasiment l'heure de repartir. Eh ben vous me créerez si vous voulez, mais pour le retour, à la bas vous voulez qu'on les ramène et les pissons vélo dans le thé à chieuve.
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5: Chaque année, près de 800 000 personnes montent sur un bateau à Strasbourg, soit plus de la population entière de Marseille qui ferait la queue pour voir la petite France. Aujourd'hui, je teste pour vous les coulisses de Batorama. On est bien évidemment à Strasbourg, embarcadère du Palais Rohan. Et il est tôt, il est très tôt. Hein. La ville s'éveille tout doucement et je monte à bord d'une navette Batorama avec Dylan et les capitaines. Autour de nous, l'île est particulièrement silencieuse et on entend juste les clapotis de l'eau contre la coque. Pendant que les premiers touristes dorment encore, eh bien, l'équipage lui prépare déjà la journée. J'ai comme l'impression que je vais prendre part au spectacle que je vois défiler tous les jours devant les fenêtres des studios d'ici Alsace. Et une fois à bord de la navette, direction le port du Rhin, dans les locaux techniques de Batorama. Avant même qu'un touriste monte à bord, ah bah les bateaux passent par une vérification technique complète. Et Dylan m'explique que chaque navette est contrôlée quotidiennement. Hein. Les niveaux, la sécurité, les systèmes électroniques. Normal, on peut transporter jusqu'à 135 passagers par bateau. En fait, Batorama appartient au port autonome de Strasbourg. C'est le deuxième port fluvial français. Et à l'origine, les visites servaient surtout à montrer la puissance industrielle du port aux investisseurs. C'était pas vraiment pour les touristes. Aujourd'hui, la visite dure environ 1h10. Et on traverse la petite France, la Neustadt et le quartier européen. Et selon le capitaine, la difficulté principale, c'est de réussir à anticiper d'une part le courant, mais aussi les écluses et les autres embarcations. Hein, dans un espace, il faut le dire, relativement petit. Et ça prend pas mal d'entraînement pour réussir à passer un aussi long bateau sous les ponts de Strasbourg. Et moi, eh ben je me fais trimballer et je dois avouer que depuis l'avant du bateau, la ville est encore plus belle. On voit les rues et les façades des bâtiments complètement autrement. Là, j'ai adoré ça. Aujourd'hui, la flotte compte une dizaine de bateaux. Parce que oui, hein, y a du monde. Et pour gérer l'afflux des visiteurs, eh bien j'ai rencontré Lucie. Lucie, elle est agent de quai. Et elle m'explique que ce sont plusieurs centaines de personnes par heure qui montent et descendent des navettes en haute saison. Et le timing est super précis, parce qu'un bateau part environ toutes les 30 minutes. Alors moi, pour montrer ma bonne volonté, eh bien j'ai tenté d'aider à amarrer le bateau. Ah ben c'était une mauvaise idée. J'ai tiré la corde, mais dans le mauvais sens. Bref, le bateau ne bougeait absolument pas, mais ça a eu le mérite quand même de lancer un fou rire général. Bon, le capitaine m'a même dit que ça arrivait aussi aux marins. Bon, je me dis qu'à travers ça, je viens d'être officiellement adopté par la marine alsacienne. Youhou ! En tout cas, je réalise que derrière l'image romantique des bateaux qui défilent tranquillement le long de l'île, eh bien se cache surtout une organisation quasi aéronautique. Car finalement, Strasbourg, vu d'en haut, c'est sûr, c'est beau, mais vu d'en bas, depuis l'eau, eh ben c'est encore plus beau. 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
1: Les petits bonheurs, généralement, ce sont des sourires qui se récoltent tous les jours au hasard des rencontres. Il suffit d'un micro ici, de ne surtout pas prendre de rendez-vous et de ne pas se présenter. Ça marche très bien à Megève, par exemple. Nous sommes donc en Haute-Savoie, sur les hauteurs de Megève, au Mont d'Arbois, pendant que des chevaux sont en train de monter dans une bétaillère.
2: Bonjour.
1: Matin de bonne heure, venez vous occuper des bêtes.
2: C'est ça, on vient les mettre au chaud, ouais.
1: Ah, c'est-à-dire que là, ils quittent la montagne?
2: Ouais, ce coup-ci, ouais, c'est bon. Ce coup-ci, on va les ramener, on va les mettre en pension pour cet hiver, ouais. Ils ont passé tout l'été en montagne, donc ce coup-ci, ça y est. Ils vont aller se mettre au chaud pour l'hiver.
1: Ah oui, ils font toute la saison, là, ici?
2: Ouais, ceux-là, ils font toute la saison ici. Il y en a qui sont là pour la monte, il y en a qui sont là pour l'attelage, et puis vu que nous, on est élevage, il y en a, ils sont juste là pour grandir.
1: Vous, c'est pas juste un loisir, c'est votre métier?
2: Ouais, moi, c'est mon métier, ouais. Je suis cocher palefrenier. Ouais.
1: Quand vous dites pour l'attelage, c'est les calèches qu'on peut voir à Megève, par exemple?
2: Exactement, c'est ça.
1: Donc, les chevaux, quand ils sont pas attelés, on les voit ici, sur les hauteurs de Megève?
2: Ouais, c'est ça. Nous, on en a à l'Alpette, comme là en face, en haut de la côte 2000. On en a aussi au Mont d'Arbois, là, juste derrière. Et puis, après, au fur et à mesure de la saison, on les fait descendre petit à petit. Puis là, ils atteignent leur point le plus bas sur Megève. Puis après, on les change de département et puis voilà.
1: Donc là, ils montent dans le bus?
2: C'est ça, ouais. Ils montent dans le bus. Là, je vais en mettre 4. Là, après, j'ai mon patron qui va arriver. Il va prendre le reste. Et puis après, on va prendre un camion et une remorque. Puis on y charge tout dedans. Puis lui, il part cet après-midi.
1: Et là, il part tout, hein, en résidence d'hiver?
2: Ils partent dans l'Allier, ceux-là. Ils partent dans l'Allier. Ils ont des gros champs de plusieurs hectares où c'est qu'ils ont du foin, des abris pour eux, de l'eau à volonté, puis voilà.
1: L'Allier, donc en Auvergne, si je ne m'abuse, il fait pas beaucoup plus chaud qu'ici l'hiver.
2: Non, il fait pas beaucoup plus chaud, mais par contre, ils auront plus d'herbe qu'ici, on va dire. Ils auront moins de neige, ils auront un peu plus de foin, un peu plus d'eau, parce que nous ici, c'est qu'on est tout de suite dans la neige, et puis nous, on n'a pas assez de foin pour tous les nourrir l'hiver, donc on préfère les mettre en pension. C'est beaucoup plus agréable pour eux. Puis pour nous, l'hiver, on a déjà bien assez de boulot comme ça, donc au moins, ils sont un peu tranquilles aussi de leur côté.
1: Alors justement, vous faites quoi l'hiver si vous avez plus de chevaux?
2: Alors c'est pas qu'on en a plus, c'est qu'on en a moins. Toute la partie élevage en fait partout en pension, et en fait l'hiver nous on fait énormément de calèches sur Megève. On a des grosses calèches qui montent jusqu'à 12 personnes. C'est qu'on fait les fondus en calèche en soirée ou midi, et on fait juste des balades en calèche.
1: Bon, vous, j'imagine que le cheval c'est une passion, on fait pas ce métier là par hasard.
2: Mon grand-père était déjà éleveur de chevaux, là maintenant je bosse chez un ami de mon grand-père. Puis voilà, après on fait ça par passion, de toute façon c'est pas par l'argent qu'on va le faire, hein, comme dans tout métier agricole.
1: Même à Megève?
2: Megève, l'agricole, ça reste l'agricole, à Megève ou pas.
1: Je peux vous demander votre prénom?
2: Moi, c'est Mathieu, moi.
1: Et c'est quoi le dernier petit bonheur de Mathieu, s'il vous plaît?
2: Mon dernier petit bonheur, c'est d'avoir fait un galop sur les crêtes de la côte 2000 en plein été avec le soleil couchant. Et ça, je pense que je m'en souviendrai jusqu'à ma mort.
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3: Quand il y a des prédateurs, met sa tête dans le sable. Au moins, ils disent que c'est un pot avec des roses qui dépassent.
4: Pourquoi l'autruche met de temps en temps sa tête dans le sable?
5: Pour peut-être manger les bêtes dans le sable.
6: Pour manger ce qui est dans le sable, pour tout simplement voir ce qu'il y a dans le sable.
7: Pour dormir.
4: Si elle veut voir ce qu'il y a dans le sable et qu'elle met sa tête dans le sable, elle voit plus rien.
6: Peut-être qu'elle résiste au sable.
4: Ou alors elle a une frontale.
6: Je pense pas.
8: C'est peut-être pour manger ce qu'il y a dans le sable, mais plus profondément avec sa bouche.
3: Quand il y a des prédateurs, met sa tête dans le sable. Au moins ils disent que c'est un pot avec des roses qui dépassent.
9: Oh, les jolies fleurs!
8: Comme ça, elle voit pas ce qui se passe autour et elle a plus peur.
4: Qu'est-ce que vous faites si quelqu'un vous court après?
8: Courir. Dire à quelqu'un qu'on a besoin d'aide.
4: Tu vas pas mettre ta tête dans le sable?
8: Non, sinon il peut nous attraper facilement.
3: Ou alors sinon on lui met un coup de poing dans la figure, au moins c'est lui qui a la tête dans le sable et nous on s'en va.
4: Mais pour l'autruche alors elle?
6: Pour l'autruche c'est facile, elle court plus vite que nous.
4: Et vous savez comment on fait des petits autruches?
6: Une fois qu'ils sont dans l'œuf, ils cassent la coquille, ils sortent.
4: Donc c'est avec des œufs?
6: Oui.
4: Vous avez déjà vu un œuf d'autruche?
6: J'ai cru en voir un en vidéo, mais non. Il est comme les œufs normaux, mais quand même un peu plus gros.
10: Oh, plus ils sont gros, plus les œufs.
6: L'œuf, je l'ai déjà vu, mais pas en vrai. L'œuf, il est gros comme ça.
4: Il est en effet très gros. Comment est-ce qu'on peut avoir une poêle suffisamment grande pour faire un œuf au plat d'autruche?
6: Tu fabriques soit une grande poêle ou...
9: Non, pas la poêle à frire!
6: Soit... T'essayes de trouver une grande poêle, comme ça, c'est bien. On a des poêles grandes, mais ça suffit, des poêles comme ça, ça suffit. Ou alors on le fait tout simplement pas cuire, on les laisse vivre.
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7: Salut Brésil.
11: Qui êtes-vous? Qu'est-ce que vous faites ici et à qui ai-je l'honneur?
7: Je m'appelle Jérémy Thierry.
12: C'est quoi ces prénoms? Qui s'appelle comme ça?
13: C'est Jérémy.
14: Tu as quel âge, mon grand?
7: J'ai 34 ans et je suis chocolatier glacier.
12: Bah, c'est super, c'est ce que tu voulais. Tiens, je t'ai amené un peu de glace, mûre pistache.
7: Et je suis dans les petits bonheurs.
15: On va se régaler.
16: Il va manger.
13: Et elle est où ta maison?
7: Je suis de la forêt Fouesnant, je vis à la forêt Fouesnant, j'ai grandi à la forêt Fouesnant, j'étais à l'école à la forêt Fouesnant.
17: C'est bon, on a compris.
7: Et si j'avais à la caractériser, c'est la mer forcément. C'est une commune du littoral avec un des plus gros ports de...
17: De quoi ?
7: Plus gros ports de plaisance de la région.
17: Ah ouais ?
7: Donc on y passe beaucoup de temps.
18: Et le temps, c'est de l'argent aussi.
7: Il y a beaucoup de boulot aussi à la forêt Fouesnant, donc on n'a pas trop le temps d'en profiter. Mais il y a les Glélans, l'archipel des Glélans. On y passe souvent des vacances, des week-ends, des soirées, histoire de décompresser après des journées compliquées au boulot. On a de la chance d'avoir un petit paradis comme ça à 30 minutes de navigation de la côte.
13: C'est un endroit magnifique.
12: Allez, on va se balader.
7: Mon coin préféré quand je me balade, c'est le lac de Guerre-les-Dents. Il y a plein de petites balades sympas à faire au départ de Guerre, où il y a une station nautique, une base nautique avec de quoi faire du pédalo.
19: En pédalo, mais c'est vrai que c'est pas tellement la saison pour faire du pédalo.
7: Et une petite plage de sable blanc, voilà, il y a des restos, des bars, je trouve ça sympa, ça nous évade un peu. D'autant plus quand il est vidé, ça n'arrive pas souvent, mais on peut découvrir ce paysage lunaire et puis les maisons qui ont été ensevelies par les eaux. Qui sont découvertes.
13: Ça se passe sur la Lune, tout ça?
7: Quand tu marches dessus, ça, le sol est souple, ça, et puis ça fait des grands cratères comme si on était sur la Lune, quoi.
13: Tu veux voir mon coucher de soleil?
17: Non, sans blague, c'est pas la peine.
20: Ce matin, exercice d'expression orale.
7: L'expression bretonne que j'utilise et dont j'ai été martelé, mon grand-père le disait souvent, non dégueu.
21: Mais du rythme, du mouvement, mais t'es si bon paillou, dans ta gueule.
7: Non dégueu.
22: Pas un gueu, j'en prie, Jean-Pierre aussi est un gueu, ça m'empêche pas d'être un mari sympa.
23: Lui un gueu,
7: Et en général, quand il disait ça, fallait courir. Allez, salut.
24: Bonne santé, les gueux.
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2: Et Olivier, ce matin, retourne à l'école primaire aujourd'hui.
1: Eh oui, et pour y trouver du gaga. Mais blé, je voudrais aujourd'hui vous parler du mémoire de Judith Boucher, réalisé l'an dernier à l'Université Jean Monnet de Saint-Étienne, et qui s'intéresse à une question rarement étudiée. Comment le parler stéphanois, le gaga, circule encore aujourd'hui dans les écoles primaires, et dans quelle mesure le parler des enseignants influence le parler des élèves? Son travail porte sur toutes les classes de l'école primaire, en milieu urbain comme en milieu rural. Judith a formulé trois hypothèses. Premièrement, le gaga serait peu utilisé par les enseignants en situation d'enseignement. Deuxièmement, lorsque les enseignants l'utilisent, les élèves auraient tendance à le reprendre. Et troisièmement, le gaga serait plus présent dans les écoles rurales que dans les écoles urbaines. Pour répondre à ces questions, elle a observé des classes, mené des entretiens avec les enseignants et avec les élèves, et elle a mené des observations dans les temps informels à l'école. Son analyse porte à la fois sur le vocabulaire gaga et sur des structures spécifiques comme le pronom neutre Y, employé comme complément direct, j'y ai fait, l'inversion des pronoms personnels après un impératif, donne-moi-le au lieu de donne-le-moi, ce qui nous vient du patois, puisque Pierre Duplet écrivait déjà en 1896 à l'inverse du français, quand un verbe à l'impératif a deux pronoms pour complément, l'un direct, l'autre indirect, c'est ce dernier qui s'énonce en premier. Exemple en patois, by may lou. Et puis aussi la formation d'adjectifs à partir de participes passés. Il est trempe de chaud, ses joues sont enflent, la reloge est arrête. Donc qu'en est-il des résultats du travail de Judith? Les observations révèlent une situation un peu plus nuancée que ce qu'elle attendait. Très surprenant, 54% des enseignants utilisent au moins une fois un régionalisme en cours au cours des séances observées. Un élève sur 6 emploie spontanément un mot ou une expression gaga lors des entretiens. Et dans les classes, un régionalisme apparaît dans 20% des situations que Judith observe. Il semblerait donc que le gaga soit encore bien présent dans nos écoles. Mais quels sont les mots, les expressions, les tournures qui ressortent le plus, ou plutôt qui ressortent le mieux? Un peu de patience les amis, la suite c'est pour bientôt.
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2: Révolutionner un domaine, ça tient à pas grand chose. Et le destin de l'Isérois dont on va parler en est peut-être le meilleur exemple.
3: Nom de Dieu.
2: Adolphe Pégou vient au monde le 13 juin 1889 à Montferrat, à côté du lac de Paladru, dans une famille d'agriculteurs.
4: Paysans, c'est dégueulasse.
2: Mais labourer des champs, s'occuper des semailles, c'est pas le projet pour Adolphe. Dès qu'il a 18 ans, bye bye la ferme, bonjour la grande muette, il s'engage dans l'armée et c'est là qu'il va faire une découverte qui va changer sa vie, le pilotage aérien. Revenu à la vie civile, Adolphe Pégou ne chôme pas. En moins d'un mois, il passe du statut de débutant à l'obtention du brevet de pilote.
5: Vous avez fait à 4G un piqué inversé avec un MiG-28.
2: D'ailleurs, un mois, c'est encore le temps qu'il lui faudra pour être embauché comme pilote d'essai par Louis Blériot, l'une des références de cet univers à l'époque.
6: Waouh ! Tout le monde se calme !
2: Mais Adolphe ne va pas s'arrêter là. C'est un enchaînement de premières qui va faire sa légende. Parce que le 19 août 1913, première, il est le premier pilote à sauter en parachute.
7: Hey Adolphe, on pensait t'attacher un gros drap dans le dos pour que tu sautes d'un avion qui pourtant fonctionne très bien en plein vol. Qu'est-ce que t'en penses?
2: Et alors que la descente se fait tranquillement, il observe son avion qui descend tout seul. Sans personne aux commandes, Pégou voit son appareil faire des figures qu'il n'a jamais vues de sa vie. Sa première pensée, c'est de se dire
8: « C'est de toute beauté !»
2: Et la seconde, mais des manœuvres comme ça, ça pourrait permettre à un pilote de se sortir de situations désespérées. Une réflexion qu'il va mettre en application un mois plus tard, c'est décidément une constante, en réalisant le premier vol tête en bas de l'histoire, 400 mètres la margoulette inversée, et devant son patron Louis Blériot.
9: Quelle histoire ça aussi.
2: Le 21 septembre 1913, moins d'un mois après cette performance, le bougre accélère. Adolphe Pégou réalise cette fois tout un programme de figures acrobatiques qui se termine par le désormais célèbre loupé.
10: Attends que je t'explique mon idée, enfin.
2: Adolphe Pégou est-il le premier à l'avoir réalisé? Les historiens n'arrivent pas à trancher entre lui et le russe Piotr Nesterov, mais ça n'empêchera pas la légende de l'Isérois de naître à ce moment.
11: Impeccable, non?
2: Toute la presse relate sa démonstration. Il est demandé de partout, en Europe, en Russie, même en Allemagne, où on n'est normalement pas très fan des Français à l'époque. Cette star de la voltige se produit devant parfois des dizaines de milliers de personnes. Et alors que les États-Unis réclament aussi de voir Adolphe dans leurs cieux, la Première Guerre mondiale éclate. Adolphe Pégou est affecté au 2e groupe d'aviation de Reims et rapidement, le professionnel des acrobaties aériennes utilise son savoir-faire pour s'imposer dans les airs. Premier pilote à remporter 5 combats aériens de l'histoire, Adolphe Pégou devient donc le premier as de l'histoire de l'armée française.
12: Il est vers Bretagne aussi.
2: Pégou, pionnier, jusqu'au bout. Sa légende prendra fin le 31 août 1915. Il rencontre dans le ciel Otto Kandulski, l'un de ses anciens élèves et pilote allemand, là-bas dans les airs, pas loin de Belfort. L'aviateur germain et son mitrailleur lui rendront hommage quelques jours plus tard en déposant une couronne de fleurs ornée de l'inscription « À Pégou, mort en héros pour sa patrie ». Ses inventions ne furent pas suffisantes pour lui sauver la vie. Adolphe Pégou, le pionnier de la voltige aérienne, est un Isérois, illustre Isérois.
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3: Bonjour, je m'appelle Sébastien Liebus, j'ai 49 ans et j'ai créé le Gorafi. C'est un site satirique qui existe depuis 2012.
4: D'où est venue l'idée de créer ce site ?
3: Alors, il y a plusieurs influences, il y a les influences de Pierre Dac, par exemple avec le Samuel, il y a l'influence des nuls, il y a une influence américaine avec The Onion, qui est un peu l'équivalent du Gorafi aux États-Unis, qui existe depuis 1989. Et ce style d'écriture du Gorafi, c'est une écriture qui est très anglo-saxonne, un petit peu référencée, et qui n'est pas un humour, on va dire, potache, où la blague doit apparaître du premier coup, doit être visible. Moi, j'aime bien travailler une blague qui demande à être relue plusieurs fois, à être appréciée, et c'est un peu un jeu de clin d'œil avec le lecteur. Et on va reprendre le titre de presse, mais on va en garder la musicalité, et on va changer une lettre, on va changer un mot, on va inverser de sujet. Il y a toujours ce côté pompeux, solennel. Il faut que le côté sérieux écrase la blague. Il ne faut pas qu'elle soit visible. La réalité a toujours été déjà plus stupide que le Gorafi. Et nous, en fait, on se contente de surligner cette stupidité. Depuis 14 ans, on a fait quelque chose comme 9000 articles du Gorafi. Donc, il faut réussir à chaque fois à surprendre les gens qui nous lisent et les gens qui nous ont découvert hier. Donc ça, c'est un gros challenge. On est une quinzaine d'auteurs au Gorafi. C'est surtout des gens qui ont une expérience en écriture, en comédie. Ils sont pour la plupart des stand-uppers, ils écrivent des textes pour des comédiens. Donc ils ont vraiment une connaissance de cet univers-là. On fait 2 conférences de rédaction par semaine. On va traiter entre 200 et 250 idées par conférence de rédaction, dans lesquelles on va en choisir 10%. Notre but, c'est pas de piéger les gens, de mentir aux gens. L'article satirique Gorafi, il a le même principe que le dessin de presse. C'est faire rire, réfléchir, réagir. Nous, on utilise très peu l'IA, par exemple pour les illustrations, parce qu'on s'est rendu compte que nos lecteurs avaient du mal à apprécier l'article avec une photo faite en IA. Donc nous, on a un regard très critique sur la question. Il faut faire aussi attention à la manière dont on utilise ces outils. De manière générale, on voit que les algorithmes sont manipulables à souhait. Les gens qui nous suivent sur les réseaux sociaux, des fois, notre page peuvent disparaître de leur timeline. C'est tout cet ensemble de causes et effets qui nous a contraints et même motivés à passer à une version papier. Parce que le papier ne ment jamais. Vous avez la vraie presse qui souffre. Je vous encourage, continuez à acheter des journaux papier, soutenez votre presse locale, c'est important. Et paradoxalement, la presse satirique, elle a le vent en poupe.
4: Vous êtes avec nous aujourd'hui parce que vous avez des racines landaises.
3: Oui, je suis né à Bordeaux, mais mes parents vivent dans les Landes depuis la fin des années 80. Donc j'ai vécu à Aunas et Lahari, puis à Morsens, et j'ai fait mes études de lycée à Bayonne, avant de finir mes études de cinéma après à Bordeaux. Et entre-temps, j'ai fait aussi mon collège à Saint-Vincent-de-Paul. J'ai vraiment parcouru les Landes en long et en travers, et j'ai toujours écrit au collège, au lycée, je leur citais des cahiers, mais professeurs ne comprenaient pas ce que je faisais. Ils étaient un peu accablés parce que je ne faisais pas mes devoirs et j'étais plus passionné par l'écriture. Quand j'étais gamin, je m'amusais à découper des articles de Sud-Ouest et à les mettre dans un petit cahier. Alors aujourd'hui, quand je regarde ces cahiers, j'ai du mal à comprendre pourquoi j'ai sélectionné tel ou tel article, mais j'avais cet amour de la presse. Aucun d'entre nous au Gorafi ne savait comment on fait un journal.
4: Vous avez fait des études de cinéma d'ailleurs.
3: Voilà, moi j'ai suivi des études de cinéma à Bayonne, à René Cassin, ensuite à Bordeaux 3, donc en art du spectacle, option cinéma et tout. Donc j'ai appris à raconter des histoires.
4: Sébastien, le fondateur du Gorafi, on a un petit défi, c'est que vous devez me donner le nom de la radio qui vous a passé le micro.
3: Ici, Gascogne. J'ai des souvenirs d'enfance bercés par cette radio.
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6: Bonjour à toutes et tous, bienvenue dans Affaires classées, le podcast. Nous sommes au printemps 1824. Une vieille dame habitant Saint-Faust est jetée vivante sur un bûcher. Des villageois l'accusent en effet d'être une sorcière qui jetterait des sorts maléfiques sur la population. Que cache ce fait divers digne d'un autre temps ? La suite dans un instant.
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6: Nous Nous sommes en l'an 1824. Au matin du 29 avril, le préfet des Basses-Pyrénées est de fort mauvaise humeur. Il vient d'apprendre qu'à 8 km de son palais, dans le village de Saint-Faust, une vieille dame connue sous le nom de Marie Payon a bien failli périr brûlée sur un bûcher improvisé par un groupe d'individus au prétexte qu'elle serait une sorcière. Des villageois se sont emparés d'elle afin de la ligoter. Ils ont entassé du bois, attachant la malheureuse à un pieu avant d'allumer le feu. Mais tandis que les flammes faisaient leur œuvre, elles cramèrent aussi les cordes qui entravaient les mains de la pauvre Marie, laquelle parvint à s'échapper comme elle le put. Grâce aux soins d'un médecin, elle échappa à la mort et put lentement panser ses plaies malgré d'horribles souffrances. Quelques jours plus tard, Marie songea à alerter monsieur le maire du village, pensant qu'il lui viendrait en aide en prévenant les gendarmes du crime commis sur sa commune. Que nenni ! Fort embarrassé par cette affaire d'un autre temps, l'élu commença par mener son enquête en identifiant les suspects. Dans ce village rural de quelques centaines d'âmes, les langues finirent par se délier. Les auteurs du crime ne sont autres que les membres et proches d'une famille honorablement connue à Saint-Faust. Suspectant la vieille dame de leur vouloir du mal, ils ont tenté de la supprimer par le feu. L'affaire fait tache. Elle rappelle ces pratiques d'un autre temps, en Béarn, au Pays Basque ou en Bigorre, où l'on brûlait ces femmes que l'on taxait de sorcellerie. Le maire s'interroge. Doit-il dénoncer l'affaire ou bien l'étouffer ?
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6: Selon les premiers témoignages, une fillette du village souffrant d'un mal implacable semblait vouée à une fin prochaine. Et comme souvent à l'époque, lorsque la médecine s'avérait incapable à soigner, les proches recouraient aux soins du guérisseur ou du sorcier du coin. Ça tombe bien. À Saint-Faust, les villageois racontent que Marie Payon, une vieille femme un peu marginale, aurait le pouvoir magique de guérir toutes sortes de maladies. Croyant en un miracle, les parents de la fillette implorent Marie de leur venir en aide. La vieille dame se déplace, elle examine l'enfant, et là, stupeur, elle refuse, se disant incapable de soigner ce mal sournois. L'incompréhension, la colère gagnent les parents de la fillette, prêts à payer tout ce qu'elle voudra, mais rien n'y fait. Marie refuse. Un refus qui pourrait bien lui coûter cher. Au village, la veuve Payon est surnommée la poussouère. Comprenez, celle qui connaît les poussous, autrement dit, les poisons. Aussi admirée que redoutée, elle offre, dit-on, ses potions miracles, ses breuvages mystérieux lorsque la médecine ne peut plus grand-chose. Les proches de l'enfant malade s'interrogent « Pourquoi Marie a-t-elle refusé ses soins ?» Sans doute se sentait-elle impuissante face à ce mal incurable, mais les parents meurtris ne l'entendent pas de cette oreille. À leurs yeux, son refus signifie qu'elle leur a jeté un sort. Ivre de chagrin, il s'imagine que la vieille veuve a pactisé avec le diable. Et comme on le croyait naguère par ici, il faut brûler la sorcière afin que ses cendres chassent le mal dont la fillette souffre. Une pratique pourtant interdite par le roi Louis XIV depuis l'an 1682. Circonstances, le maire du village aurait dû alerter les gendarmes et le procureur du roi afin qu'une enquête soit ouverte et que les suspects soient identifiés, jugés et châtiés. Or, en cette année 1824, marquée par l'avènement du roi Charles X, il en ira tout autrement dans cette commune béarnaise connue pour ses coteaux de vignes, de maïs et d'apiculture. Redoutant le scandale et voulant sans doute éviter la paille de la prison aux acteurs de cette affaire honorablement connue dans le canton, l'édile de Saint-Faust va tout faire pour l'étouffer. avec de l'argent, tout bonnement. Il convainc les parents de la fillette de mettre la main dans leurs économies et lui remettre des espèces sonnantes et trébuchantes qu'il se propose de porter au chevet de Marie Payon, accompagnée du notaire de Gand. Au mépris des lois du code pénal napoléonien en vigueur depuis 1810, monsieur le maire lui met le marché en main, moyennant une somme d'argent destinée à réparer le prix de ses souffrances. La vieille dame serait bien inspirée de signer un papier officiel par lequel elle s'engage à ne pas déposer plainte contre ceux qui ont allumé les flammes du bûcher. Une transaction qui éteindrait le feu, en somme. Lorsqu'il apprend la nouvelle, le préfet palois manque de s'étrangler. Qui est donc ce maire de campagne, ce petit notable qui fait fi des lois ? Aucun élu ne doit se prêter à un tel chantage, tonne le préfet palois. Furieux, il demande au procureur du roi l'ouverture d'une enquête qui sera confiée le 2 mai aux gendarmes de l'Escar. La malheureuse Marie Payon va enfin pouvoir livrer son récit des faits aux autorités.
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6: Âgée d'une soixantaine d'années, Marie était la benjamine d'une famille nombreuse des environs. Sa vie durant, elle avait exercé le métier officiel de fileuse. Ses connaissances en matière de plantes lui ont vite valu la réputation de guérisseuse. Les témoins entendus par les gendarmes confirment qu'en mars dernier, Marie s'est présentée dans l'état le plus affreux, pieds et mains brûlés. Marie accusa spontanément les nommés Sagette, Broc, Pondac et la sœur de ce dernier d'être les auteurs de son calvaire. L'un d'eux avait d'ailleurs fui le village, redoutant sans doute d'être envoyé en prison par les gendarmes. Il revint 3 semaines plus tard, proposant sans honte par l'entremise de monsieur le maire ce qu'il appelait un accommodement, une sorte de transaction destinée à éteindre l'affaire. Interrogé à son tour, l'édile de Saint-Faust masque mal son embarras. Laurent Luc jure qu'il ne savait rien des raisons de ce bûcher improvisé. Marie lui aurait confié qu'elle avait été attachée à un piquet, le feu sous les pieds et sur la tête, se disant victime d'un mauvais tour. L'omerta frappe aussi un couple de vignerons qui, bien que présents près du bûcher, disent tout ignorer de l'histoire. Sur la foi des accusations de Marie Payon, les deux principaux acteurs de cet acte barbare sont identifiés et arrêtés. Le premier est un certain Jean Broc. Marié à la nièce de la victime, il est tailleur d'habits de métier. Lui nie envers et contre tout. Jamais, jure-t-il, il n'a brûlé les jambes de celle qu'il taxait naguère de sorcellerie, l'accusant d'avoir donné une maladie à une enfant par ses maléfices et ses sortilèges.
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6: Le second suspect se nomme Jean Pondac. Laboureur de profession, il est suspecté d'avoir planté le pieu, installé les sarments au pied de la malheureuse et d'avoir allumé le bûcher. Lui aussi nie de toutes ses forces, imaginant que nul ne croirait les dires de celle qui dit être une folle. L'enquête ira vite. 2 mois plus tard, le 28 juillet 1824, le juge d'instruction palois met Broc et Pondac en accusation du crime de tentative de meurtre sur la personne de Marie Payon. Dans son ordonnance, le magistrat écrit que la victime fut soupçonnée de sortilège par l'opinion publique parce qu'elle avait eu le tort de refuser ses soins dont chacun espérait de prompts résultats. Aux yeux des villageois, Marie fut accusée d'avoir, par ses maléfices, ses sortilèges, généré des maux qu'elle ne pouvait guérir. L'ignorance commune et les préjugés firent le reste. Les esprits s'irritèrent. Ainsi naquit l'idée de brûler une présumée sorcière. Le procès s'ouvre au Parlement de Navarre le 20 novembre 1824. L'instant est grave. L'affaire Marie Payon sera l'ultime procès palois de l'histoire où l'on parlera de sorcellerie dans un tribunal. 12 jurés venus du Pays Basque, du Béarn, et trois magistrats vêtus de leurs robes rouges et noires sont réunis pour juger deux accusés, deux hommes honorablement connus. Très vite, l'audience vire au calvaire, non pas pour les accusés, mais pour la victime, Marie Payon. Certes, les deux hommes ont bien commis les faits reprochés, mais selon les juges, c'est Marie, par ses maléfices, ses sortilèges, qui a fait naître ses blessures et les a envenimées. Incroyable, la victime passe pour une simulatrice, une victime si peu innocente que la cour acquitte les deux accusés. Ils seront libérés sur le champ.
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6: Le malheureux destin de Marie Payon, c'était l'épisode Requiem pour une guérisseuse. Dans un prochain épisode, je vous raconterai une affaire survenue en juin 2014. Une fillette âgée de 30 mois décède d'une asphyxie soudaine dans son lit près de Saint-Jean-Pied-de-Port. Selon le médecin légiste, c'est une mort naturelle, mais les gendarmes nourrissent pourtant quelques doutes.
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Ce très jeune artiste a adopté la Bretagne et le pays de Ploërmel pour en faire son espace de création. 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
3: Qui ça? Mario Ramsamy du groupe Image qui fête avec vous en direct dans Décibel les 40 ans de l'hymne incontournable de vos meilleurs teufs, soirées et autres karaokés. Les démons de minuit ont 40 ans, on en parle ce soir dans Décibel. Et bonsoir Mario.
4: Bonsoir.
3: Bienvenue dans Décibel, cher Mario. Votre voix, oui, nous accompagne depuis 40 ans maintenant. Et le premier tube d'Image, Les démons de minuit. Alors pour les 40 ans, j'ai vu qu'était sorti un premier remix officiel. Bon, moi je préfère l'original. Parce que
4: moi aussi.
3: Vous aussi, hein, ouais. Mais quand même, pour info, sachez que, voilà, en 40 ans, il y a eu plein de remixes, de reprises, on se baladera tout à l'heure. Là, pour la première fois, c'est officiel. Et l'artiste électro qui s'en est occupé s'appelle Asghar.

0: première fois qu'il y a officiellement les qui ça.
1: Ouais, parce que je pense que c'est quelque chose qui appartient au public, c'est cette chanson.
0: Ah oui.
1: Ça ne m'appartient plus. Et puis les qui ça, il a suffi que j'insuffle un qui ça, les démons diminuent.
0: Ouais.
1: Et ça fait un peu le tour de.
0: Ah oui.
1: Là, ça fait.

0: des années 80 qui se sont appropriés. Moi, j'ai une fille de 12 ans, elle connaît par cœur Les Démons de Minuit, donc c'est multigénérationnel, Mario.
1: Ben, quand on fait la tournée Star 80, ouais, on voit que le public se rajeunit vachement. Oui. Et il y a un rajeunissement même, comme la chanson Born to be Alive, qui est un grand classique.
0: Ah, Patrick Hernandez.
1: Ouais, ouais. J'ai trouvé que on a amené une forme de... Ça devait être remboursé par la sécurité sociale, je pense.
0: Je suis bien d'accord avec vous.
1: Parce que là, ce public-là, ils sont nostalgie de cette chanson.
0: Ouais.
1: De manière que c'était ce moment-là de leur vie qui était, pour eux, un des moments le plus merveilleux, c'est les plus beaux souvenirs. C'est économiquement, ça allait bien. C'est tout. Ils étaient heureux,
0: ouais,
1: dans les années 80. Et d'ailleurs, c'est pour ça qu'un peu aujourd'hui, je suis un peu malheureux parce que j'entends plus ce genre de titre arriver sur le marché.
0: Ah bah alors oui, mais alors vous savez qu'ici, là, vous êtes au bon endroit. Hein.
1: Déjà, absolument.
0: Il y a une heure de titre années 80 tous les soirs entre 19h et 20h, et puis très régulièrement dans la journée. Bien sûr, on est attaché à ces chansons-là, nous.
1: Parce que c'est ici.
0: C'est ici. Et pas ailleurs, Mario. Alors, pour les 40 ans des Démons de Minuit, moi, j'avais envie, justement, de savoir dans quel état d'esprit vous étiez il y a 40 ans, au moment où cette chanson sort. Alors, vous savez pas encore que ça va être un tube et que vous allez être numéro 1 du top 50 pendant 13 semaines consécutives. C'est énorme. Vous le savez pas. Dans quel état d'esprit vous étiez à ce moment-là, vous, Mario ?
1: J'étais dans un état d'esprit pas très positif.
0: Ah ouais ?
1: Parce que je suis issu du monde du jazz. Et lorsque je me suis retrouvé avec Jean-Louis, avec Christophe Desprez, avec tous les auteurs, les intervenants dans cette chanson,
0: ouais. Image,
1: je me suis dit, ouais, je me suis dit, mais qu'est-ce que je suis en train de chanter quand j'étais dans la cabine ? Je me suis dit, mais ça ne me correspond pas. Je sens pas, mais il y a Monsieur Richard Seff, celui qui a écrit la version française,
0: ouais,
1: de cette chanson. Il a dit, t'inquiète, regarde-moi, ça va marcher. Parce que les démons des minuit, il y en a qu'un. Parce que on a mis un an à construire cette chanson parce que nous, ce qu'on voulait entendre en France, c'est d'entendre une chanson qui fait danser les Français dans les discothèques. On avait visé ça parce que il y avait trop d'Italiens à l'époque.
0: Italo disco à fond.
1: Life is life.
0: La la la la la. Ouais, il fallait pas leur laisser tout le marché.
1: Ouais, et je me suis dit, il y avait Jean-Jacques Goldman, il y avait Francis Cabrel, il y avait, ça passait dans les boîtes de nuit, mais ça faisait, c'était pas un truc étudié pour danser,
0: non,
1: pour faire danser.
0: Ouais.
1: On a fait ça. Après, il y a eu Début de soirée qui est arrivé dernièrement avec tan tan tan tan tan tan tan tan, un remake,
0: oui,
1: un peu du gimmick de Démons des Minuit.
0: C'est pas faux.
1: Non, mais c'était pas bête. C'était pas bête. Moi, j'ai trouvé. Et tu tapes, tapes, tapes. Et d'ailleurs, c'est comme ça qu'on s'appelle quand on est dans les coulisses de.
0: Ah,
1: de
0: c'est
1: Star
0: vrai. Et tu tapes.
1: Et je trouvais qu'il y avait, moi, à cette époque-là, il y avait un élan de rire, un élan d'envie de faire des choses pour le public, pour les gens, pour les faire danser. Et moi, mon état d'esprit, lorsque j'ai vu que j'étais spanté, parce que un mois plus tard, même pas, 15 jours plus tard, on était numéro 1.
0: Ouais.
1: Et numéro 1, première semaine, deuxième semaine, troisième semaine, à un moment, on a pris le virus, Jean-Louis et moi, on a pris le virus de s'arrêter dans une cabine téléphonique, d'appeler la maison de disques et de leur dire, est-ce que nous serons encore numéro 1 demain au top 50?
0: Et ils répondaient oui à chaque fois.
1: Ouais, et c'était pendant 13 semaines comme ça, sans arrêt.
0: C'est fou. Mais alors, ce qui est intéressant, c'est que comme vous, donc, étiez chanteur de jazz, vous nous l'avez dit,
1: oui,
0: donc pas forcément destiné à faire carrière dans la variété qui fait danser, le fait que la chanson ait du succès, ça vous a fait plaisir? Ou alors vous vous êtes dit, mais mince, là je suis foutu, je vais être obligé de la chanter toute ma vie?
1: Non, pas du tout. Je me suis dit, le jazz ne fait pas vivre son homme.
0: Ah, ça c'est pas faux non plus. Ouais.
1: Et j'ai vu que cette chanson, elle avait... C'est le public, c'est les gens qui a fait vivre cette chanson à mes yeux.
0: Ah, ils l'ont choisi.
1: Parce que
0: oui,
1: la première fois que je suis monté sur scène à Saint-Étienne, la Perche, je n'oublierai jamais ça. C'était mon premier gala.

0: Il y avait Femmes Publiques. Tu connais toute la musique. À cette époque-là, ouais. Ils faisaient une première partie. Il y avait Chas Guigaro aussi.
1: Ouais.
0: Avec, enfin, c'est pas grave, j'ai Alzheimer qui commence à m'attraper.
1: Mais non,
0: 40 ans plus tard.
1: Pas Alzheimer, c'est parce que c'est l'heure de l'apéro.
0: Et
1: donc, premier gala.
0: Le premier gala, j'ai vu 3000 personnes en train de chanter cette chanson à ma place. Limite, je ne devais même pas chanter. Limite, je posais le micro et c'était eux qui faisaient le show.
1: Ça doit faire une impression incroyable, ça.
0: J'étais frissonnant, j'étais à l'aise, je sais pas, j'étais, ça faisait un effet de joie, en même temps de tristesse, puisque j'enterrais ma vie de jazzman, et en même temps je me suis dit, bon, de toute façon tu as une chance, tu t'imagines la chance que t'as, tu sors de l'île Maurice, dans un petit ghetto où tu vivais, est-ce que tu aurais pensé qu'un jour t'aurais fait un titre comme ça qui fait danser? On a pratiquement un single dans chaque foyer française.
1: Ah mais c'est sûr, tout le monde.
0: C'est incroyable.

0: Allez, je le tente. Jusqu'au bout de la vie. Eh, pas mal.
1: Ouais. Belle voix, belle voix.
0: Vous écoutez ici et on célèbre ce soir les 40 ans de cet immense tube de Images, Les Démons de Minuit. Oui, 40 ans déjà. Et si vous êtes en train de réviser parce que vous allez rencontrer cet été votre correspondant anglais, pas de problème, on a la version in English.

0: Emotion, ça parle pas du tout de la même chose en anglais.
1: Non, c'est pas du tout la même chose. Et je le dis un peu aujourd'hui parce que je dois mettre le point sur le i.
0: Allez-y.
1: Alors, cette chanson, on m'a demandé d'écrire une version anglaise, mais vite fait. On était à table avec Stéphane Desbrés, le frère du compositeur, avec le guitariste. Et on a commencé à, parce que je parle l'anglais couramment, donc on m'a demandé d'écrire le texte. Mais je ne savais pas que c'était une ruse.
0: Une ruse.
1: Une ruse pour faire plus de droits.
0: D'accord. Ah oui, donc vous pensiez rendre service et en fait c'était pour ressortir la chanson en version anglaise sans tellement.
1: Non, c'est la version française devient une adaptation de la version originale. Et c'était les astuces de l'époque et puis c'est assez bizarre.
0: Donc avec cette version anglaise, la version française rapportait plus de droits. C'est ça?
1: Non, c'est la version anglaise qui est déposée à la SACEM en tant que version originale, et la version française devient la façon de la version...
0: Ok, originale anglaise.
1: Voilà, voilà.
0: Oh bah dites donc. Et alors vous, ça vous fait moins de sous ou ça va?
1: Non, ça va très très bien.
0: Ah bon, tant mieux.
1: Ça va très très bien, mais c'est l'idée de ne pas donner l'appartenance même de... Parce que la version anglaise n'est pas passée en radio.
0: Non.
1: Enfin, vous voyez ce que je veux dire, c'est la version française qui est passée en radio.
0: Ok, la version anglaise, elle servait juste de mettre étalon pour ensuite parler de l'adaptation française.
1: Voilà.
0: Ok.
1: Et pour avoir plus de droits surtout, parce que plus de droits au niveau de nous.
0: Ouais.
1: Parce qu'il y a des malins qui ont voulu essayer, ils ont essayé, si vous voulez, on a essayé de faire une répartition juste entre 5 personnes. Et cette répartition-là, je trouve ça... On était un groupe. Dans un groupe, c'est 50-50, tout le monde.
0: Ouais.
1: Mais
0: si on est 5, c'est
1: 20-20-20-20-20.
0: Ouais.
1: Donc, à part égal. Mais là, c'était pas très égal.
0: Aïe. Eh, mais ça...
1: Je trouve ça injuste. Injuste pour celui qui a écrit, comme Richard Seff. Injuste pour lui, surtout.
0: D'accord.
1: Parce que je voulais le dire un jour parce que ça m'a fait drôle. J'aime la justesse dans la vie. J'aime pas le mensonge. J'aime qu'on soit juste avec. Parce que c'est de l'art. Et cet art-là, les gens vont aimer cette chanson. Les gens vont l'écouter, vont l'entendre. Ils vont le prendre tel quel. Pour moi, une chanson, c'est de l'amour que tu donnes aux gens.
0: Mm-hmm.
1: Et donner de l'amour avec un truc. Une base pas très très
0: équitable,
1: ouais. Je trouve ça inéquitable.
0: Et avec le temps, est-ce que justement cette injustice ou ce manque d'équité, vous avez réussi à en parler avec lui et à essayer de réparer ça?
1: Non, c'est pas. Non, j'essaie de faire comprendre que il faut être beaucoup plus juste dans la vie, c'est tout.
0: Ouais.
1: C'est de remettre les choses dans l'ordre. Même si dans l'action ça ne se fera pas, mais de mettre les choses dans l'ordre, c'est Richard Seff qui a écrit le texte.
0: Il a écrit le texte des Démons de minuit. Et bien voilà. Ça a été.
1: Parce que le producteur lui l'a dit. Vous êtes un groupe de Toulouse et vous chantez en anglais. C'est pas normal. Donc j'ai un ami qui s'appelle Richard Seff et je vais lui donner votre version. Il va écrire un texte. Et il a écrit les Démons de minuit.
0: Ok.
1: Tout le monde a sauté de joie parce que c'était vraiment un thème comme les démons des minuit, c'est explosif. C'est explosif dans ce que ça donne comme image aux gens.
0: Évidemment.
1: Même si on s'appelait image, c'est l'image quoi. C'est ça donne quelque chose dans les oreilles, dans le cœur, ça laisse imaginer chaque personne dans une situation bien précise dans cette chanson. C'est vague tout en étant précis. Je trouve que cet auteur est extraordinaire.
0: Bah bravo à lui et puis ses mots sont chantés 40 ans plus tard.
1: Ouais.
0: Alors puisqu'on parle d'image, il y a l'image associée au Démon de minuit, c'est le clip. Un clip complètement frappadingue, tournée dans l'église Saint-Pierre des Chartreux à Toulouse, vraie église. Alors vous, Mario, donc le chanteur, vous êtes derrière le bar et vous filez au prêtre un truc à boire, une espèce de breuvage bleu qui fait que le prêtre va transformer l'église en boîte de nuit, va danser un slow langoureux avec une dame en barésie, le tout devant les petits vieux qui sont à la messe. Enfin, elle est incroyable cette idée de clip. À côté, Like a Prayer de Madonna, c'est les bisounours, les enfants. Sachez-le, les démons de minuit, c'est la folie à l'église, quoi.
1: Ouais, mais c'est un peu le thème.
0: Oui.
1: Les démons de minuit dans l'église, et ça se passe dans l'église, parce que en plus on a le père Di Falco.
0: Oui.
1: A dénoncé ce clip qu'il voulait l'interdire à un certain moment donné.
0: Bah, le père Di Falco, il a peut-être d'autres choses à dénoncer avant de parler de votre clip, non? Qu'est-ce que vous en pensez?
1: Oui,
0: avec le recul, il avait d'autres choses, d'autres dossiers brûlants. Mais d'accord. Et ça n'a jamais été interdit, ça n'a pas marché, ça.
1: Non, ça n'a pas marché, au contraire. On descendait, on était deuxième. Et du coup, ça a relancé la vente du disque.
0: redevenu premier.
1: Vous voyez. Et le clip, je trouve que bon, je trouve ça vachement bien, parce que je suis pas.
0: Mais c'est très audacieux, moi je trouve, c'est chouette.
1: On en avait envie.
0: Des clips de l'époque où on voit le chanteur en train de faire un playback avec des filles qui dansent derrière. Là, il se passe vraiment des choses dans le clip des Démons de minuit.
1: Comme à l'époque, le mot buzz n'était pas là. On avait envie de faire le buzz à l'époque, de se faire un peu chahuter.
0: Ouais.
1: Parce que nous avons l'esprit un peu catholique dans la tête.
0: Toujours.
1: Et le fait de dégratigner un peu cette dogme qui est le catholicisme dans l'Église, je trouve ça fantastique, l'idée.
0: Alors, si vous ne l'avez pas vu à l'époque, ce clip...
1: Il faut le voir.
0: Oui, allez le voir. En plus, il est en version bien restaurée sur YouTube. Alors vous avez parlé tout à l'heure des droits d'auteur, de l'équité, tout ça n'existait pas vraiment au moment du premier tube d'Image, dirons-nous.
1: Ouais.
0: Voilà, il y a 40 ans. Est-ce que, alors si on met ça à part, on en a parlé aussi, je me souviens, avec Axel Bauer, il y a plein d'artistes qui, dans les années 80, ont fait leur premier tube et se sont rendus compte que voilà, c'était un petit peu compliqué, qu'il fallait bien lire les papiers avant de les signer. Mis à part, est-ce que vous êtes, vous, Mario, nostalgique des années 80, ou est-ce que vous êtes heureux dans notre époque?
1: Je suis heureux parce que j'ai eu un bébé.
0: Ben oui, félicitations.
1: Mais pas la vie. La vie elle-même est super difficile.
0: Ouais.
1: La vie elle-même est quand je vois beaucoup de tristesse, beaucoup plus que dans les années 80 aujourd'hui. Je vois beaucoup autant que la technologie a avancé, et je vois qu'on recule dans la tête, dans la mentalité, dans le côté humain. Le don de soi est devenu très hypocrite, très très très personnel. Et c'est ce qui me manquait. Il y avait l'esprit de solidarité, même si on se faisait des coups bas par moment, mais il y avait cet état d'esprit de vouloir regarder l'autre avec une forme de compassion. On avait là ce cœur-là. D'ailleurs, Jean-Jacques Goldman, il a fait les Restos du cœur à l'époque.
0: Oui, c'est vrai, avec Coluche.
1: Et j'ai trouvé ça très, très fort, parce que Jean-Jacques Goldman, Coluche et tous ces gens qui ont de l'humanité dans leur cœur ont fait pour moi, c'est un don à l'humanité, les Restos du cœur.
0: C'est beau que vous parliez des Restos du cœur, puisque justement, les Enfoirés, la troupe des Enfoirés a chanté à plusieurs reprises dans les spectacles des Restos du cœur, Les Démons de minuit. Par exemple, là, on est en 2004, le spectacle s'appelle Les Enfoirés dans l'espace, et on va entendre notamment la voix d'Hélène Ségara.

0: s'appelle Didier Super. Didier Super, moi je l'adore. Il a sorti un premier album fabuleux il y a quelques années qui s'appelait Vaut mieux en rire que s'en foutre.
1: Oui.
0: Avec des chansons comme Petit caniche peluche pour vieux que je vous recommande chaudement. Et donc il a fait cette reprise des Démons de minuit. Bon, la prochaine, je suis sûre que vous la connaissez.

0: C'est extraordinaire. Mais ça prouve que c'est une chanson qui a le cœur de vouloir faire danser, faire chanter les gens. C'est très, je dirais...
1: Fédérateur.
0: Fédérateur, voilà.
1: Ouais. Et puis bon, il y a cette version-là, évidemment, qu'on ne peut pas passer sous silence.
0: Non.
1: Parce que quelle version dingue.

0: c'est la version de Julien Doré.
1: Oui, j'ai reçu un coup de fil de lui un matin.
0: Ouais.
1: Il y a 2 ans de ça, son album est sorti.
0: Imposteur,
1: ouais. Oui, Imposteur. Et salut, c'est Julien Doré. Ça t'ennuierait pas de venir faire un gag à tout le monde? Je voulais faire le buzz. Et je suis monté à Paris. Et il m'a emmené dans un sublime hôtel. Et il m'a dit, écoute, tu vas faire semblant que tu n'aimes pas qui ça. Et après, zoom arrière. C'est ça que j'aime avec les jeunes de maintenant. Ils ont l'idée. Ils ont l'intention, ils ont cette inventivité de partir de quelque chose qui existe très fort déjà et d'emmener un plus par rapport à ça. Et Julien Doré est très bon pour ça.
0: Et en plus, il est en train de nous écouter, il vient de m'envoyer un message. Alors, c'est un vocal. Il m'a dit, allez, il faut passer ça à Mario. Alors, c'est parti. Je mets mon téléphone devant mon micro, pardon pour la qualité du son.
2: Salut Mario, écoute, tu es avec mon amie Émilie et je voulais te faire un petit coucou. Voilà, une petite pensée, c'est Julien Doré. Te remercie encore une fois pour toute la bienveillance et ce joli moment partagé ensemble. Voilà, quand on s'est vu et qu'on a fait notre petite blague où on a fait croire que tu n'aimais pas du tout ma version des Démons de minuit. C'était un moment génial et puis notre discussion aussi après. Voilà, ça, c'est des moments dont je me souviens. Donc voilà. Je voulais te faire ce petit coucou, t'embrasser et puis te dire à bientôt, j'espère. Je t'embrasse Mario, gros bisous et salut Émilie, ciao.
0: Oh, c'était
1: un gros bisou de ma part aussi.
0: Oh, Julien. C'est une vraie rencontre.
1: C'est quelqu'un qui... Et il... D'ailleurs, si tu le vois sur lui, c'est le body talking, as we say in English.
0: Ouais. Le langage corporel de Julien.
1: Ouais, c'est ça. Ouais. Et il va vers les gens, il est généreux, il est tout est pensé, c'est bien calculé, c'est bien réfléchi. Et moi, j'aurais aimé que mon fils le ressemble dans si je voulais que il y a quelqu'un, un membre de ma famille qui je voudrais que mon fils ressemble à cette forme de caractère d'artiste parce que j'adore ce qu'il est.
0: Waouh, mais c'est beau. Merci beaucoup d'être venu nous voir, Mario. Félicitations pour les 40 ans des Démons de minuit. On se reverra pour fêter les 50 ans, sans doute. Et puis, alors, vu que de toute façon, vous faites un concert tous les 3 jours en moyenne, on va pas tarder à se recroiser sur scène.
1: Hein, non, on va pas tarder.
0: Bon, génial. Passez un bel été. La bise au tout petit qui vient d'arriver.
1: Merci beaucoup.
0: Merci d'être venu nous voir.
1: Thibaut, elle s'appelle.
0: Oh, bisous. Bisous, c'est une petite fille.
1: Bisous, moi, Thibaut.
0: Oh, elle nous écoute, mais elle a quel âge?
1: 7 mois.
0: 7 mois, oui. Donc on peut dire des gros mots, ça ne lui fera pas. Elle ne sera pas traumatisée. Fantastique. Merci beaucoup, Mario. À très bientôt.
1: Des bisous à toi, Julien.
0: Merci.
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0: Bienvenue au stade Vélodrome, ici à Marseille. La première journée de répétition de Corso Mezzo Mezzo qui s'achève. Et l'émission Décibel qui commence avec Patrick Fiori. Salut Patrick.
5: Ben merci, salut tout le monde, merci d'être là.
0: Parce que tu rigoles.
5: Il y a des artistes fidèles depuis le début du Corso Mezzo Mezzo, du 1, 2, 3, mais il y a une radio fidèle aussi et que j'aimerais aussi honorer et féliciter comme un artiste, parce que c'est un petit peu ça finalement, quand on a un projet qui nous suit et qui nous dépasse. Vous avez toujours été là pour remettre les choses dans l'ordre et nous accompagner au mieux, donc merci à vous.
0: Corso Mezzo Mezzo, d'abord les albums et puis ensuite des grands shows, des grands spectacles. On se souvient tous, il y a 2 ans à Paris, la Défense Arena, la plus grande salle fermée d'Europe, 40 000 spectateurs et tu annonces à la fin du concert que tu as un rêve fou, oui. C'est le Vélodrome.
5: Oui, j'étais avec le directeur, c'est vrai, ouais, j'étais avec le directeur du Vélodrome. Et en fait, Rabah Ouya, avec qui, c'est un fou furieux aussi qui me suit dans cette aventure.
0: Il n'y a que des fous
5: qui aussi. Qui est sud concert, nous c'est la belle lune. Et Rabah me dit, je suis avec le directeur du Vélodrome au téléphone. Et je parle à ce monsieur et je lui dis, voilà, tout simplement, avant de monter sur scène, donc il y a l'intro qui est parti, tout ça. Et je lui dis, mais dites-moi oui, monsieur. Et donc il savait à qui il parlait. Rabah lui avait dit. Et au dernier moment, les 30 secondes avant de monter, j'entends oui, vous pouvez annoncer que vous serez à l'Orange Vélodrome. Donc j'avais pas la date précisément, mais en tout cas, le rendez-vous était fixé. Et je monte sur scène et j'attends qu'un truc. C'est paradoxal, mais j'attends que la fin du concert.
0: Pour le dire.
5: Pour
0: mais
5: le
0: oui,
5: dire.
0: Évidemment.
5: Pour dire ça et voilà. Et puis le lendemain, c'est pas un secret, j'ai Florent au téléphone qui traversait une période compliquée.
0: Florent Pagny, ouais.
5: Voilà, j'ai monsieur Florent Pagny au téléphone qui traversait une période compliquée. Et pour tout vous dire, et il le sait, il n'y a pas de souci avec ça, je lui ai dit, t'en seras où à ce moment-là? Donc il savait pas vraiment. Il me dit, 2026. Et je lui ai dit, le mois de mai. Il me dit, mai, fais ce qu'il te plaît, non? Voilà. Et donc, j'ai appelé Rabah et j'ai dit, Rabah, on bloque le 23 mai 2026 à l'Orange Vélodrome.
0: Bravo, monsieur Metzou. J'ai une petite question indiscrète. Là, t'as
5: Si je peux répondre.
0: Un rêve qui se réalise. Tu l'as rêvé. Il est en train de se réaliser. Est-ce que, à un moment, tu vas te laisser submergé par l'émotion, ou bien il y a tellement de trucs à organiser, je te vois depuis tout à l'heure, tu cours à droite, à gauche, etc. Est-ce que tu vas prendre un moment juste pour t'asseoir et goûter et savourer ce rêve qui se réalise?
5: Non, parce que si je viens m'asseoir, je vais être débordé d'émotions. Donc en fait, je suis très heureux et merci à toutes les équipes de m'avoir mis partout. Et
0: partout, tout le temps.
5: À tous les points, du pépiniériste, donc des plantes qui sont, la végétation qui sont dans le Vélodrome, au son, à la lumière, tout ça. L'investissement qui me va, hein, parce que c'est moi qui l'ai décidé, et vraiment à tous les points et tous les postes, parce que je veux que ça reste digne et que ça ressemble bien évidemment à la culture et à ce qui m'a été inculqué. Je veux aussi que ce soit digne par rapport à la présence des artistes et à leur souhait d'être là, et vraiment là. Donc du coup, je suis submergé. Ça, c'est depuis 10 jours, depuis trois ans pratiquement, mais depuis 10 jours vraiment. Et je préfère être à tous les postes pour pas m'écrouler, parce que ça peut arriver à n'importe quel moment. Et même à ce moment-là, là, dès que je me pose et que je vous parle, je suis gorgé d'émotions. Donc non, je suis un peu partout, me voir passer, courir, mais je cours pas pour rien, je passe pas pour rien. Chaque pas est une décision importante pour que le déroulement du spectacle soit à la hauteur de l'investissement de chacun, chacune.
0: Merci beaucoup, Patrick Fiori. Allez, il faut courir.
5: Je vais
0: continuer à courir.
5: Allez,
0: merci. Et bravo. Corsou, Metzou, émission spéciale Décibel au Vélodrome, c'est parti.
5: Et merci à ICI.
0: Jean-Louis Aubert, salut.
6: Bonjour
0: Jean-Louis Aubert. Bon, j'ai une passion pour Pas Fini, le dernier album qui est infini. Est-ce que dans une réédition de Pas Fini, il pourrait y avoir une chanson en corse?
6: Moi, j'aime bien la chanson qu'on m'a fait faire, hein, on va dire ouais. Ça comme ça, parce que je l'ai en phonétique et tout ça, mais j'adore les chants corses.
0: C'est magnifique.
6: Et j'adore la Corse d'ailleurs. Je voudrais remercier un petit village qui m'a pris dans ses bras il y a de nombreuses années, qui s'appelle Nonza.
0: C'est où
6: C'est au-dessus de Saint-Florent, c'est okay. Sur le Cap Corse. Et voilà, j'avais un de mes meilleurs amis qui s'appelle Émile, qui est enterré là-bas parce que les amis s'en vont. Mais,
0: ouais.
6: Mais ce village a été... J'ai créé énormément de chansons là-bas. Et
0: alors, qu'est-ce qui est inspirant en Corse? Est-ce que c'est les éléments, la nature qui est belle, qui est brute, qui est puissante? Est-ce que c'est les gens? C'est quoi?
6: Les gens sont un peu comme la nature.
0: Brute et puissant. C'est vrai.
6: Oui, mais aussi c'est une nature qui, quand elle vous prend dans ses bras ou quand vous êtes avec des gens qui la connaissent de là-bas. Je me souviens, on montait dans la montagne et ils avaient des cris entre eux, ça me rappelait des cris préhistoriques quasiment.
0: Oh, wow.
6: Et ils se reconnaissaient entre eux. Et c'est vrai qu'il y avait des tunnels dans des ronces dont les épines faisaient la longueur de ma main.
0: Ah ouais, des belles épines de 15 centimètres.
6: Mais en fait, il y a des tunnels là-dedans. Je comprends qu'on les ait pas trouvés. Mais il y a des, c'est un pays, mais comme la plupart, c'est un pays, quand vous êtes accepté, les bras sont grands ouverts. Et si vous n'êtes pas gentil, Les bras sont grands fermés.
0: C'est ça. Et les coups de pied sont droits au cul.
6: Et ça me rappelle à la Jamaïque, un peu comme ça aussi. Ouais. C'est-à-dire que c'est vraiment, dès que les sourires apparaissent, on sent comme chez soi. Mais j'adore ce pays.
0: Ça s'est bien passé, Jean-Louis, la répète, avec Voce Ventoux.
6: Oui, ils sont très. Ils me câlinent beaucoup.
0: C'est vrai?
6: Ah, oui.
0: Ah, c'est bien,
6: ils
0: ça.
6: Ils sont très gentils. Et ils m'aident, évidemment, parce que. Ouais. C'est pas facile, mais.
0: Ça va être un grand moment. C'est la première fois, alors, que vous allez chanter en Corse, devant un public. Alors, on est à Marseille, mais quand même, il y aura beaucoup de Corses.
6: Oui, je pense qu'ils vont voir quelques petites erreurs de phonétique, mais c'est une jolie lettre. C'est une lettre de Napoléon quand il avait 18 ans. Il était un petit caporal et il était assez en colère qu'on laisse tomber sa petite île.
0: C'est ça.
6: Et il engueule un général français, je pense, ou corse, mais qui ne fait pas son boulot à ses yeux.
0: C'est beau, c'est rock, c'est Jean-Louis Aubert et Voce Ventoux ici à Corsou, Mezzou Mezzou. Et merci d'être passé nous voir, Jean-Louis.
6: C'est un plaisir.
0: Et à la prochaine.
6: Merci. À tout à l'heure.
0: Oui.

0: c'est Décibel et on est dans les coulisses de Corso Mezzo Mezzo au stade Vélodrome ici à Marseille. On vient d'entendre le duo entre Jean-Louis Aubert et Voce Ventoux. Et ben justement, ils nous ont rejoints et pas tout seuls. J'ai l'impression qu'ils ont des copines très chic. Bonsoir Voce Ventoux.
1: Bonsoir.
0: Il y a Doumé, il y a Jean-Philippe et il y a Jennifer. Salut.
2: Salut. Oh,
0: Jennifer, j'aime quand tu viens dans Décibel.
2: Merci beaucoup, je suis ravie.
0: Toujours un grand moment. Alors, est-ce que ça a du sens pour vous, pour Jennifer, pour Voce Ventoux, pour d'autres artistes, même pour Patrick Fiori, oui, évidemment, de faire venir la Corse dans Marseille?
2: C'est exceptionnel. Bon, après, à Marseille, il y a une grande communauté corse, quand même. Donc, le Corse est pour l'OM. Donc, comment vous dire? Mais c'est vrai qu'effectivement, c'était un défi venant de la part de Patrick, et qui a vraiment grandement réussi ce projet-là avec ses trois albums, et de d'ouvrir un stade, ouais, et de chanter corse dans le stade, et d'emmener les gens finalement dans cet univers-là. Le corps se déplace, quoi qu'il en soit, parce que c'est solidaire, c'est comme ça.
0: Et voilà, c'était ça ma question aussi. Est-ce que vous pensez que oui, il va y avoir mezzo aussi, corse et continentaux dans le public?
2: Moi, je pense que les continentaux, ça les intéresse d'entendre ces grandes voix. Ça les fascine aussi quelque part. Pour remplir un stade, il y a pas que des corses. Je me dis que le pari est grandement relevé.
0: Ouais.
2: Et puis on emmène l'histoire, on emmène le soleil, on emmène les gars, vous savez autant que moi, aidez-moi.
0: Ah oui, Doumé, il a rien dit. Allez, c'est au tour de Doumé.
1: Alors qu'est-ce que je peux vous dire? C'est une expérience
0: sur la Corse à Marseille.
1: Bah, la Corse à Marseille, elle est un peu chez elle, comme le disait Jennifer, historiquement.
0: Ouais.
1: Voilà, les Marseillais considèrent même que ils sont la capitale de la Corse, tellement il y a une communauté corse importante.
0: Ah, j'aime bien cette géographie là, c'est pas mal. Ça fait sens.
1: Oui, ouais. Non, historiquement, c'est vrai que la Corse et Marseille, c'est deux endroits qui sont extrêmement liés. Voilà, au-delà de ça, l'expérience pour nous de partager ça avec des artistes de renommée nationale, et pour Jennifer qui est aussi de chez nous, ça nous fait extrêmement plaisir.
0: Tu t'es dit quoi, Jennifer, au tout début, quand Patrick a parlé de ce projet, avant même que ce soit des concerts géants, c'était un album, puis deux, puis trois?
2: Je l'ai soutenu tout de suite. Et
0: t'as trouvé ça fou?
2: J'ai trouvé ça fou, j'ai trouvé ça génial aussi, pour la langue corse, et pour faire perdurer aussi cette identité à laquelle on tient, et puis pour les nouvelles générations aussi, peut-être, parce qu'on compte énormément d'histoires dans les chansons corses, et ça retrace vraiment... Enfin, ça fait partie vraiment du patrimoine et de la culture. Au-delà des polyphonies, il y a de grands messages, même dans les nouvelles chansons, dans les nouveaux groupes. Et j'ai pensé à la nouvelle génération, j'ai pensé à mes propres enfants, mais pour qu'ils puissent encore plus s'intéresser, et pour faire perdurer et faire vivre cette langue magnifique. Il faut qu'elle soit considérée comme une langue à part entière,
0: vivante, bien sûr.
2: Et c'est un combat quotidien aussi en Corse.
0: En Corse aussi, c'est vrai.
2: Ah oui, ça devient.
0: Pour faire vivre la langue corse.
2: Continuer, oui.
0: Ah ouais.
3: Oui, ben Doumé peut vous en parler.
0: Non, il n'aime pas me parler. Doumé, il ne veut pas me parler. J'ai vu depuis tout à l'heure.
3: Je suis professeur de langue, je vous écoute. Vous dites des choses très intéressantes.
2: Doumé,
3: professeur de Corse aussi, donc okay. il peut vous en parler.
1: Ça donne un rayonnement à la langue corse, évidemment, très important. Et j'espère que c'est un projet qui est bien perçu par l'ensemble des Corses et des gens qui sont attachés à la langue corse.
0: Voilà. Moi, je pense qu'il y a même des gens qui tombent amoureux de la langue corse grâce à des événements comme celui-ci. Alors, merci infiniment, Voce Ventoux, Doumé.
1: Merci à vous.
0: Jean-Philippe.
3: Merci.
0: Et Jennifer.
2: Merci beaucoup. Merci.
0: On en profite pour
2: remercier Patrick.
0: Patrick Fiori, des bisous.
1: Merci beaucoup à lui.
0: Ouais, évidemment. Quel bel événement pour Mezzo Mezzo. Merci, les amis.
2: Merci à vous.
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0: C'est le double retour de la semaine. Christophe Willem qui vient de sortir System, nouvelle chanson qu'on adore. Et il est de retour dans Décibel aussi. Salut Christophe.
5: Comment ça va?
0: Ça va, et toi?
5: Mais très bien.
0: Comment tu t'es retrouvé dans l'aventure Corso Mezzo Mezzo? Est-ce que tu as une petite origine corse quelque part?
5: Alors,
0: une cousine?
5: Pas du tout.
0: Une ex-femme?
5: J'aimerais. J'aimerais.
2: Corse, non, ce serait génial.
5: Non plus.
2: Non.
5: Non, mais j'aimerais. Mais non. Écoute, Patrick, on se connaît depuis des années. Et il m'avait évidemment parlé de la première version, le premier volume qui avait été fait. Et moi, je pouvais pas à ce moment-là. Et là, on s'est retrouvés. Et c'était un plaisir, quoi. C'est un plaisir. J'ai entendu ce titre que j'ai trouvé absolument magnifique.
2: Ouais.
5: Et on s'est retrouvés en studio. On a essayé d'être le plus clean possible sur la diction. Parce que j'ai pas du tout envie d'écorcher.
2: T'avais un répétiteur?
5: Ah, mais carrément. Si, répétiteur. D'ailleurs, il est avec nous aussi. Dans les loges, on le voit pas, mais il est avec nous. Il nous fait bien répéter quand même. Parce que tu as envie de faire honneur, justement, et au titre et à la langue. Donc, évidemment, c'est hyper important.
2: Ouais.
5: Et puis là, j'imagine qu'il y a quand même un bon nombre de Corses qui vont être là demain. Donc, j'ai pas envie, si tu veux, de foirer le truc. Donc, non, on est très précis là-dessus. Mais un pur plaisir, vraiment. C'est génial.
2: Patrick aussi, il a ce truc-là. Alors, évidemment, c'est du plaisir, c'est des copains, c'est des chansons, et puis des grands moments et des performance vocale incroyable, mais très important pour lui de faire vivre cette langue corse, de dire que oui, c'est une langue vivante et tout, et que même en Corse, c'est parfois pas évident de faire passer justement cette force de la langue corse. Donc, t'as bien fait de réviser.
5: Je te confirme.
2: Oui, oui.
5: Non, mais ce qui est fou avec Patrick, c'est déjà il fédère énormément. Il a cette bienveillance aussi. Et donc, quand il t'appelle pour un projet aussi beau que celui-là, de toute façon, tu ne peux que dire oui.
2: Donc, toi, t'as dit oui sans hésiter.
5: Ah oui, mais sans hésiter. Déjà, j'ai dit, ah, bah oui, j'étais tellement dégoûté la dernière fois de ne pas avoir pu. J'ai dit, c'est bon, là, je suis là. Et non, c'était vraiment un plaisir. Et puis voilà. Et puis, ce titre est vraiment très, très beau. Donc, j'espère vraiment que demain, je ne vais pas le planter. Donc, envoyez-moi les bonnes ondes pour que tout se passe.

0: Corse, à Marseille, au stade Vélodrome. Parlons-en avec une Bretonne, la voix d'or de la chanson française, Nolwenn Leroy. Salut Nolwenn.
1: Salut.
0: Alors, ta voix d'or, mais elle vient pas de nulle part, c'est que tu travailles aussi beaucoup et tu es une vraie technicienne de la voix. Donc, chanter en Corse, est-ce que ça mobilise des techniques particulières pour
1: Absolument.
0: Toi?
1: Absolument. Chanter, moi j'ai effectivement l'habitude de chanter dans plein de langues différentes, oui. Aussi bien en breton qu'en gaélique, qu'en anglais aussi, ou qu'en, voilà. Mais c'est vrai que dans les langues, on va dire, régionales, comme le breton, qui n'a pas du tout les mêmes sonorités d'ailleurs que le corse.
0: Oui, c'est ça, c'est d'autres parties. De la gorge et du
1: absolument.
0: Palais.
1: Et c'est vrai, ouais. Que ma voix sonne différemment en breton. Il y a plus de consonnes, c'est plus dur qu'en Corse, où ça coule plus, où ouais. C'est plus rond, on va dire. Voilà, il y a plein de subtilités qui sont très intéressantes, mais c'est aussi ce qui fait la magie de ma présence ici. C'est finalement ce rapport entre la Corse aussi et la Bretagne, ce lien qui unit ces deux terres qui est, je trouve, très, très fort entre la communauté. Noté des Celtes, enfin bretonnes et la Corse, souvent quand, enfin, j'ai eu l'occasion de parler beaucoup avec les groupes corses et il y a un vrai respect des Corses aux Bretons et vice versa, et ça c'est vraiment quelque chose de ça veut dire quelque chose,
0: ouais. Et ça fait plaisir aussi d'entendre des voix féminines résonner dans ce vélodrome, parce que c'est vrai que la Corse, tout de suite on pense aux polyphonies corses qui sont effectivement une immense majorité des voix masculines,
1: ouais.
0: Là en l'occurrence toi tu chantes avec Soirina,
1: ouais, tout à fait.
0: Qui est
1: un groupe de 5 nanas fabuleuse, et je prends un plaisir fou à les écouter, puis elles sont merveilleuses et j'adore leur voix et j'adore voilà le fait que je trouve que c'est intéressant dans, effectivement, à travers le projet de Patrick de Corso Mezzo Mezzo, c'est la rencontre entre les artistes du continent et les artistes corses. Je trouve que ça crée justement aussi une magie et ça apporte aussi quelque chose de merveilleux, vraiment.

0: de belle en belle surprise dans les coulisses de Corsou. Mezzu, Mezzu, je croise. Oh, Ika, salut Ika.
1: Salut. Elle est bien celle-là.
0: Elle est pas mal, non, cette entrée en matière. Non, mais c'est toujours un plaisir de te croiser. La dernière fois qu'on s'est vu, c'était pour le spectacle des Enfoirés.
1: Oui, oui.
0: Tu vois, et voilà.
1: Là, il y a genre 20 artistes de plus que t'étais la taille du truc. C'est incroyable.
0: C'est énorme.
1: Je suis impressionné. Le stade, les artistes qui sont là, ça va être dingue.
0: Tiens, je sais que tu es un très bon pédagogue, Icar, parce que toi-même, tu as bénéficié, tu me l'avais raconté en émission, des services d'une merveilleuse répétitrice qui, en un été, t'avait fait rattraper tout ton retard,
1: oui,
0: en français,
1: absolument,
0: etc.
1: Au collège.
0: Alors, eh bien voilà, quand on a reçu, il faut redonner. Alors, apprends-moi à dire quelque chose en corse, puisque ce soir, tu as fait ta répétition en Corse avec le groupe La Vinta.
1: Ouais.
0: Et demain, vous allez chanter ensemble au Vélodrome. Apprends-moi un petit bout de phrase en corse, s'il
1: te plaît. En vrai, si on était chez les Gaulois, dans le village des Gaulois d'Astérix, on m'appellerait Phonétix.
0: Tu es Phonétix.
1: Voilà, je suis Phonétix parce que j'ai tout simplifié, évidemment, pour la prononciation. Je pense qu'on est tous un peu dans ce cas-là.
0: Ouais.
1: Mais ce qui est très important, ce n'est... Oui, il faut bien chanter les mots, mais il faut surtout les comprendre, parce que c'est des chansons riches de sens. Il ne faut pas chanter sans comprendre une chanson, sinon on ne veut pas la porter.
0: C'est vrai.
1: C'est ça mon seul, dans ma petite pédagogie minuscule, le seul truc que je dis, c'est comprendre les mots qu'on chante, parce que c'est une île forte de valeurs et de beaux principes, et donc ça fait du bien d'avoir des chansons glorieuses comme ça, avec des textes dingues.
0: Quand il t'a contacté, Patrick Fiori, pour rejoindre cette aventure Corsou Mezzu Mezzu, toi tu connaissais la musique corse, t'étais déjà allé en Corse, c'était quoi ton niveau de corsitude?
1: C'était à peu près proche du néant, pour ne pas dire le néant. Et il m'avait appelé à midi pour la première fois sur le Corsou Mezzu. C'était à Ajaccio. Il y avait une soirée à Ajaccio, il y a 2-3 ans. Et il me dit, est-ce que tu me rends un service? Je lui dis oui. Il me dit, tu vas regretter d'avoir dit oui. Je lui dis quoi? Il me dit, s'il te plaît, il y a cette chanson. Je te demande un remplacement d'urgence. Est-ce que tu peux le faire? J'ai pris l'avion, je suis arrivé, j'ai appris la chanson en phonétique en corse, en exprimant évidemment, en
0: oui,
1: lisant le sens.
0: Oui, tu t'es fait expliquer, tu savais ce que tu
1: sens,
0: chantais.
1: Voilà, et je suis arrivé et j'ai chanté avec La Vinta il y a 3 ans, comme si je l'avais chanté toute ma vie en phonétique, et j'ai pris un plaisir incroyable et j'ai intégré Corsou Mezzu 2, une chanson que j'ai chantée avec Diana Salicetti, et là, ça reprend et on est là au Vélodrome, après la Défense Arena, sous le regard bienveillant de Bruno Benabar.
0: Salut Benabar.
1: Tu sais, on dirait on est des commentaires PM. Il y a les chevaux qui passent et tout.
0: Genre, Benabar est en tête. Il rattrape Patrick Fiori devant le bar.
1: Ouais.
0: Oui, mais
1: devant. T'as choisi ton lieu.
0: Pardon, on a installé le studio dans un endroit stratégique de
1: magnifique.
0: La soirée. C'est comme ça qu'on a fait. Eh ben, viens nous dire bonjour
1: viens
0: en direct.
1: Viens nous dire bonjour. Viens.
0: Allez, Benabar.
1: Allez, viens dire bonjour Bruno. Ben, viens Bruno.
0: De toute façon, t'étais invité. Regarde,
2: désolé de m'incruster pendant ton interview.
1: Jamais.
0: Non, je demandais à Icar comment il avait rejoint l'aventure Corsou Mezzu Mezzu, mais ça m'intéresse pour toi aussi. Alors lui, il a dépanné Patrick et finalement il a été adopté par la famille. Et toi?
1: Un heureux hasard.
2: J'ai dû le dépanner aussi. Il m'a appelé. Moi, j'ai fait partie du premier quand il faisait ça dans un sous-sol en banlieue avec son camarade, curieusement corse d'ailleurs, ce qui est assez surprenant. Et puis après, on s'attendait pas du tout à l'époque, ça allait devenir ce phénomène incroyable.
0: Ça. Là, ça a pris une ampleur. Alors déjà, il y a eu un énorme concert il y a 2 ans à Paris, la Défense Arena, plus grande salle fermée d'Europe, 40 000 personnes. Là, ici, le Vélodrome, c'est plus de 50 000. C'est quand même incroyable. Est-ce que vous auriez parié là-dessus, monsieur?
2: Ah non, pas du tout. Et d'ailleurs, je ne crois pas que c'était l'ambition de Patrick de voir aussi grand. C'était surtout rendre hommage aux Corses. Et surtout, le truc qui était sublime dès le début, c'était d'avoir un chanteur corse et un chanteur du continent.
0: Ouais.
2: Ou chanteuse, évidemment. Et ça, c'était vraiment, c'est ça qui a donné quand même l'esprit et la philosophie du truc.
1: L'esprit mezzo mezzo, qui veut dire moitié-moitié.
0: Genre,
1: voilà, c'est ce
0: vous
1: lien.
0: Vous avez dit professeur Icar, il nous a trompé.
2: Non, pas mezzé-mezzé. Pour les
0: chanteurs libanais.
1: Absolument.
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0: Dans les coulisses de l'énorme concert Corsou Mezzu Mezzu. Est-ce que mon accent est bon? Je sais pas, je vais vérifier. Avec Chico, Chico et les Gypsies, salut.
4: Bonjour.
0: Là on est à la fin des répétitions. Chico, comment ça s'est passé?
4: Super. Super, et puis impressionné par ce stade incroyable.
0: Il est très beau, hein.
4: Il est magnifique, et la scène, elle est incroyable.
0: C'est super. Alors, comme tous les artistes continentaux, vous êtes en binôme avec des artistes corses.
4: Ouais.
0: C'est ça l'idée. Comment ça s'est passé alors ?
4: Ben, ça s'est passé très bien parce que cette chanson, elle est magnifique que nous chantons. Et puis le partage est là, et il y a l'émotion, et le public sera là. Donc, il y a vraiment les ingrédients pour se régaler.
0: Tu parles corse ?
4: Non. Mais j'adore.
0: Et donc, tu chantes quoi, en phonétique ?
4: En phonétique, ouais.
0: Ah, c'est génial. Phonétique. Tu l'as déjà fait parce qu'il faut bien dire que, voilà, avec les Gypsy Kings ou Chico et les Gypsy, de toute façon, tu fais le tour du monde.
4: Ouais.
0: Quand t'es, par exemple, j'en sais pas, au Japon, tu chantes un peu en japonais aussi, en phonétique ou pas ?
4: Parfois, il y a un musicien qui met des mots en japonais et ça les surprend et ils adorent.
0: Ils sont hyper heureux, bah
4: ils
0: ouais.
4: Ils sont super heureux, ouais. Et puis surtout, ils sont surpris. Mais je trouve que c'est bien de. C'est des petits clins d'œil comme ça, de dire, écoutez, on est chez vous, on va partager quelque chose qui vous appartient. Ouais. Mais qui en même temps nous unit, c'est des sons, c'est de l'amitié.
0: Moi je trouve ça beau la langue corse, je la trouve un peu mystérieuse, elle est belle, elle est majestueuse. Hein.
4: J'adore, et puis les Corses, ils adorent la guitare, ils adorent chanter, ouais. Et puis on a été souvent nous jouer en Corse, hein, au Festival de Patrimonio, à Ajaccio ou dans d'autres villes, c'était magnifique. Hein.
0: Sublime, bon ici aussi ça va être dingue, le stade Orange Vélodrome ici à Marseille, transformé en village corse. Merci pour notre rencontre ce soir.
4: Merci, et puis c'est un bel hommage à Patrick Fiori et je suis ravi de participer à cette aventure.
0: Ah, génial. À bientôt, Chico, merci.
4: Et vive Marseille.
0: Ah, oui, évidemment. Évidemment.
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3: Bonjour à toutes et à tous. J'espère que vous allez bien en cette fin de semaine. Peut-être le début des vacances pour certains ou la fin pour d'autres. Dans tous les cas, bon courage si vous êtes sur la route, car bison futé, voie rouge dans le quart sud-est, dans le sens des retours. Aujourd'hui au programme des meilleurs moments au taquet, il y aura des tortues au nom rigolo, un hôtel où on n'a pas très envie de séjourner, des puzzles où il manque des pièces, des pigeonneaux élevés comme des animaux de compagnie et plein d'autres choses sur votre radio ici.
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3: Direction l'année 2004 maintenant avec Camaro et un titre qui va vous donner envie de chanter et de danser, Femme Like You sur votre radio ici.

0: I'm Like You, Camaro, sur votre radio ici. Alors, est-ce que vous êtes déjà retrouvé dans un hôtel où vous regrettiez d'avoir réservé? C'est ce qui est arrivé à Jocelyne d'ici Grenoble, qui raconte son aventure à Valérie Damido et Eric Bastien. Quant à Gaëtan d'ici Provence, c'est un grand fan de radio, mais vraiment à tel point de faire des kilomètres pour un objet très particulier sur votre radio ici.
1: Allez, nous allons parler de Jocelyne. Nous savons qu'elle a rencontré Jean-Pierre grâce à sa meilleure amie. Alors, est-ce que c'est avec cette même amie que tu as été dans l'hôtel, là, quand tu allais à La Rochelle ou pas?
2: Oui, tout à fait.
1: Comment qu'elle s'appelle, celle-ci?
2: Comment
1: elle s'appelle, ton amie?
2: Fabienne.
1: Eh ben voilà, elle est en chemin pour La Rochelle avec Fabienne et elles font une halte dans un hôtel. Et qu'est-ce qui s'est passé?
2: Ben, c'est-à-dire qu'on voulait faire une halte et j'ai essayé de trouver un petit hôtel sympa. Et en fin de compte, c'était un vieil hôtel en face d'une gare qui n'existait plus. Et l'hôtel, il était très rustique. Et on en discute encore et on se marre encore au bout de plus de 25 ans après, quoi.
1: Mais vous y avez dormi quand même?
2: Oui, on a dormi quand même. On avait réservé, donc on a dormi. Mais enfin, les lits, c'était à l'ancienne, quoi. Donc, quand tu te mettais chacun de ton côté, tu allais au milieu obligatoirement, avec un petit lavabo rustique. Et les WC et les douches étaient au fond du couloir, quoi.
1: Ah, ça, c'est donc, bien.
2: Chaque couple avait sa chambre et on était écroulés de rire le lendemain matin.
3: Quoi. Sans parler des fantômes qu'on croise, hein, c'est pareil. Hein.
2: Oui, voilà. Mais on se marre encore parce que bon, on était pas sur la route, il n'y avait pas trop de place. Et j'ai dit, c'est sur la route, on va trouver ça sympa. Et c'était sympa, quoi.
1: Ouais, enfin, c'était sympa. Dis donc, tu sais qu'il y a beaucoup de films d'horreur qui démarrent comme ça.
2: C'est ça, voilà.
1: Quatre amis s'embarquent en week-end et tombent dans un hôtel tenu par des psychopathes.
2: Un peu, oui.
1: Vous n'aviez pas revu l'Auberge Rouge avant, hein, parce que...
2: Non, heureusement.
1: Oui, parce que là, c'était quand même... Bon, allez, hop là.
2: Ouais.
1: Bon, bah ça, c'est magnifique. Bien, écoute, tu as 6 points, donc tu es pour l'instant en tête. Peut-être que tu vas marquer 5 points de plus avec... tu croises les doigts, les pieds, tout ça. Croise tout. Les oreilles, le nez. Nous allons tout de suite avoir un petit extrait. Pardonne-moi. Je ne me rappelais pas de ce monsieur Groscola qui chantait, mais...
3: Si, Pierre.
1: Bah, Pierre Groscola, mais...
3: Lady.
1: Oui, mais...
2: Ça, je connaissais
1: celle-là. Celle-là, je connaissais moins, tu vois, donc... Oui. Alors, écoute bien. C'est très simple. C'est très facile. C'est un truc que t'apprends à la maternelle. Alors...
2: C'est loin, ça.
1: Non, du. Écoute bien. Combien de mois de l'année ont 31 jours? Combien il y a de mois dans l'année qui ont 31 jour, top chrono, 10 secondes. Combien il y a de mois qui ont 31 jours?
2: 7.
1: Et oui, quand on était petit, on apprenait ça avec les jointures de la main. Il y a 7 mois, janvier, mars, mai, juillet, août, octobre et décembre. Bravo, ça te fait 5 plus 6, tu as 11.
3: Ah oui, mais je viens de calculer, mais moi j'en avais 8. 1, 2, 3, 4, 8, mais en fait ça s'arrête avant. Décembre.
1: Alors c'est janvier, février, mars, avril, mai, juin, juillet, août. Ah oui.

0: septembre, octobre, novembre, ouais,
1: et décembre. Et voyez, il y a encore un petit tos là, qui reste le dernier.
0: Et bah oui, bah,
1: pour moi, il y en avait 4 et 4, ça faisait 8.
0: Ouais, bien sûr. Allez.
1: Je suis fatigué, Gaëtan. Hein.
0: J'aimerais qu'on appelle les parents de Éric Bastien. J'aimerais leur donner vraiment toute mon admiration d'avoir été capable de.
1: De me supporter, ouais, je comprends très bien.
0: Grandir à tes côtés, quoi.
1: Oui, évidemment. Dis-moi, Gaëtan, alors là, c'est extraordinaire. Il est technicien radio dans une radio bénévole, on le rappelle, Maria France, du côté de Toulon. Et en septembre, il a contacté.
2: Ici. ICI. Ici, Azur.
3: Ici, Azur, oui. Pour aller récupérer un. Panneau avec écrit l'ancien nom de la radio, du coup France Bleu Azur.
1: Alors voilà, ce panneau, ça c'est trop mignon.
3: Oui, il mesurait plus de 5 mètres de long et il était haut quand même en hauteur. Et ben, du coup, je suis allé le récupérer à Nice. Je suis passé dans le tramway sans souci, à la gare de Nice sans souci avec. Et j'ai pris le train de Nice jusqu'aux Arcs sans souci et des Arcs jusqu'à Pignan, là où j'habitais. Ben, je me suis pris une amende.
1: Ouais, parce que le gars t'a dit, le contrôleur t'a dit, vous ne montez pas et toi, rien à faire. T'es monté. T'es quoi.
3: Oui, je suis monté, mais bon, j'avais pas laissé le panneau à la gare quand même.
1: Ouais, 200 euros le panneau, dis donc, ici Azur, ils peuvent te donner une médaille en chocolat. Parce que c'est
0: qu'est-ce que tu as fait de ce panneau, mon chéri?
1: À la maison.
3: Et là, je l'ai accroché à la maison, dans la chambre.
1: Il fait 5 mètres sur 1,50 mètre, le panneau.
0: C'est génial.
3: Oui.
1: Ah, c'est vraiment un vrai fan.
3: C'est génial. Ma mère, elle était contente après le déménagement.
1: On salue toutes les équipes de France Bleu Azur, avant devenues ici Azur. Bravo, hein, franchement, merci d'être fan.
3: Et on salue en particulier Thierry Messenage et aussi Julien Trembouze.
1: Et ben voilà.

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0: vous écoutez ici Alex Warren, Ordinary. Valérie Damido et Eric Bastien sont maintenant avec Pascal, qui aime beaucoup faire des puzzles. Et il préfère quand ils sont entiers, c'est sûr, c'est plus pratique. Et Julie d'ici Occitanie qui parle de sa rencontre avec Grégory sur votre radio ici.
1: Alors, on est avec Pascal et Julie. Pascal, tu as 4, Julie, tu as 6. Mon Pascal qui habite donc en Dordogne, hein, qui joue avec ici Périgord. Et alors, dis donc, il paraît que tu fais partie de l'amicale des vieux et que t'es le plus jeune.
2: Oui.
1: C'est-à-dire, les autres, ils ont 100 ans, ils ont... Qu'est-ce que c'est? Pourquoi?
2: Non, mais c'est au bridge, à Ribérac, ils ont tous entre 75 et 92, et moi, j'ai 69, donc c'est moi le plus jeune.
1: T'es le jeuneau, quoi, t'es le jeuneau de la bande, quoi.
2: Voilà. Ma partenaire a 90 ou 11, je crois, je sais plus, ou 12, peut-être.
1: Ah oui.
2: Elle est hyper en forme, tout va bien. Je lui fais un grand coucou, je sais pas si elle m'écoute peut-être pas aujourd'hui, mais je lui fais un grand coucou à Monique, et puis voilà.
1: Monique, bravo. Monique. J'espère que je serai en forme aussi à 91 ans.
3: Bah, on fera encore au taquet.
1: Bien sûr. Alors, il paraît que tu adores faire des puzzles de 4000 pièces.
2: Oui, l'hiver.
1: Alors, qu'est-ce que c'est, par exemple? Tu choisis quoi? Des paysages? Tu choisis quoi? C'est quoi tes trucs préférés?
2: Oh, n'importe. Moi, je me fous. C'est pour qu'il y ait de la couleur. Et puis, le dernier que j'ai fait, là, j'étais furax parce qu'il me manquait 2 pièces. C'était un docas que j'avais acheté.
1: Oh.
2: Et puis, bon, tu finis le puzzle, il y a 2 trous. Quoi.
1: C'est dommage. Alors ça, c'est rageant. Ah, ça, j'aurais pas aimé. Ça, je n'aime pas.
2: Et à chaque fois, il dit, oh, on m'a encore voulu une pièce. Alors, ça fait rigoler ma femme, parce que je lui fais à chaque fois le coup, quoi.
1: Bah, bien sûr, évidemment. Mais il faut les couper. Tu prends, tu les coupes et puis tu les.
2: Oui, bien sûr. Ouais.
1: Non, après, qu'est-ce que t'en fais quand tu les as finis? Tu les ranges?
2: Je les laisse devant un certain temps et puis après, je les mets dans la boîte.
1: Et alors, combien t'as de boîtes?
2: Je sais pas, moi, une trentaine.
1: Ah, ça va. Attends, moi, j'ai une copine, Emilie, elle en a 150, hein, des boîtes. Voilà. Donc...
2: Ouais, mais bon, bah, je fais ça clair, hein, parce que quand il pleut, quoi.
1: Mais oui, voilà, exactement. Sinon, t'as mieux à faire. Alors, il paraît que tu détestes les piqûres.
2: Oh, mon Dieu. Arrête.
1: Ah oui, c'est vrai que...
2: Même quand c'est la télé, je regarde pas, alors.
1: Ah ouais, mais alors... 69 ans, t'es un peu comme moi, tu fais des analyses de sang, comment tu fais pour les prises de sang?
2: Ah ben, ça va qu'elles sont mignonnes, mais... J'aime pas ça, hein.
1: Ça va qu'elles sont mignonnes, ouais, ben moi elles sont mignonnes, mais j'en ai rien à faire. Alors, bon, alors elles sont mignonnes, est-ce que tu vas marquer 5 points de plus? Ça m'arrangerait, hein.
2: J'aimerais bien.
1: C'est la question cash.
2: Et Julie est forte.
1: Mais bien sûr, allez, Tina Arena pour te... Cloche sonne. Et on ne parle pas d'Éric Bastien, bien sûr. Alors,
3: ça suffit, écoute
1: bien cette question, mon petit Pascalou. Quelle grande ville est la destination symbolique des cloches de Pâques? Quelle grande ville est la destination symbolique des cloches de Pâques? Elles vont où, les cloches de Pâques? Le lundi de Pâques, dans quelle ville? Top chrono, 10 secondes.
2: Bah, il y a Rome.
1: Tu dirais Rome? Eh ben, tu as totalement... Raison, bien sûr, évidemment.
3: Ah, c'était facile.
1: C'était facile.
2: Ok. Elle trouvait difficile pour Julie parce que au moins comme ça je peux gagner.
1: Eh ben écoute, t'as 9.
2: Excuse-moi, Julie.
3: Non, ce sera facile, Julie aussi. T'inquiète pas, ça va arriver dans un instant. Julie qui a 6 points pour l'instant, qui est avec nous depuis midi, qui passe l'aspirateur. Hein, je vous rappelle, entre midi et 13h, qui fait le ménage dans le Tarn, à Saint-Julien du Puy. Alors on a dit que tu étais mariée fraîchement sous 38 degrés avec Grégory et nous allons parler de ta rencontre avec Grégory.
1: Ah.
3: Et vas-tu oser nous avouer ton état ce jour-là, Julie, à la feria?
4: Pardon? Oui.
3: Dans quel état tu étais ce jour-là?
4: Oh, on était bien.
3: Oui, on était bien accompagnés avec, disons-le, quelques drames, hein?
4: Oui, exactement, ouais. On était frais, comme on dit chez nous.
3: Voilà, on était frais, avec modération. Bon, donc c'était la feria. Alors, qu'est-ce qui s'est passé? Tu connaissais le frère de Grégory, je crois, que t'as aperçu.
4: Oui, c'est ça.
3: Ouais. Et alors?
4: C'est ça. Et puis en fait, donc du coup, on était tout un groupon. Et puis du coup, moi, je le connaissais pas du tout, alors que son frère, on se voyait dans d'autres soirées et tout ça.
3: Ouais.
4: Et puis du coup. On s'est présenté et puis le soir même, on va dire que je lui ai donné mon numéro. Il m'a dit donne-moi ton numéro et je lui ai donné comme ça à haute voix.
3: D'accord. Et alors?
4: Et puis quelques jours plus tard, il m'a rappelé. Et puis, ce qui est rigolo, c'est que il s'en est très bien souvenu puisqu'il a appelé un de mes oncles pour avoir mon numéro.
3: Ah oui, donc il se souvenait pas du tout du numéro que tu lui avais donné, mais il t'a fait croire. Ah d'accord, il t'a fait croire qu'il s'en était souvenu alors qu'il a été récupéré le numéro auprès d'un oncle. D'accord.
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0: Galles, viens, je t'emmène. Et nous aussi, nous vous emmenons dans votre région dans moins d'une minute avec l'agenda de votre été qui vous propose des sorties et des activités dans votre coin. Puis retour de la musique avec Michael Sambello sur votre radio ici.
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0: Soyez les bienvenus si vous nous rejoignez. Nous sommes ensemble jusqu'à 13h pour s'amuser avec Valérie Damido, Eric Bastien et les meilleurs moments d'Otaquet. La suite juste après Michael Sambello, Maniac sur votre radio ici.

0: Pascal Sambello et une chanson que l'on a beaucoup passée dans Otaka car nos candidats avaient tendance à être maniaques. Faisons la connaissance de Sandrine maintenant. Sandrine qui a donné des noms sympas à ses tortues. Et Rémi d'ici Touraine qui a le même humour qu'Éric Bastien, figurez-vous. Et cela a beaucoup plu à Valérie Damido sur votre radio ici.
1: Alors Sandrine, tu joues avec ici La Rochelle, ah quelle belle ville. Tu habites Bréville en Charente, ah quelle belle région. Alors tu es brévilloise?
2: Oui, c'est ça. Oui.
1: C'est magnifique. Tu as 53 ans. Oh, quel bel âge. Tu es mariée à Steve. Tu as deux enfants.
3: Quels beaux enfants.
1: Comment ils s'appellent? Comment s'appellent tes enfants?
2: Kevin et Jérémy.
1: Papa.
3: Oh, quel beau prénom.
1: Non, j'ai décidé que vu qu'on vit dans un monde un peu compliqué, tout va me... Je vais positiver tout.
3: Ah, c'est de votre côté, Jacques Martin.
1: C'est ça. Tu as deux petits-enfants, Charlie et Pablo.
2: Oui, c'est ça.
1: Ah, voilà. Et alors,
2: Que du bonheur.
1: Bah, les tortues, au moins, quand tu... Ah, c'est... Au moins, tu n'as pas besoin de les emmener courir dehors. Parce que tu as deux tortues. Et tes tortues, elles ont des noms. Mon Dieu, qu'elles me font rire. Elles s'appellent Chris et Marquez.
2: Oui, c'est ça. C'est mes petits-enfants.
1: Voilà. Alors, Chris Marquez, si tu nous entends, sache que des tortues portent ton nom. Tu leur as mis des perfectos avec des clous comme Chris Marquez ou pas du tout?
2: Non, pas du tout, non.
1: Ah bah il faut, hein, au cas où tu l'as pas vu, Chris Marquez, tous
2: les... Non, mais ils avaient les petits chocolats de Pâques sur la carapace, quand même.
1: Ah bah voilà, bah c'est ça, bah c'est les perfectos de Chris Marquez, hein, j'ai envie de dire.
3: Consécration d'une carrière pour lui.
1: Bah voilà, Chris Marquez, champion du monde de salsa, et bah il finit avec des tortues.
3: Chocolat sur la tête.
1: Tu es agent territorial et tu t'occupes des enfants à la cantine de l'école primaire, c'est sympa?
2: Ouais, très sympa.
1: Bah c'est bien. Alors... On va essayer, ma petite Sandy, de marquer ton premier point avec la première question, vrai ou faux. Allez, extrait.
4: Qui n'a pas mis déodorant?
1: Moi, je salue Céline Maréal qui a le don de nous trouver des chansons. Il y a une chanson sur le déodorant. Bon, bah ça, comment te dire?
3: Oh, quelle belle réalisatrice!
1: Alors, ma petite Sandy, écoute bien. Chaque seconde dans le monde, il se vend 111 flacons de déodorant. Chaque seconde dans le monde, il se vend 111 flacons de déodorant. Vrai ou faux, top chrono, 5 secondes.
2: J'irais vrai.
1: Eh ben, t'as bien raison, parce que c'est vrai. Ça fait 3,5 milliards de déodorants vendus chaque seconde. Et voilà, c'est magnifique. Un point pour toi.
3: Rémi est avec nous, avec ici Touraine. Comment ça va, Rémi? Bonjour.
5: Bonjour.
3: Rémi, 42 ans, qui habite à Saint-Avertin en Indre-et-Loire. Comment on appelle les habitants de chez toi, Rémi?
5: Ah bah les bons.
3: Les bons?
5: Les meilleurs. Je sais
1: pas. D'accord, ok, quelle belle vanne.
3: Oh là là, je sens qu'on va bien s'entendre avec Rémi. D'ailleurs, je vais tenter de rivaliser. Écoute bien cette bonne vanne que je mettrai dans mon spectacle. Je découvre que tu es marié à Gwenaëlle, à une fille. Ah, t'es marié, t'as une fille, donc tu n'es pas...
5: Ah bah
3: marié.
5: Ah bah ça me l'a fait toute ma vie, ça.
3: Voilà.
5: J'ai le droit tout le temps.
3: Ouais, bah oui. Mais moi je te l'avais jamais fait à titre personnel. Bah,
5: en,
3: oui.
5: En primaire, j'ai le droit au collège, j'ai le droit au lycée et dans mon ambulance, et bah j'ai encore le droit.
1: Aïe. Et comment, excuse-moi, mais comment s'appellent tes parents?
5: Je sais plus. Non, j'ai déconné. Et Brigitte.
1: Bah, on les remercie de t'avoir donné ce prénom.
3: Mon Dieu, tu as un chat qui s'appelle...
5: En fait, c'est le prénom de mon grand-père.
1: Ah, d'accord. Bah, dis donc, il était moderne, ton grand-père.
5: Donc, c'est mon grand-père qu'il faut... Mon arrière-grand-père, d'ailleurs. Ouais.
1: Bah, c'est bien.
3: Rémi, il sait plus où il habite, quoi. Franchement, il sait plus qui est sa famille, le père, le grand-père. Oui. Comment s'appelle ton chat? Tu t'en souviens?
5: Kaline.
3: Et le chien?
5: Isis.
3: T'hésites quand même, c'est fou ça. Et Rémi.
5: Bah non, mais je l'appelle pas, je le siffle.
3: Oui, bah oui, bien sûr. Alors justement, c'est marrant que tu parles de ça parce qu'on te surnomme le siffleur. Est-ce que tu peux nous dire pourquoi?
5: Eh ben parce que je siffle tout le temps. Dans le quartier, je fais du vélo, je siffle. Je travaille, je siffle. Je conduis, je siffle. J'adore siffler.
3: Bah t'es un mec heureux, quoi. Vas-y, ça donne quoi quand tu siffles? Quand tu joues au taquet, je joue au taquet, je siffle, ça donne quoi?
5: Vous êtes prêts?
1: Ouais. Ouais, vas-y.
5: Allez. Je vous fais un soprano.
1: Vas-y.
5: Oui, je m'arrête là.
3: Bravo, arrête,
1: tu vas avoir tous les clébards du quartier qui vont venir chez toi, ça peut être simple.
3: On du talent. Rémi est ambulancier, tu viens de l'évoquer. Avant, tu travaillais dans une usine, dans l'agroalimentaire. Mais petit, tu voulais être un héros avec un lasso.
5: Eh oui. Exactement. Quand on me demandait ce que je voulais faire plus tard, au collège, alors déjà, je savais pas trop, je voulais être Indiana Jones.
3: Oh là là.
1: Normal.
3: Génial.
5: Classique. Puis je les regarde encore. Hein.
3: Bien sûr.
5: Les derniers, je les ai en DVD.
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0: chanson Jennifer dans la playlist d'ici. Jennifer qui prépare d'ailleurs un album hommage à Dalida. Nous sommes toujours avec Sandrine d'ici à La Rochelle qui avoue être une mauvaise perdante dans les meilleurs moments de taquet. Et Rémi d'ici Touraine qui est râleur par principe. Valérie D'Amido et Eric Bastien ont vraiment beaucoup ri avec ces deux candidats en avril dernier sur votre radio ici.
1: Alors Sandrine, tu as 3 points, tu es largement en tête, mon petit bouchon. Et tant mieux d'ailleurs, parce qu'il paraît que tu es mauvaise perdante.
2: Oui, c'est vrai. Oui, oui, je confirme.
1: Il paraît que ton mari ne veut plus jouer avec toi.
2: Ben non. Et encore, je me suis calmée dans les débuts. Non, il ne voulait plus jouer avec moi.
1: Ah oui, non mais là, c'est-à-dire que si tu perds, comment ça se passe? Tu hurles, tu cries, qu'est-ce qui se passe?
2: Eh ben, je dis que c'est eux qui trichent et que...
1: Ah oui, tous les... Oui.
2: Voilà.
1: Ah d'accord, ok. Tous les jeux, où il y a un jeu en particulier où tu n'aimes pas perdre?
2: Ah non, tous les jeux.
1: Ah oui, tous les jeux, d'accord, on n'est pas...
2: Les jeux, oui, voilà. Mais ma sœur est un peu pareille quand même. Hein.
1: Ah oui, d'accord, c'est de famille donc.
2: Ouais, ouais, je crois que cette famille, on a hérité ça, mais...
1: Très bien, ok. Bon, ok. Alors, si tu devais déjeuner avec une célébrité, toi, t'aimerais bien déjeuner avec elle.
2: Eh oui.
1: Mylène Farmer, tu l'aimes bien, Mylène, hein?
2: Ah oui, je l'aime bien.
1: Ah oui.
2: Ah oui, oui.
1: Ah oui, bah oui, bah oui. Ah oui, toi, tu trouves qu'elle est mystérieuse, tout ça, qu'elle fait des clips incroyables. Toi, t'adores, hein?
2: Oh ouais, voilà, j'aime bien. J'aime bien ce côté mystère. Elle ne fait pas beaucoup parler d'elle. Et voilà. Tout ce qui est mystérieux, moi, j'aime bien.
1: Oui, puis comme t'aimes le noir, on est dans le gothique. On est parfait pour Mylène.
2: C'est ça.
1: Exactement. Alors ma chérie, c'est la question à choix multiple. Tu vas pouvoir marquer 3 points de plus. Je pose la question, je te fais des propositions et à mon top chrono, tu auras 10 secondes pour me donner ton choix. Tiens, une petite ambiance. On va parler épices. Les épices, ah les épices. Alors écoute bien. Quelle épice est traditionnellement utilisée pour parfumer le goulash, le célèbre ragoût de viande? Alors, le paprika, le curry, la cannelle, le bastiano.
3: Eh oui.
1: Alors, quelle épice est traditionnellement utilisée pour parfumer le goulash, paprika, curry, cannelle ou bastiano?
3: Très épice.
1: Top chrono, 10 secondes.
2: Paprika.
1: Paprika, eh bien, est-ce que c'est une bonne réponse? C'est une bonne réponse.
3: Oh là là, bravo.
1: C'est oui, voilà, il y a des oignons, du paprika, de la viande. C'est un plat traditionnel hongrois et c'est magnifique, ça te fait 3 points de plus, tu as 6.
3: Rémi est avec nous pour l'instant. Rémi, tu as 2 points, mais attends, on n'a pas encore joué. Rémi en Touraine qui habite à Saint-Avertin. Tu nous as dit que les habitants, c'était les bons, les meilleurs. Ouais. Et jusque-là, tu le prouves... Ça va, mais attention, ne te laisse pas aller non plus, Rémi. Rémi, ambulancier depuis maintenant 5 ans. Alors, il y a un truc un peu étrange. C'est que tu as confié au professeur Coupès que tu ne supportais pas tous les trucs étranges qui sortent de notre corps.
4: Oh putain, non.
3: Oh, ça
1: mais
3: vient
1: c'est
3: du
1: quoi,
3: cœur.
1: Les trucs étranges parce que
3: mais oui, tu penses à quoi?
4: Depuis que je travaille dans le secteur de l'ambulance, une nouvelle règle est apparue que j'ai instaurée. Quand on salit l'ambulance, on nettoie l'ambulance. Et bien, je vais vous dire, les gens, quand ils ont envie de vomir, ils serrent les dents.
3: En gros, t'aimes pas si on vomit, des choses comme ça, quoi. C'est à ça que je pense, moi.
4: Ah, le vomi, je ne supporte. Tu vomis, je vomis.
3: Oui, ah, ah, bah, oui, ah oui.
4: Donnant.
3: Ouais. Ah, donnant. Ouais. T'as bien choisi, ambulancier, hein. Du coup. Bon, bah écoute, c'est une des règles que tu as mis en place. Alors, une autre règle que ta femme essaye de supporter, c'est ton côté très maniaque et très râleur. Parce que j'ai découvert, Rémi, que t'étais un grand râleur.
4: Ah ben monsieur, je suis français. Et de toute façon, par tradition, je râle, effectivement. Ma pizza n'est pas assez cuite, mon steak n'est pas saignant. Je me suis levé ce matin, il y avait la table qui n'était pas rangée. Et je râle. Et oui, monsieur.
3: Rémi, monsieur, c'est la France. C'est normal.
4: Oui, c'est la France.
3: Mais bien
1: oui,
3: sûr.
1: Monsieur, la France, pays de râleurs, oui.
3: Et il accepte pas la critique. Il est français. Eh il est rancunier. Il est français.
1: Ben la main sur le cœur. Oui, monsieur.
3: Ben,
1: monsieur.
3: Ben, oui, monsieur. Tout énerve. Ben, tout doit être rangé à sa place. Alors que ta femme s'en moque totalement. Elle a l'habitude de mettre tout dans les boîtes. Ce qui t'énerve aussi, Rémi.
4: Attends, ma femme t'entend là. Fais gaffe.
3: Oui, ben, je t'embrasse, Gwenaëlle.
4: Doucement.
3: Gwenaëlle, vive la France, vive la France, vive la France, Gwenaëlle, vive la France. Bon, Rémi est extraordinaire. Rémi, tu nous fais bien rire en tous les cas.

0: Souvenir de 1971, la maison près de la fontaine, Nino Ferrer, sur votre radio ici. Dans un instant, Valérie Damido et Eric Bastien joueront avec Christine, d'ici Isère, qui a élevé des pigeonneaux. C'est tout mignon comme histoire. Et Fabien, d'ici Besançon, qui lui, aurait aimé être un oiseau. A tout de suite sur votre radio ici.
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2: Ah là là là, Christine, on parlait des animaux. Tu aimes tellement les animaux que tu t'es même retrouvée à élever des pigeons.
3: Ah oui, des pigeonneaux.
2: Et alors, tu les as trouvés où
3: ces pigeons? Et bon. Bah, on me les a amenés, c'est mon ex-conjoint qui me les avait amenés, qui a récupéré ça, je ne sais pas où, dans une grange ou sur un chantier, je ne sais pas. Il m'est amené tout bébé, donc j'ai dû leur donner la béquille, comme leur maman. Je les prenais contre moi, j'ouvrais le bec, et tous les deux, pi, pi, pi, pi, quand c'était un, c'était pas l'autre, quand c'est l'autre, c'est l'autre. Et c'était un mâle et une femelle, et je les appelais Laurel, la femelle, et Hardy, le mâle.
2: Oh, pourquoi tu les as pas gardés?
3: Ah ben, j'ai pas de maison, puis j'ai pas de volière, donc du coup... ce que j'ai fait, je les avais amenés une fois dans un parc, un immense parc. Je me suis dit, bon, ben maintenant ils sont adultes, ils vont se débrouiller tout seuls. Je leur ai appris à voler. Je les soulevais comme ça entre mes deux mains en l'air, puis je les envoyais en l'air comme ça. Ben, au début, ils se cognaient un peu à droite, à gauche. Et puis après, ben, ils ont écarté leurs ailes et ils ont appris à voler. Et quand ils ont été adultes, je les ai amenés dans un immense parc, je sais pas, pas trop loin, mais pas en bas non plus de mon domicile. Je les ai posés sur un tronc d'arbre, juste le tronc. Je leur ai posé quelques graines dessus. Et puis je leur ai dit, au revoir mes bébés. Maintenant, il va falloir que vous grandissez sans moi. Je suis juste votre mère adoptive. Il n'y a plus moi.
2: Voilà.
3: Je me suis retournée les larmes aux yeux. Je me suis dit, oh là là, est-ce qu'ils vont arriver à se nourrir tout seuls?
4: Mais que, oui, évidemment.
3: Je sais pas. Donc je suis rentrée à mon domicile. J'étais avec mon papa âgé. Et ils étaient rentrés avec moi.
2: Et voilà.
3: Avant moi.
2: Et bien sûr.
3: Ils étaient rentrés avant moi. Ils étaient sur ma balustrade, tous les deux là. Et quand je suis rentrée, je leur ai fait un bisou sur la tête. J'ai dit, oh mes petits chouchous.
2: Et voilà. Fallait t'en servir comme pigeon voyageur. Alors on va voir si tu marques 5 points de plus avec la question cash et le générique. Tiens. Une fille. Hélène et les garçons. Ah là là. Alors, Hélène et les garçons, c'est une série. Tu connais Hélène et les garçons, Christine?
3: Oui.
2: Alors, dans la série Hélène et les garçons, de quel instrument de musique jouait Christian, alias Cri-Cri d'amour? De quoi jouait Cri-Cri d'amour? Top chrono, 10 secondes.
3: Du tambour, de la batterie, je sais pas.
2: Ah bah, faut choisir.
3: La batterie.
2: Eh ben, évidemment que tu as bien ta chance parce que c'est de la batterie. Exactement. Il y avait Nicolas qui jouait de la guitare, Étienne de la basse. Bravo. Ça te fait 5 points et ça fait 9.
4: Et vous savez que je collabore avec lui. Hein. C'est lui qui compose d'ailleurs la batterie, toutes mes blagues pas drôles. Hein. Ah, c'est lui. C'est Cri-Cri, ça. C'est Cri-Cri d'amour qui me le fait.
2: Ah ouais,
4: c'était très drôle parce qu'il faisait que de l'air batterie. Il faisait 1, 2, 3, 4. Voilà, puis il jouait jamais, en fait. Fabrice, faut se dépêcher. Fabrice. Ah, Fabrice, avec ici Besançon, qui voudrait déjeuner avec Danny Boone?
5: Que je passe mes vacances tout à l'heure de Stéril.
4: Ça, hein, tu adores?
6: Stéril, bah oui.
4: Mais tu parles le ch'ti?
6: Bah ouais, je voudrais dire à Christine, dans le Nord, ceux qui font des pigeons, d'un ch'lore, bah c'est des colonneux.
4: Des colonneux, d'accord. Ça, c'est comme ça qu'on appelle les oiseaux, quoi. C'est ça.
6: Eh ben, c'est ceux qui élèvent les pigeons.
2: Et voilà.
6: Des courses.
4: Ben c'est marrant qu'on...
6: De pigeons, plutôt.
4: C'est marrant qu'on parle de ça parce que si t'étais un animal, on se l'est pas dit, t'aurais justement voulu, enfin, tu aimerais être un oiseau, toi.
6: Ah, un oiseau, ouais.
4: Oui.
6: Pour voir le monde d'en haut, pour voir tout la méchanceté d'en haut, quoi, puis partir. Visiter, comme
4: je comprends bien. Bah, demande à Christine de t'élever, elle connaît bien la béquille, les petits oiseaux, elle va s'occuper de toi, elle va te poser sur un trou, elle va te dire, allez, il faut s'envoler, ça va le faire.
6: Après, moi je suis d'accord avec les avis de Christine, avec les animaux, tout ça.
4: Bah, je sais, c'est un grand défenseur de la nature, blague à part.
2: Et ben bah, voilà.
4: Jouons à présent, parce que l'émission avance, et qu'à un moment donné, Gwenny Bouchard nous dit, oh, les gars, 13h. Voici 5 points, 5 points qui arrivent, peut-être, extrait.
7: Quand
4: J'adore cette pépite, merci Céline Lebrun. Jean-Louis Aubert a chanté un jour une chanson qui s'appelle Plâtre et ciment, c'est ça là.
2: C'était un hommage à mon
4: Déco,
2: travail.
4: Bien sûr. Évidemment, c'est tellement
2: Jean-Louis
4: logique.
2: Jean-Louis est un maroufleur.
4: Vous me l'avez ôté de la bouche, celle-là. Voilà. Comment appelle-t-on l'outil, Fabrice, qui permet de lisser le plâtre? Comment appelle-t-on l'outil qui permet de lisser qui... le plâtre, l'outil, top chrono, 10 secondes. L'outil
6: qui permet de lisser le plâtre.
4: Oui, c'est ça.
6: La spatule.
4: La spatule.
6: La spatule.
4: Oui, non, j'ai inscrit la spatule et la spécialiste du genre. Oh, Rose, nanani, nanana.
2: Ouais, c'est vrai, c'est une spatule ou une taloche, bravo.
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The Silence. 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

0: Redescendons sur Terre. Bon début de journée, vous êtes ici.
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0: En ce vendredi du mois d'août, j'ai le plaisir pour la dernière fois cet été de vous saluer à vous, les lève-tôt ou les couches très tard. Ici, dès 5h, c'est la bonne dose d'infos près de chez vous, les conseils, vie pratique au quotidien et la musique, évidemment, Joe Dassin et les yeux d'Émilie pour débuter juste après le journal de 5h. Bonjour Cyril Ardoredon.
2: Bonjour Johan Rock, c'est donc la dernière fois que je vous dis ça.
0: Ben oui.
2: Oh, ça me rend un peu triste.
0: Les orages ce vendredi à la une de l'actualité.
2: Oui, nous serons encore sous les deux préfectures des deux départements alerte sur des rafales importantes et d'importantes averses qui sont attendues aujourd'hui.
0: On y revient dans un instant. Attention à la stretch flation. Qu'est-ce que c'est, me direz-vous? C'est une pratique commerciale trompeuse dont par ici les économies vous met en garde dans une dizaine de minutes. Et puis en ce dernier jour de la semaine, on a hâte de vous entendre sur l'antenne d'ici. En ce week-end de presque déjà fin d'été, venez nous dire justement ce que vous avez prévu de faire ces deux prochaines journées. 0810 055 056.
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0: C'est vendredi le 21 août, bon réveil, il est 5h. Le journal Cyril Ardoredon et de violents épisodes orageux sont donc attendus aujourd'hui dans les deux départements corse.
2: La préfecture de la Haute-Corse appelle les habitants à rester chez eux et à ne pas prendre la route. Météo France a placé toute l'île en vigilance orange aux orages. L'équivalent d'un mois de pluie est attendu localement avec des rafales de vent allant jusqu'à 150 km/h. Tous les massifs et tous les cours d'eau sont fermés. Les activités de pleine nature sont interdites. Et hier après-midi, c'est la Drôme, notamment, qui a connu un épisode de forte pluie, notamment à Valence, Louise Joyeux, où un magasin de sport a dû être évacué.
3: Lokmen, un client était tranquillement en train de faire ses achats quand tout d'un coup la pluie a causé une grosse inondation dans le magasin.
4: Ils ont eu une petite galère avec leur toit ou une canalisation qui a explosé ou je sais pas. Franchement, c'était un bon petit déluge, ouais. Franchement, c'était bien costaud. Hein. D'un coup, ça a explosé un film, un vrai film, ouais. Et c'était vraiment bien inondé.
3: Résultat, il a dû évacuer. Cyril, lui, a trouvé refuge sous un parking couvert. Il est arrivé juste après les dégâts.
5: Ah ben nous, on était sur la route de Saint-Marcel-les-Valence et il y avait de la grêle. Bah après, on s'est réfugié effectivement là puisque c'est couvert. Mais j'ai entendu l'alarme incendie, mais je pensais que c'était juste momentané.
3: Mais le magasin est bien resté fermé toute la journée. Michel est venu spécialement de Die pour faire réparer son vélo. 30 minutes trop tard, lui aussi était sur la route au moment du déluge.
6: J'ai tendance à pas trop voir quand il y a de la pluie, etc. Donc j'étais obligé de conduire doucement. Et puis bah, dans ces cas-là, on ralentit, hein, comme tout le monde. Bah, disons, on avait l'impression que c'est une pluie tropicale. C'est vraiment à sous d'eau, quoi.
3: Mais pour cet habitant du Diwa, l'orage était très attendu après la canicule et les incendies.
2: Le reportage de Louise Joyeux, ici de Romardèche. Et ce matin, outre les deux départements Corse, le Var et les Alpes-Maritimes sont en vigilance orange aux orages. Et pour pluie, inondation, vos prévisions météo complètes à la fin de ce journal.
0: C'est un nouveau week-end chargé qui nous attend sur les routes.
2: Bison futé, voie orange dès aujourd'hui pour toute la moitié ouest du pays dans le sens des départs. Pour les retours, c'est une France coupée en deux, en rouge au sud et en orange pour la moitié nord. Journée compliquée aussi demain, notamment pour les retours où toute la moitié ouest de la France sera en rouge. La moitié est, elle, sera en orange. La marche arrière du gouvernement, au moins temporaire, sur le doublement du plafond des franchises médicales. L'exécutif avait annoncé il y a moins d'un mois le doublement de 100 à 200 euros par an du montant maximum des franchises payées par les assurés sociaux sur les boîtes de médicaments, les actes paramédicaux, les transports et les consultations médicales. Mesure qui avait provoqué la colère d'associations de patients et de certains professionnels de santé. C'est aujourd'hui l'ouverture de la chasse aux oiseaux d'eau et la Ligue de protection des oiseaux demande au gouvernement un report d'un mois. Les canards ou bécasses sont affaiblis fortement par le manque d'eau et la sécheresse. Marc Giroux est de la LPO Bourgogne-Franche-Comté.
7: L'action de chasse va générer un dérangement de ces espèces. Donc c'est des pressions supplémentaires sur des oiseaux qui n'ont pas forcément besoin d'en avoir autant, quoi. Le nombre d'étangs sont à sec. Des mares ont disparu du fait de la sécheresse et puis les cours d'eau également sont particulièrement bas. Derrière, ça implique que les oiseaux vont se concentrer sur les pièces d'eau qui restent et vont donc être particulièrement vulnérables à une ouverture de la chasse anticipée, avec une faible capacité de report sur d'autres sites, puisqu'ils sont beaucoup plus rares. La date d'ouverture générale, c'est à la fin du mois de septembre, à une période où on peut espérer que les précipitations seront venues re-remplir les ressources en eau, notamment des étangs, des mares, et gonfler à nouveau un petit peu les rivières. On n'est pas fondamentalement opposé à la chasse, hein, on

0: suivie par plus de 250 000 personnes sur les réseaux sociaux. Le corps a été retrouvé dans des vignes à Saint-Gilles, petit village à une vingtaine de kilomètres de Nîmes.
1: Et puis en football, c'est la reprise de la Ligue 1 ce week-end.
0: Avec Marseille et Strasbourg ce soir à 20h45, premier match de la saison. Et sur ces deux clubs, seul l'OM est entraîné par un Français. C'est un peu à l'image du reste du championnat. Sur 18 équipes, seuls 9 coachs sont français. C'est une tendance qui se confirme, Hugo Duport. Les entraîneurs tricolores ont de plus en plus de mal à séduire.
2: Oui, et ce phénomène serait lié notamment à l'augmentation de capitaux étrangers dans le championnat. Selon Philippe Montagnier, ex-entraîneur de la Real Sociedad ou encore de l'AS Saint-Etienne.
3: En France, ce sont les capitaux étrangers qui détiennent les clubs et qui naturellement se tournent vers des staffs et des joueurs étrangers. Peut-être par affinité, par habitude aussi de travail, mais quand on regarde de près, les entraîneurs français, il y a un vrai savoir-faire, mais je dirais que nos actionnaires étrangers ont moins confiance.
2: Et pour gagner cette confiance, ils poussent les tacticiens français vers l'étranger.
3: On voit le succès de Régis Lebris à Sunderland. On voit Pierre Sage arriver en Premier League. Donc nous, il ne faut pas qu'on s'obstine à être contre les actionnaires, parce que c'est eux qui sont propriétaires, ils ont le droit de faire ce qu'ils veulent. Mais c'est à nous de peut-être rayonner un peu plus. Et peut-être qu'en s'expatriant, qu'en se faisant connaître à l'étranger, bah, les fonds étrangers sont plus attirés à mettre des entraîneurs français dans leur club français.
2: Une solution qui pourrait porter ses fruits en France, où le football s'internationalise, mais également en Angleterre, où 75% des clubs sont détenus par des investisseurs étrangers. Outre-Manche, sur 20 équipes en championnat, 3 seulement ont un manager anglais.
0: Les explications d'Hugo Duport et donc début de la saison de Ligue 1 ce soir à 20h45 avec Marseille-Strasbourg. Allez, on jette un coup d'œil au ciel, Johan, et la tendance météo est donc ce matin à l'orage.
1: Des orages qui touchent l'extrême sud-est pour tour méditerranéen et puis encore plus fortement et particulièrement, vous le disiez il y a quelques instants, l'île de Beauté, des orages violents ce début de journée avec de fortes rafales de vent jusqu'à 100-110 km/h, accompagnées de fortes pluies. La vigilance reste donc de mise partout sur le reste du pays. On respire avec une alternance de soleil, de passages nuageux, un risque aussi orageux, modéré en revanche sur la Gironde. Et puis quelques températures pour ce matin, 17 degrés à Toulouse, 16 à Paris, 21 à Montpellier, 25 à Ajaccio, et puis dans l'après-midi, un ciel variable qui va se mettre en place avec une alternance de pluie et d'éclaircies et la disparition progressive des orages sur le sud-est, à l'exception de la Corse où ils resteront très présents. Orages et dans une moindre mesure cet après-midi aussi, un temps orageux sur le nord du pays. 24 à Lyon, 21 à Strasbourg. Et chez vous, comment ça se passe? Vous nous l'écrivez, vous nous postez vos petits messages comme vous avez l'habitude de le faire sur la page Facebook d'ici. On fait la météo ensemble.
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1: À 5h08, rien de tel pour commencer la journée que les yeux d'Émilie. Joe Dassin sur votre radio locale.
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0: Comment ça va, vous, ce matin? Ici, dès 5h, on se réveille ensemble, et évidemment, avec le sourire.
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0: C'est l'histoire d'une famille qui cet été devait partir en vacances à la montagne, mais qui finalement n'est jamais arrivée à destination. La raison, Chanel, 1 an et demi, leur chat. Alors que la famille était tranquillement en train de pique-niquer sur une aire d'autoroute en Isère, et ben le chat s'est fait la malle. Impossible de le retrouver sur le parking de cette aire d'autoroute. Dès lors, hors de question de reprendre la route des vacances sans Chanel, la petite famille a décidé de s'installer dans un hôtel pas très loin de l'aire d'autoroute et pendant 10 jours, elle a organisé des battues nocturnes aidées par les habitants du coin. Ils ont utilisé des pièges photographiques, des caméras de chasse, des appels dans la nuit. Bref, une opération quasi militaire, comme l'a résumé le père de famille, mais seulement voilà, tout ça en vain. Après 10 jours de recherche, la famille a dû se rendre à l'évidence. Chanel est introuvable. Tout le monde est donc rentré à la maison. Pour autant, il y a quelques associations iséroises et des habitants qui continuent là-bas de sillonner le secteur. Et puis pour information, la famille revient dès demain, samedi, pour élargir le périmètre de recherche. Chanel a une petite puce. Elle est craintive, dit-on. Alors, on pourrait peut-être la retrouver un peu plus loin que cette aire d'autoroute. Tant qu'on ne l'aura pas retrouvée, on ne lâchera pas, dit le père de famille. On souhaite donc bon courage à cette famille pour enfin retrouver Chanel. L'espère-t-on en tous les cas. Il est 5h13 dans l'info d'ici ce vendredi. Cyril, on part pour la Gironde.
2: Oui, où des manifestants se mobilisent tous les jeudis contre un projet de méga ferme au saumon. On vous explique tout dans quelques instants.
0: Et tous les matins ici, la musique est notre meilleur allié. Avec Donna Lewis qui arrive d'ici quelques instants pour vous réveiller. Pour le moment, il est temps d'économiser. Bonjour Valère Coréard. Chaque jour, vous nous partagez vos conseils pour maximiser notre pouvoir d'achat. Et aujourd'hui, vous nous parlez de la stretchflation. C'est quoi exactement ?
3: Une pratique commerciale dénoncée par l'ONG Foodwatch qui en parle très bien. La stretchflation ou stretchflation, de l'anglais stretch en fait, qui signifie étirer, et de la contraction d'inflation qualifie l'augmentation du poids d'un produit et l'augmentation plus importante de son prix. Le principe, gonfler le format d'un produit, souvent de quelques grammes seulement, tout en augmentant son prix au kilo ou au litre. Alors souvent, cette augmentation de prix, nous dit-on, est exagérée et disproportionnée par rapport aux quelques grammes de produits gagnés. Concrètement, lorsque vous êtes en magasin, vous avez par exemple un paquet de biscuits sur lequel il est écrit « format plus généreux ». Légitimement, vous pouvez vous dire que ça va être plus intéressant d'un point de vue financier. En d'autres termes, que vous allez payer le prix habituel. Mais on va vous en donner plus. Mais en fait, c'est le contraire. Enfin, presque. En réalité, vous en avez certes un petit peu plus, généreux, mais ça vous coûte beaucoup plus cher.
0: Bon, d'accord Valère, mais est-ce que c'est légal de faire ça ?
3: Bien sûr, elle est parfaitement légale. Pourquoi ? Tout simplement parce qu'il n'est pas écrit que c'est moins cher, on vous dit juste que c'est plus généreux. Et c'est vrai, il y en a un petit peu plus que dans le paquet habituel, sauf que le prix lui explose par rapport à la nouvelle quantité. Vous vous retrouvez donc avec une inflation des prix déguisée. Alors on va être honnête, c'est difficile de citer les marques qui ont cette pratique commerciale, c'est vraiment du cas par cas. Donc ma recommandation, soyez juste vigilant. Si vous voyez une promesse du style « nouveau format », vérifiez le prix avant et après. Et vous alors, racontez-moi, est-ce que vous avez déjà été confronté à ce phénomène ? Pensez à m'envoyer un petit mail, je réponds à chaque fois et surtout à la fin, comme je le dis souvent, ça aide tout le monde. Par ici les économies, @radiofrance.com.
0: Ça va toujours mieux en le disant. Merci Valère, passez un bon week-end. 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Vous écoutez ici, c'est vendredi, il est déjà 5h15.
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0: C'est dans l'info d'ici, ce vendredi, comme chaque jeudi de l'été, des manifestants se sont mobilisés hier en Gironde.
2: Mobilisation contre un projet de méga ferme au saumon, au Verdon-sur-Mer, dans le Médoc. L'élevage a été validé par la préfecture du département il y a 2 semaines, et Paola Guzzo. Pour les opposants, c'est la colère et l'inquiétude.
5: Alors que de grandes enceintes diffusent de la musique, Zoé et Hugo arrivent sur la plage avec une immense pancarte dessus, un grand poisson et quelques phrases.
6: Il a marqué « Nos salmones, ne touche pas ma planète, un estuaire à protéger, une usine à refuser.
7: J'espère que l'usine ne va pas se construire. Ça va polluer toute notre plage.
5: Comme beaucoup dans la foule qui s'amasse, Alain porte un t-shirt noir et blanc. Dessus deux mots, nos salmones, pas de saumon français.
8: C'est une aberration, on n'entend pas les gens, on n'écoute pas les gens.
5: Le feu vert de la préfecture de Gironde, il l'a mal vécu. Lui qui vit au Verdon-sur-Mer, à deux pas du lieu prévu pour la méga ferme de saumon.
8: De toute façon, elle a fait passer le projet en plein été pour essayer de passer en force. C'est habituel, c'est classique. Hein.
5: En plein été, alors que la Gironde était dévastée par les flammes, note Sabine, venue pique-niquer avec un grand groupe de Montalivet.
9: On a eu besoin d'énormément d'eau pour éteindre les incendies. Et voilà, ça va être un désastre écologique parce qu'on va avoir besoin d'énormément d'eau pour aussi refroidir les installations. Oui, il y a beaucoup d'incompréhension, de la colère. Ouais.
5: Pierre aussi est en colère.
10: C'est déjà un estuaire qui est endommagé, hein. Mais c'est dramatique en fait de faire ça, c'est dramatique.
5: 30 ans qu'il est pêcheur dans l'estuaire.
10: On se dit, franchement, on nous demande plein d'efforts. Nous, pêcheurs, depuis 20 ans, on évolue, on nous met des quotas. On a joué le jeu, on joue le jeu depuis le début. Et dans l'autre sens, c'est encore l'argent qui continue à dominer en fait. Et si on pourrit un estuaire, tant pis.
5: Tous se sont regroupés pour garder espoir, explique Christophe, glacière à la main.
11: Pour essayer d'appuyer la bataille qui peut se mener maintenant au niveau juridique contre les institutions qui ont boycotté toutes les manifestations qui montraient les dangers de ce projet.
5: Parce que des recours vont être déposés, annoncés par une dizaine d'ONG. Marc Porcheron fait partie du collectif La Fraie Sauvage qui a organisé ce type de pique-nique le jeudi soir pendant tout l'été.
12: Les choses ne sont pas du tout écrites. Il y a des recours qui sont portés par plusieurs associations et ONG. Les gens sont de plus en plus opposés, de plus en plus en colère. On est complètement dans quelque chose dont les gens ne veulent plus.
5: Il appelle à une grande manifestation début octobre, date butoir pour le dépôt des recours.
2: Le reportage de Paola Guzzo ici est signé ici Gironde et les recours doivent être déposés avant le 3 octobre. Parmi les ONG regroupées, on compte la LPO, L214, Greenpeace France ou encore France Nature Environnement Nouvelle-Aquitaine.
0: Il est 5h18 ce matin. Kev Adams est l'invité des coulisses télé. Dans quelques jours, il sera le maître de cérémonie de l'humour à la plage, 3e édition. Sur TF1, une grande soirée de rigolade. Pour l'heure, un peu de douceur. Tiens, voici Donaléo.

0: Merci, c'est toujours un plaisir de commencer la journée en votre compagnie. On se réveille ensemble, il est 5h21. Et c'est un 21 août qu'elle est née. On souhaite aujourd'hui un bon anniversaire à Alizée. Alizée qui, à ses débuts, s'est faite connaître au premier télécrochet d'M6. Alors qu'elle était devant la télé, Mylène Farmer a eu le coup de foudre artistique. Elle lui a écrit deux albums. Alizée qui fêtait l'année dernière ses 25 ans de carrière. Elle aurait eu 37 ans aujourd'hui, la comédienne américaine Hayden Panettiere, révélée dans la série Heroes et Nashville, qui est décédée dimanche dernier dans des conditions mystérieuses. Et puis c'est un 21 août qui était commercialisé le tout premier interphone. Une invention géniale qui, lorsque vous êtes à l'entrée d'un immeuble, vous permet de converser avec l'un des résidents et parfois, vous comprenez ce qu'il dit.
1: Oui, non, mais c'est vrai que c'est bien pratique.
0: Enfin, 21 août 1911, on volait le tableau de la Joconde. 2 ans, il a fallu pour le retrouver après que le voleur ait tenté de le vendre à un antiquaire qui a quand même reconnu la toile et a alerté les autorités. On vous souhaite un bel anniversaire si c'est un 21 août que vous êtes né. Il est 5h22 ce vendredi dans les coulisses télé. On vous emmène à Juan-les-Pins, lieu où est tourné le gala de l'humour à la plage. Imaginez, 3000 spectateurs massés devant une grande scène sur laquelle toute une soirée va défiler la crème de la crème de l'humour. Avec derrière, la Méditerranée pour toile de fond. Cet été, c'est déjà la 3e édition de cette grande kermesse de la rigolade diffusée en prime sur TF1 avec Kev Adams pour maître de cérémonie.
2: Et c'est ça l'ambiance qu'on veut jouer les pas, c'est comment ce soir ? Les amis, je suis tellement heureux de vous retrouver pour cette nouvelle année. Tout le monde est en forme ?
0: Kev Adams, qui au-delà de la présentation de cette soirée événement, fabrique en coulisses ce divertissement très particulier. La recette, quelques têtes d'affiche, après Franck Dubosc et Gad Elmaleh, les éditions précédentes, cette année seront présentes Jamel Debbouze, Jarry et Élodie Poux. Et puis des animateurs télé, Nikos Aliagas, Jean-Luc Reichmann, Laurent Ruquier. Et puis enfin des talents émergents que l'humour à la plage, qui est d'abord un festival, se fait fort de dénicher. Une tâche loin d'être évidente pour les raisons exposées par Kev Adams.
3: L'exercice d'aller faire un sketch en télé, pour les humoristes, c'est certainement un des plus compliqués, quoi. C'est-à-dire que la télé crée un prisme qui est très étrange. Vous pouvez être très très fort dans un comedy club ou en live, et d'un coup, le sketch passe à la télé et il n'a pas du tout le même effet, quoi. Quand on dit du spectacle vivant, c'est pas pour rien. Il y a même certains sketchs, moi, qui m'ont fait pleurer de rire de certains humoristes quand je les voyais en live. Et en les revoyant à la télé, ça me crée une distance où je me disais, ouais, bon, sympa, mais c'est pas aussi drôle que ce que je pensais. Et donc, on essaie de pas brûler non plus des talents, de respecter chaque année le bon timing, voilà.
0: Au cours de cette soirée, vous verrez donc humoriste confirmé et star en devenir réunis sur scène pour interpréter des sketchs inédits. Une formule gagnante depuis 2 ans, à une époque où l'humour à la télé est plutôt en perte de vitesse. À voir Kev Adams présenter son show, je lui ai demandé s'il ne se verrait pas un jour ou l'autre enfiler pour de bon le costume d'animateur télé.
3: J'exclus pas de le faire dans les années à venir sur d'autres choses, mais il faudrait effectivement que, comme sur l'humour à la plage, je puisse avoir les clés des sketchs et de ce que je vais proposer au public. Je pense que je serais mal à l'aise de faire le rôle d'un simple présentateur. Je serais pas bien dans mes bottes d'envoyer, un jeu qui soit pas un truc où je puisse pleinement aussi faire mon rôle de comédien, quoi.
0: L'humour à la plage, 3e édition, c'est jeudi prochain, 21h10 sur TF1, ce qui vous laisse le temps de rattraper les 2 premières saisons, dispo en replay sur TF1+. Et si ce matin, vous nous racontiez ce que vous comptez faire de ce week-end qui arrive à grands pas, 0810, 055, 056, vous connaissez le principe. Dès lors que vous passez sur l'antenne, vous gagnez votre pack, un paqueté rempli de plein de surprises. 0810, 055, 056. Ça s'appelle 65 Le Retour, c'est le nom de la tournée de Florent Pagny. Il est là ce matin.

0: Ça s'appelle le braquage des sentiments. C'est le nouveau Florent Pagny. Ici, le matin, vous le savez, à 7h06, c'est une tradition. On part voyager dans le temps avec Stéphane Bern. Aujourd'hui, Stéphane, on remonte à l'époque des Templiers et des Chats Noirs.
1: Vous craignez les vendredis 13, mais savez-vous seulement pourquoi? Amis superstitieux, écoutez donc cette histoire. Nous sommes le 13 octobre 1307. L'aube est froide sur le royaume de France. Ce vendredi-là, les sénéchaux ébahis du roi Philippe le Bel frappent à toutes les commanderies du temple. Toc toc, qui est là? Surprise! En quelques heures, des milliers de moines chevaliers sont arrêtés, les coffres saisis, les sceaux brisés. Mais pourquoi une telle rafle? Ça fait un moment que les Templiers, fondés deux siècles plus tôt pour reconquérir les lieux saints, sont devenus plus banquiers que croisés. Ils gardent les trésors de l'Église, gèrent l'argent des rois et prêtent même à Philippe le Bel. Bref, des banquiers blindés en armure blindée. De quoi donner des boutons à un souverain ruiné.
2: Rends-moi mon argent, coquin !
1: Mais il y a aussi de vieilles rancunes. Les Templiers ont refusé de payer la rançon de Saint-Louis lors de la 7e croisade. C'est pas bien ça. Et Philippe s'en souvient. Alors il frappe fort. Il accuse les Templiers d'hérésie et d'opulence. Le pape Clément V suit le mouvement. L'ordre est dissous en 1312. Et le Templier Jacques de Molay monte sur le bûcher. Dans les flammes et avec son tempérament de feu, il jette sa célèbre malédiction. Pape Clément, roi Philippe, avant un an, je vous cite à comparaître devant Dieu. Maudit, maudit, soyez maudit jusqu'à la 7e génération du Grand Théâtre version barbecue. Et devinez quoi? Ben, le pape et le roi meurent l'année suivante. Un simple hasard. Depuis, chaque vendredi 13 semble porter l'ombre du temple. Ce qui explique clairement pourquoi ce jour-là, certains préfèrent rester sous la couette.
0: Passez un bon week-end, Stéphane Bern. On voyage tous les jours dans le temps sur votre radio locale ici. Est-ce que vous avez une playlist de chansons sur votre smartphone? Ce matin, on va parler avec notre invité des plateformes d'écoute en streaming. Ce sera aux alentours de 6h-10. En attendant, il est 5h30. L'info en France et dans le reste du monde, c'est l'heure du 90 secondes avec vous, Cyril Ardo-Redon.
3: Des rafales de vent allant jusqu'à 150 km/h, l'équivalent d'un mois de pluie attendu par endroit. Les deux départements corses sont en vigilance orange aux orages aujourd'hui. Tous les massifs et cours d'eau sont fermés. Les Alpes-Maritimes et le Var sont quant à eux en vigilance orange aux orages et pour pluie inondation. Attention sur le littoral aquitain, l'alerte reste maximale face aux baïnes sur les plages des Pyrénées-Atlantiques, des Landes, de la Gironde et de la Charente-Maritime. Un nouveau week-end compliqué sur les routes selon Bison Futé avec une carte colorée de rouge et d'orange. Aujourd'hui, c'est orange dans le sens des départs pour toute la moitié ouest. Dans le sens des retours, c'est rouge pour la moitié sud, orange pour la moitié nord. Une information judiciaire ouverte contre 4 hommes âgés de 17 à 25 ans pour meurtre et non dénonciation de crime après la mort d'un sans-abri d'une soixantaine d'années à Alençon dans l'Orne. C'est le parquet de Caen qui l'annonce. Les faits remontent à la nuit de lundi à mardi. Une agression sur fond d'alcool. La mairie de Bois d'Arcy, dans les Yvelines, près de Paris, annonce avoir porté plainte après la découverte de croix gammées et de slogans nationalistes tagués sur les murs de la police municipale le week-end dernier. Les images de vidéosurveillance sont en cours d'analyse. Et puis en basket, les Bleus se sont inclinés de peu en match amical contre la Serbie, 90-87. C'était le retour de Victor Wembanyama en équipe de France pour la première fois depuis les JO 2024. Les deux nations se retrouvent dimanche pour une deuxième rencontre à Orléans.
0: C'est dans l'info d'ici, ce matin à 5h31, c'est aujourd'hui l'ouverture de la chasse au gibier d'eau partout en France.
3: Une ouverture décriée par les associations de protection de l'environnement en raison de la sécheresse des dernières semaines qui a déjà affaibli les canards, les bécasses et les autres volatiles. La Ligue pour la protection des oiseaux réclame un report au 20 septembre de cette chasse. Et Morgane Guillaumard, parmi les régions très touchées par le manque d'eau, il y a les Pays de la Loire.
4: La canicule, la sécheresse et la diminution de la ressource. Source en eau pousse la LPO à réclamer un peu de répit pour la faune sauvage.
5: Tous les gibiers d'eau sont en souffrance biologique aujourd'hui.
4: Michael Potter, coordinateur de la Ligue pour la protection des oiseaux dans les Pays de la Loire.
5: Beaucoup de zones humides sont désormais asséchées et aujourd'hui ces zones humides leur servaient de lieu pour se reposer et surtout pour s'alimenter. Donc les espèces sont fragilisées. Donc elles vont chercher les quelques microzones qu'il reste ici ou là sur lesquelles il y a encore un peu d'eau et sur lesquelles vont se concentrer. beaucoup d'autres oiseaux.
4: Des oiseaux épuisés, ce n'est pas ce que constate Arnaud Oex, le président de l'association des chasseurs de gibier d'eau en Loire-Atlantique.
6: Les zones humides souffrent, là il n'y a pas de problème. Par contre les oiseaux, ils volent, ce sont des migrateurs, ils font des milliers de kilomètres. Donc en fait, s'il n'y a pas d'eau à un endroit, ils vont aller ailleurs. Donc il ne va pas être en souffrance.
4: Les chasseurs sont d'ailleurs nombreux à ne pas sortir leurs fusils aujourd'hui, notamment en Brière, touchée par une épidémie de botulisme, comme l'explique Denis Dabot, directeur de la Fédération de chasse du département.
7: On n'a pas besoin de la LPO en fait, et on n'a pas besoin de réglementation pour savoir s'il faut aller à la chasse ou pas. Il y a des communes en Brière qui ont fait le choix de ne pas aller à la chasse. La commune de Crossac, la commune de Saint-Malo de Guersac ont fait le choix de ne pas chasser.
4: Par ailleurs, un quota s'applique en Loire-Atlantique. 5 canards colvert maximum par jour et par chasseur.
3: Le reportage ici, Loire-Océan de Morgane Guillaumard. En Loire-Atlantique, 5000 personnes pratiquent ce type de chasse au gibier d'eau. Johan, la vigilance est de mise ce matin quant aux orages dans le sud.
0: Des orages qui touchent l'extrême sud-est pour tour méditerranéen et en particulier des orages très violents en ce début de journée sur l'île de Beauté avec de fortes rafales en Corse, beaucoup de pluie. Une vigilance donc de mise et puis sur le reste du pays. En revanche, c'est une alternance de soleil et de passages nuageux. Un petit risque quand même orageux sur la Gironde, mais de bien moindre mesure. Et puis des températures ce matin. 17 à Toulouse, on relèvera 16 en milieu de matinée à Paris, 12 à Charleville-Mézières, 21 à Montpellier, 25 à Ajaccio. Et puis dans l'après-midi, les orages sur le pourtour méditerranéen vont s'estomper, ils vont perdurer en Corse. Et puis sur le reste du pays, toujours cette alternance de beau temps et de nuages. Le mercure, lui, qui affichera 24 à Lyon en milieu d'après-midi, 21 à Strasbourg, 24 à Bordeaux, 27 à Perpignan. Chez vous, comment ça se passe? Eh bien, vous nous l'écrivez, vous postez des petits message, comme vous avez l'habitude de le faire sur la page d'ici. Comme l'a fait Denise, qu'on salue, elle vit à La Garde dans le Var. Chez elle, il fait 22 degrés. Ce matin, la pluie est arrivée avec des orages, nous écrit-elle. Bon début de journée à vous, Denise. Jean-Patrick, lui, est dans le Var également, à Brignoles. Il fait 22 degrés. Enfin, chez Maggie, 19 à Tavel, dans le Gard. Tous les matins, ici, on fait la météo ensemble.
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0: C'est l'une des dernières légendes vivantes de la soul. Ce vendredi matin, on a rendez-vous avec Stevie Wonder, Part-Time Lover, 5h35. Bon réveil.

0: À 5h39, vous écoutez ici votre radio locale déjà allumée alors que le soleil, lui, est encore couché. Vous faites bien d'être avec nous.
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0: Et à cette heure-ci, tous les jours, nous débusquons les arnaques. Et aujourd'hui, une arnaque plus particulièrement qui se répand sur WhatsApp, Cyril.
2: Oui, avec un inconnu qui vous promet de l'argent facile. Audrazo nous dit tout dans quelques instants.
0: Et en cette veille de week-end, la musique ici, toujours là pour vous accompagner avec Oshi dans quelques minutes. Et avant de partir avec Oshi, on va accueillir Pascal. Bonjour Pascal.
3: Bonjour Johan.
2: Bonjour Pascal.
0: Vous nous appelez d'où ce matin ?
3: De Marteau.
0: Marteau, ça se trouve où ? Dans l'heure ?
3: Ah, Marteau.
0: Dans l'heure.
3: C'est dans l'heure, entre Pont-de-l'Arche et Boeuf, à 20 km de Rouen.
0: Bon. Pourquoi vous êtes réveillé aussitôt, vous, à 5h40 aujourd'hui ?
3: Bah, comme j'expliquais, j'avais oublié de mettre en recharge ma voiture.
0: Ah, voiture électrique ?
3: Alors, elle n'est pas électrique 100%, elle est hybride rechargeable.
0: D'accord, donc ça vous a fait vous réveiller en pleine nuit, vous avez dit, mais parce que vous avez quoi, un long trajet à venir dans les prochaines heures ?
3: Non, non, c'est parce qu'elle était à recharger pour qu'on puisse consommer l'électrique pendant le trajet de travail de mon épouse.
0: D'accord, bon, qu'est-ce que vous avez prévu, vous, de faire ce week-end ?
3: Ben là, j'ai de la peinture aujourd'hui, puis demain, j'ai nos enfants qui reviennent de vacances, donc on va prendre ma petite fille, et puis on va aller à la piscine. On va l'emmener à la piscine, comme ça, ils vont être tranquilles un peu, et puis va y faire du bien.
0: Et puis vous aussi, comme ça, du coup, vous pouvez vivre votre vie. Il y a des vacances de prévues pour cet été, elles sont déjà passées, ou c'est à venir ?
3: Non, c'est à venir, au mois de septembre, quoi. En septembre, on va avoir une cousine dans le midi.
0: Bon. Eh bien écoutez, on va vous souhaiter donc avec un peu d'avance de bonnes vacances et on va vous envoyer dans l'heure chez vous le pack été. Vous allez voir, c'est un beau sac avec le logo d'ici, puis à l'intérieur un bouquin, des surprises à foison. Ça arrive chez vous d'ici quelques jours et puis en attendant, dès que vous voulez, hein, vous prenez votre téléphone et vous nous rappelez pour nous raconter un petit peu comment ça se passe votre vie au quotidien.
3: Mais bien sûr, merci à vous et puis merci à tous ceux qui font votre émission, car on écoute tous les matins ici.
0: À très bientôt, Pascal. Le matin, on se réveille dans un instant, on vérifie les arnaques à éviter.
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0: À 5h42 chaque matin, c'est pas vrai, Audrazo nous évite de tomber dans le piège des arnaques en tout genre. Aude, ce matin, une arnaque très dangereuse circule en ce moment sur WhatsApp à un inconnu qui vous promet de l'argent facile. Bah voyons.
5: Oui, c'est une collègue qui m'a alertée. Elle se retrouve soudain dans un groupe WhatsApp alors qu'elle n'a rien demandé. Il y a 77 personnes dans ce groupe, elle ne les connaît pas. Et parmi ces gens, une certaine Emma Robert propose à tout ce petit monde de suivre des comptes sur Instagram, de liker des vidéos sur Instagram. En échange, dit-elle, vous toucherez à chaque fois 10 euros de la part du commissaire aux comptes. C'est le terme un peu vague qu'elle utilise.
0: Mais c'est qui cette Emma Robert ?
5: Eh bien déjà, je mets ma main à couper qu'elle ne s'appelle pas du tout Emma Robert. Coup d'œil à son numéro, il commence en plus 880. J'ai vérifié, c'est l'indicatif du Bangladesh. Et attention, elle n'est pas la seule escroc dans cette discussion WhatsApp. J'en ai repéré d'autres. Je vois un certain Joanne Pelletier, numéro nigérian. Il fait semblant de demander des précisions sur la procédure à suivre. Manon Rousseau, elle nous fait une capture d'écran du premier paiement qu'elle a apparemment reçu, 10 euros. Elle aussi, je l'ai repéré avec son numéro du Bangladesh. Tout ça est quand même très élaboré, vous avez remarqué. Et quel est le but ? Eh bien que les cibles innocentes, comme ma collègue dans ce groupe WhatsApp, se laissent tenter. Au début d'ailleurs, vous allez gagner de l'argent, 10 euros par-ci, 10 euros par-là, rien qu'en likant des posts Instagram, c'est quand même ultra rentable. Et puis viendra le moment où Emma Robert, ou je ne sais qui, vous proposera de verser de l'argent pour en gagner encore plus, 50 euros, 200 euros, 400 euros. L'escroc, lui, finit par ne plus rien vous verser du tout. Et tout l'argent que vous aurez investi, ce sera pouf, envolé. Ne rentrez surtout pas là-dedans, c'est très très dangereux.
0: Merci Audrazo, c'est pas vrai. Tous les liens utiles à retrouver sur ici.fr. À 5h44, une petite question. Est-ce que vous savez ce que c'est faire le colibri que ne savent pas faire les autres oiseaux? Rassurez-vous, moi non plus. Mais dans ce cas-là, on fait appel à Benoît Prospero. Lui, il a toujours ses réponses. Le monde merveilleux du vivant est annoncé dans les 3 prochaines minutes. Le temps d'écouter Oshi, je partirai sur votre radio locale.

0: À 5h46, si vous venez d'allumer votre radio, soyez les bienvenus, vous êtes ici. Et à ce moment de la journée précisément, on s'intéresse à la nature et à ses meilleurs éléments. Un nouvel épisode du Monde Merveilleux du Vivant qui s'ouvre ce matin avec aujourd'hui trois choses à savoir sur un oiseau miniature. Bonjour Benoît Prospero.
1: Oui, et dit comme ça, c'est très poétique. Il est tout petit. Bonjour à toutes et tous. Et on peut rajouter un oiseau au plumage bleu-vert-mauve, comme une pierre précieuse, avec un long bec fin pour butiner les fleurs, qui peut être plus long que son corps, et des ailes capables de battre à une vitesse vertigineuse. Le colibri, ou plutôt devrais-je dire les colibris, puisqu'il en existe plusieurs centaines d'espèces. Et donc on va parler de marche arrière, d'œufs, et de cerveau. Et donc, première chose à savoir, chez le colibri, tout n'est que vitesse et précision. Avec un cœur qui peut battre jusqu'à 1200 fois par minute, il sait battre des ailes jusqu'à 53 fois par seconde. Et ça, ça lui permet de réaliser un vol d'une très grande finesse. Il est capable de rester parfaitement en suspension, de manœuvrer avec une agilité extrême et de modifier son orientation en plein vol et même effectuer un déplacement en marche arrière, ce qui est exceptionnel dans le monde des oiseaux.
0: Petit, mais agile.
1: Ah ben exactement, on parlait tout à l'heure d'un oiseau miniature, certains colibris mesurent moins de 10 cm. Et à ce propos, deuxième chose à savoir, parmi tous les oiseaux, le colibri détient un record étonnant. Vous savez lequel ? Il produit les plus petits œufs connus. Chez certaines espèces, il ne mesure qu'à peine 1 cm, ce qui est minuscule.
0: Mais quelque chose me dit que tout n'est pas très petit chez lui.
1: Ah ben en effet, vous avez raison de le souligner. Troisième chose à savoir, chez le colibri, il y a un détail assez surprenant. Par rapport à son corps, il possède le plus gros cerveau de tous les oiseaux. Mais attention, ce genre de comparaison ne doit pas être mal interprété. La taille du cerveau ne se traduit pas directement en niveau d'intelligence. C'est simplement une observation biologique. En clair, c'est pas parce qu'on a un gros cerveau qu'on est forcément plus intelligent. Appelle-moi girafe et regarde-moi dépasser les conversations sans comprendre. Le monde vivant est merveilleux. Merci Charles Thévenin, chef de projet ornithologique.
0: Tous les épisodes du Monde Merveilleux du Vivant sont à retrouver sur ici.fr. Merci Benoît Prospero, grâce à vous aujourd'hui on sait que le colibri s'est volé en marche arrière.
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0: À quasiment 6h-10, ce vendredi, on parle musique, Cyril.
3: Oui, c'est la une de la presse, plus précisément des playlists disponibles sur les plateformes d'écoute de musique en ligne. Le Parisien Weekend y consacre un article. Avec nous ce matin, la directrice de la rédaction du magazine.
0: Bonjour Christine Monin.
4: Bonjour Johan.
0: Ces playlists qu'on trouve sur les plateformes, elles sont devenues le mode d'écoute dominant aujourd'hui ?
4: Complètement. En fait, des playlists, il y en a pour tout, pour courir, pour danser, pour chiller. Et les playlists de nos chansons favorites qu'on compile soi-même, celles qu'on pique à ses amis, les playlists générées par les plateformes. Bon, en gros, les playlists, c'est partout et elles représentent 2/3 des écoutes en ligne.
0: On écoute davantage des playlists qu'on a faites soi-même ou alors qui sont déjà faites prêtes à l'emploi ?
4: Dans la majorité, c'est celles faites par les plateformes. Et là-dedans, il y a deux types. Il y a celles qui sont faites par des êtres humains, ce qu'on appelle des éditeurs ou des curateurs. Et puis, il y a celles qui sont faites par des algorithmes à partir des choses que vous avez aimées, de celles que vous n'avez pas aimées, et puis des tendances du moment.
0: Qu'est-ce qui explique la popularité de ces playlists aujourd'hui ?
4: En fait, les playlists, ça a toujours existé. On a toujours fait ces compiles. Autrefois, on faisait ça sur ces cassettes audio, vous savez, à la main.
0: Après, il y a eu les
4: CD. Après, il y a eu les maisons de disques qui sont mis à produire le meilleur de la bossa nova, le must des chansons de Noël. Et puis, tout a changé. En fait, tout s'est accéléré quand les plateformes de streaming se sont développées au début des années 2000. D'un coup, les gens ont une offre pléthorique de chansons et ça n'avait plus trop quoi choisir. Elle est toujours un peu vers les mêmes choses. Du coup, les plateformes se sont dit il va falloir aider les gens pour qu'ils aillent écouter des choses nouvelles. Et c'est comme ça que se sont démultipliées les playlists pour vous guider dans le labyrinthe de l'offre musicale.
0: Pour un jeune artiste, être intégré à une playlist, c'est un enjeu aussi important que d'être joué à la radio, selon vous ?
4: Oui, c'est vraiment vraiment important parce que effectivement, on est en compétition avec plein d'autres artistes quand on débarque sur le marché. Alors, il y a les plateformes ont mis en place des programmes de découverte et d'accompagnement de ces jeunes artistes. C'est comme ça que des artistes comme Angèle ou Zao de Sagazan en ont bénéficié au départ. Donc, c'est un des éléments qui les aide à être visibles. Après, bien sûr, il y a la radio, il y a effectivement aussi les articles qu'on peut écrire sur eux. Et puis après, ce qui est intéressant pour les jeunes artistes, c'est de pouvoir commencer dans une plateforme comme ça, et puis après de rentrer dans des playlists de plus en plus écoutées. Et ça peut démultiplier sa visibilité. Et puis derrière, il y a aussi l'enjeu, outre la découverte, de la rémunération, puisque les plateformes rémunèrent les artistes et les maisons de disques au nombre d'écoutes.
0: Vous-même, Christine, vous avez une playlist en ce moment ?
4: Alors moi, je suis très éclectique, donc j'aime bien essayer toutes les playlists que propose ma plateforme de streaming.
0: Il y en a pour tous les goûts.
4: Je papillonne plutôt.
0: Tous fans des playlists, c'est un article à retrouver dans le magazine Le Parisien Week-end, dès aujourd'hui en kiosque. Merci Christine d'avoir été des nôtres, avec un peu d'avance, bon week-end à vous.
4: Merci, à vous aussi.
0: 5h52, peut-être avez-vous un animal de compagnie. Si c'est le cas, postez-vous des photos de lui sur vos réseaux.
3: Tout le temps.
0: C'est de ça précisément, bah justement. Écoutez bien Cyril, parce qu'on va parler de ça, et visiblement ce serait peut-être une tendance à rien dangereuse.
3: Ah bon?
0: Ouais. Muriel Jordan va nous renseigner sur ce sujet. Ces tendances qui arrivent, le temps d'écouter Daniel Balavoine. Dieu que c'est beau, 5h52 sur votre radio locale.

0: Vous écoutez ici ce vendredi. Bientôt, il sera 6h, le temps de retrouver le journal et toutes vos infos, celles de votre région. En attendant, Muriel Jordan nous a rejoint. Muriel, aujourd'hui, vous allez vous intéresser à une tendance inquiétante, celle d'afficher son animal sauvage sur les réseaux sociaux.
1: Oui, vous avez peut-être vu passer ces vidéos de gens qui s'affichent aux côtés d'un raton laveur, d'un renard, d'un bébé tigre, comme s'il s'agissait d'un animal de compagnie. Là, vous avez par exemple une jeune femme, suivie par presque 1 million d'abonnés, qui possède un serval, un grand chat sauvage d'Afrique. Alors, on la voit jouer avec lui, le caresser, partager un repas, alors que l'animal est 100% carnivore. Là, vous avez un homme en Amérique du Sud qui rigole en regardant son jaguar faire la sieste à côté de son petit chien qui lui mordit l'oreille pour jouer.
2: So Juniper is obsessed with coffee.
1: Ah, et puis ici, vous avez le renard Juniper qui vit avec sa maîtresse. Et là, c'est Pumpkin, le raton laveur, qui joue à cache-cache avec sa maîtresse sous les yeux amusés de 3,7 millions d'abonnés. Il y a aussi des vidéos beaucoup plus problématiques hein, où l'on voit par exemple des hommes, des combattants faire du tir à la corde avec des tigres ou d'autres monter sur des autruches qui sont totalement apeurées. Le hic, c'est que ces animaux ne sont pas des animaux domestiques. Ils ne chercheront jamais à se faire caresser. Ce ne sont pas des peluches et ce mode de vie ne leur est absolument pas adapté.
0: Et ce sont des contenus qui sont dénoncés par un collectif qui dénonce justement la maltraitance animale et qui met en garde les internautes.
1: Oui, dans un rapport, ils alertent sur ces contenus qui misent sur la mignonnerie. Les vidéos sur Instagram ou TikTok ne montrent que des moments amusants et derrière ce côté mignon, il y a des animaux sauvages totalement retirés de leur environnement physique et social. Et cette tendance participe à un cercle vicieux. En nous faisant croire que les animaux sauvages sont un peu comme des animaux de compagnie, que les éduquer, c'est pas si compliqué que ça. Et ben, ça augmente la demande pour ces animaux exotiques. Donc, ça encourage le trafic d'animaux sauvages, le braconnage, sachant que le trafic d'espèces sauvages est numéro 3 dans le monde, après la drogue et les armes.
3: Papa, tes copains, va les voir, allez voir.
1: Là, voyez, vous avez Kiki, un chimpanzé domestique, une star sur Internet. Plus de 20 millions de vues pour ses vidéos. Plusieurs collectifs, en France comme à l'étranger, nous mettent en garde et nous dissuadent de liker ses vidéos. Anaïs Théron, fondatrice de l'association Réseau Sauvage, s'est exprimée à ce sujet sur BFM TV.
4: Les influenceurs ont tout intérêt à développer ce type de contenu parce que l'algorithme les booste, ce qui fait beaucoup plus de vues, beaucoup plus de commentaires, beaucoup plus de likes. Et souvent, ces personnes n'ont aucune idée que leurs likes, leurs commentaires, leurs partages participent au crime organisé.
1: Bref, les animaux sauvages sur les réseaux sociaux, c'est une tendance dont on se passerait bien face à ce fléau. Les associations ont bien raison de montrer l'écrou.
0: Merci Muriel, ici.fr pour retrouver toute la collection des ces tendances. Ce fut un plaisir de démarrer toutes ces journées d'été à vos côtés. Merci de rester fidèle à ICI au quotidien, ces journalistes, ces animateurs, ces techniciens qui au quotidien font tout pour vous mériter. À compter de la semaine prochaine, moi, je change de radio. De radio, oui, mais pas de voix. Si vous me cherchez, vous devriez arriver facilement à me trouver. En attendant, 6h30, Cyril.
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0: Et puis vous retrouvez toute l'équipe d'ici matin, aujourd'hui, qui vous accompagne pour vous réveiller de bonne humeur et tout en information. Excellente journée à vous.
6: Merci à vous, Johan Roch. Bonne continuation. Bienvenue. Bonjour. Bonjour tout le monde. Et bonjour Cécile Dacosta.
7: Bonjour Léo. Bonjour à tous.
6: C'est parti pour l'émission Ici Matin avec l'information toutes les demi-heures à retrouver sur votre radio ici à Orléans. Et puis naturellement, il y a la photo du jour. Nous sommes à Cléry-Saint-André ce matin. N'hésitez pas à commenter en dessous le temps qu'il fait chez vous et quel est le programme de votre week-end. On se partage les bons plans jusqu'à 9h.
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6: Bonjour tout le monde et bon réveil. Vous écoutez Ici Orléans, il est 6h. Le journal Cécile Dacosta, 3 cahiers à grands carreaux, des copies doubles perforées, un rapporteur et une équerre.
7: C'est le moment d'acheter ses fournitures scolaires un peu plus d'une semaine avant la rentrée des classes. Et d'après une étude de Famille de France publiée avant-hier, les fournitures scolaires coûtent en moyenne 181 € par enfant cette année, soit 30 € de moins que l'an dernier. Ça reste quand même un gros budget. Alors pour aider les familles les plus modestes, les Restos du Cœur organisent en ce moment une collecte de fournitures scolaires dans plusieurs magasins, Léonie Cornet. gilet sur le dos.
9: Bonjour mesdames, collecte aujourd'hui pour les Restos du Cœur.
7: Dominique, bénévole, distribue des tracts à l'entrée.
9: Ça va du cartable, mais bon, c'est plus rare. Cahier de texte, des petits stylos, des gommes, en plus, pour redonner après aux Restos du Cœur. Et donc, c'est redistribué pour les enfants qui n'ont pas de facilité. Quoi. Ça représente quand même un budget.
7: Plus de 180 euros par enfant et par an, en moyenne. Alors à la caisse, Sandrine réceptionne les dons.
10: Alors montrez-moi votre caddie se remplit un petit peu là.
11: Oui, alors là c'est la collecte de ce matin qui va jusque là, ça commence tout juste, on commence à 14h. Et voilà, j'ai récupéré 2-3 trucs. Mais...
7: Quelques minutes plus tard...
12: Je vous remercie beaucoup monsieur, bon après-midi à vous. Merci.
13: Merci beaucoup.
7: Monsieur, c'est Victor qui vient de donner discrètement 2 cahiers au Resto du Cœur.
14: Juste une bonne action sans plus. Je sais que lorsque j'étais arrivé ici, cette association m'avait soutenu. Et là, je me permets juste volontairement de pouvoir aussi soutenir. Et on arrive à se soutenir comme ça dans la vie, de façon à savoir, mais on le fait. C'est avec joie qu'on le fait.
7: L'an dernier, plus de 1400 kilos de fournitures scolaires ont été récoltés par les Restos du Cœur du Loiret.
15: Et la collecte des restos continue jusqu'à la fin de la semaine dans les bureaux Vallée d'Orléans, Chessy et Beaule et au Cultura de Saran. Qui dit rentrée en approche dit fin des vacances. Prudence sur les routes, ça commence à être chargé dès aujourd'hui. Bison futé, voie orange dans le sens des retours, c'est même en rouge dans le sud et sud-ouest de la France. Bison futé recommande d'éviter l'A10 à partir de la mi-journée. Et sur l'A71, ça va être particulièrement chargé entre 16h et 23h. Demain, la journée sera classée rouge sur toute la moitié ouest du pays. Orange ailleurs, toujours dans le sens des retours.
6: La relaxe pour celui qui avait menacé de mort un conseiller municipal de Fleury-les-Aubrais.
15: L'effet remonte au 14 juin dernier sur le marché de Lamballe. L'homme de 41 ans avait approché Guillaume Boutard, élu RN, et menacé de l'égorger. Deux mois plus tard, ce Fleury-sois déjà connu de la justice était jugé au tribunal correctionnel d'Orléans hier. Il ressort libre. Les juges estiment que le délit n'est pas constitué car l'élu ne portait pas d'écharpe ou de signe montrant qu'il arpentait le marché dans l'exercice de son mandat. Une décision que Guillaume Boutard a du mal à comprendre.
16: Je regrette la décision de justice de relaxer ce monsieur pour des faits de menaces de mort que j'ai perçus et que d'autres témoins ont perçus comme des attaques me visant personnellement. Et là, en l'occurrence, j'étais là pour rencontrer les habitants. J'étais là effectivement aussi pour distribuer des tracts du Rassemblement National. Et c'est vraiment ce critère-là qui a été retenu, que je n'étais pas dans ma fonction d'élu. Et c'est ce que je regrette, car il ne suffit pas d'avoir une écharpe pour remplir son rôle d'élu.
17: Vous avez peur de le recroiser ?
16: Le recroiser, effectivement, oui, parce qu'il peut avoir une vengeance à mon égard, à l'égard des autres militants du Rassemblement National. Et c'est quelqu'un que l'on croise très régulièrement. Il n'y a eu aucune mesure restrictive par rapport à ce marché de Lamballe. Je me sens effectivement atteignable. Mais d'un autre côté, je ne vais pas arrêter de militer. On a de grandes échéances qui arrivent, les présidentielles et les législatives.
15: Retour sur les détails de cette affaire à lire sur ici.fr et sur l'application ici. Marche arrière pour le gouvernement. Il n'y aura pas de doublement du plafond des franchises médicales, annonce de la ministre de la Santé, la Loiretaine Stéphanie Rist, dans les colonnes du Figaro. La franchise médicale, c'est le montant maximum restant à la charge des patients et qui n'est pas remboursé. L'exécutif voulait le faire passer de 100 à 120 euros par an. Il y aura bien une hausse de ce plafond, mais elle sera moins brutale, assure la ministre. Et puis dans le canal d'Orléans, une opération assez rare pour sauver les poissons. L'écluse du Fort à l'Aume, ouverte hier pour permettre aux gardons, carpes et poissons-chats de rejoindre la Loire. Le niveau du canal était trop bas, l'eau stagnante. Aujourd'hui, il ne reste plus que de la vase au fond du canal à Orléans. Et justement, après 23 jours interminables, la dernière vague de chaleur qui s'est achevée cette semaine est l'une des plus longues qu'a connue notre pays. Durée historique, selon Météo France, elle égale celle de la vague de chaleur.

0: On avait des étoiles dans les yeux. On commence à attirer du monde sur un sport, entre guillemets, qui est niche. On en parle de plus en plus, on nous en parle de plus en plus, on nous arrête peut-être un peu plus aussi en ce moment dans la rue, du fait de l'engouement qui se passe aussi. Il y a un nouveau public, quoi. Il y a de nouvelles personnes, même peut-être un peu plus d'étudiants. Donc c'est hyper excitant de se dire qu'on participe à ça, à ce développement-là. On essaie de montrer, entre guillemets, qu'il n'y a pas que l'OLB, les Septors et l'USO, même si on a des potes à l'USO, c'est nos copains du foot, on partage le même stade, et s'il faut, on leur prête le nôtre aussi. Mais il faut qu'on arrête de voir que par le hand et par le basket dans cette ville, parce qu'il y a aussi d'autres sports collectifs. Ça se passe à la source avant tout, et c'est là qu'il y a la meilleure ambiance, il faut venir voir.
1: Entre 3000 et 5000 spectateurs et supporters sont attendus ce soir pour ce premier match de National RCO face à Bourg-en-Bresse. Le coup d'envoi est à 19h30. Eux se lancent dans un véritable marathon. Deux matchs amicaux en deux jours pour les Septors. Les handballeurs de Saran jouent à Créteil aujourd'hui. Ils enchaînent avec la réception d'Ivry demain à la Halle Mazouka de Saran. Dernière grosse ligne droite avant le début de la saison de Star League. Ce sera contre Toulouse le 5 septembre. En foot, l'US Orléans triomphant à l'extérieur. Victoire 2-0 face à Fleury-Mérogis après ce match de la troisième journée de Ligue 3. Avant la rencontre, l'USO était classé 10e. Ce matin, ils sont 5e du championnat. Prochain match, la réception de La Roche-sur-Yon samedi prochain. Quel temps aurons-nous aujourd'hui, Léo ?
2: Eh bien, soleil bien présent le matin, malgré quelques nuages. Cet après-midi, les nuages reviendront en force et apporteront quelques petites averses par endroit. Vous l'avez remarqué, il fait frais ce matin, 14 à 16 degrés. Ça fait du bien, 22 pour les maximales attendues à Ouzouer-le-Marché. 23 à Pithiviers, Orléans, Bellegarde, Gien et Blois. 24 à Puiseaux, Courtenay, Sully-sur-Loire, Beaugency et La Motte-Beuvron. Alors, si on regarde un peu votre week-end, demain samedi, un soleil très présent le matin et moins éclatant l'après-midi, avec des températures maximales de 24 à 25 degrés. Puis dimanche, le soleil brillera largement sur le Loiret et le Loir-et-Cher avec des températures maximales comprises entre 25 et 27 degrés. Le soleil est là, quoi, et on crame pas. C'est plutôt une bonne chose.
1: C'est plutôt sympa.
2: Pour ce week-end, nous sommes bien d'accord. 02 38 53 25 25. Écrivez-nous sur le WhatsApp via ce numéro de téléphone ou via la page Facebook ici Orléans pour nous dire s'il y a un incident de circulation. Tout va bien dans les transports en commun ce matin. Ça va bien aussi sur l'ensemble de nos routes, mais si vous voyez quoi que ce soit, prévenez-nous. À noter donc que sur Bison Futé, nous avons une circulation dense attendue sur l'A71 depuis Clermont-Ferrand en direction d'Orléans entre 15h et 18h, et puis sur l'A10 depuis Orléans en direction de Paris aujourd'hui entre midi et 23h. Prenez votre mal en patience.
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2: Il est 6h08, c'est vendredi aujourd'hui, nous sommes le 21 août. Vous avez prévu tout ce qu'il faut pour votre week-end? Dites-nous votre programme, comme ça on partage l'information, la petite fête qu'il y a près de chez vous, dans votre village, dans une guinguette par exemple. Ça se passe sur la page Facebook Ici Orléans. On vous a mis une petite photo de la basilique royale de Cléry-Saint-André. Et puis en dessous, vous nous dites le programme de votre week-end. On lit quelques-uns de vos commentaires tout au long de l'émission jusqu'à 9h. Étienne Dao pour ouvrir l'émission Ici Matin avec Tombé pour la France.

0: Étienne Dao, tombé pour la France à 6h12 sur votre radio, ici Orléans.
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0: Comment s'annonce votre journée? On posera la question à Catherine Viguier dans quelques minutes avec l'horoscope. Ce sera juste avant l'info d'ici, prévu à 6h30. Et puis nous allons découvrir une personne qui voulait faire des blagues. Maintenant, il ne dort plus du tout. Pourquoi? Parce qu'il a ouvert lui-même un Orléans Comedy Club. On va rencontrer Ellie dans quelques instants avec les gens d'ici, proposés par Vincent James. Et puis, connaissez-vous la respiration 4-7-8? Visiblement, c'est un anti-stress, notamment pour les retours de vacances. Il y a quelques embouteillages, vous l'entendrez grâce au conseil du docteur Kirzek. Et puis aujourd'hui, nous sommes le 21 août. Belle fête à tous les Christophe et toutes les Omelines qui sont à l'écoute. Belle fête à vous. Que s'est-il passé un 21 août? Eh bien, le 21 août 1911, le vol de la Joconde. On a appris plus tard que c'était par Vincenzo Perugia, un ouvrier italien qui travaillait au Louvre à l'époque. Depuis, on l'a retrouvé, tant mieux. Bon anniversaire à Usain Bolt, 40 ans. Il est généralement considéré comme le plus grand sprinteur de tous les temps. Par exemple, il a fait le 100 mètres en 9 secondes 58, rien que ça. Et puis, bel anniversaire aussi à la chanteuse Alizée.

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3: C'est à vous, docteur Kurzeig, vous nous rejoignez comme chaque matin pour passer notre été en pleine forme. Ce matin, on prend peut-être bientôt la route et on respire malgré les embouteillages. Bonjour docteur.
4: Bonjour à toutes et à tous, c'est le début des grands départs et avec eux leur lot de bouchons, de ralentissements, de klaxons, on bouillonne, on s'énerve, le stress monte. Et si la solution se trouvait dans votre propre souffle, une technique de respiration venue des États-Unis, la méthode 4-7-8, qui promettent de calmer l'anxiété en moins d'une minute et même au volant. Alors, ça paraît fabuleux, oui, c'est simple, c'est gratuit, c'est disponible à tout moment, y compris, je le disais, au volant, et ça agit directement sur votre système nerveux parasympathique, celui qui nous détend. Alors les étapes, on expire complètement par la bouche en faisant un léger sifflement. Ensuite, on inspire doucement par le nez pendant 4 secondes, on retient sa respiration pendant 7 secondes et on expire par la bouche pendant 8 secondes, 4, 7, 8. C'est un cycle et on va répéter 4 à 8 fois de suite. Les chiffres ne sont pas magiques. L'expiration longue de 8 secondes, ça stimule le nerf vague, ce qui ralentit le rythme cardiaque et abaisse la tension artérielle. L'apnée de 7 secondes, ça permet à l'oxygène de bien se diffuser. Et plusieurs études montrent qu'une minute de cette respiration réduit significativement le cortisol, l'hormone du stress, et la sensation d'anxiété. Et dans les embouteillages, on peut la pratiquer à chaque feu rouge ou à chaque arrêt complet. Les précautions, évidemment, ne pas le faire en conduisant activement, car la retenue de souffle peut troubler la concentration. On s'arrête, on respire et on repart.
3: Cette technique peut-elle aussi aider à mieux dormir après une longue journée de route ?
4: Tout le temps et toujours, pas de contre-indication. C'est même l'une de ses indications principales. Le soir, au calme, allongé dans son lit, la respiration 4-7-8 agit comme un sédatif naturel. Ça ralentit le rythme cardiaque, ça détend les muscles et ça prépare le cerveau à l'endormissement. Certains insomniaques chroniques l'utilisent avec succès. Alors le soir, après les embouteillages ou pas, on s'allonge, on ferme les yeux et on enchaîne 8 cycles. Le sommeil vient beaucoup plus vite, un vrai couteau suisse anti-stress. Alors c'est décidé cet été, dans les bouchons ou au camping, on ne s'énerve pas, on respire, 4 secondes d'inspiration, 7 de blocage, 8 d'expiration, et c'est un petit rituel qui peut changer votre humeur, votre sécurité, votre nuit, et surtout qu'il ne faut pas arrêter après les vacances. Allez, on se retrouve d'ailleurs lundi. Bon été, bonne santé à l'écoute d'ici bien sûr.
3: Merci beaucoup Gérald Kurzeig. Vous retrouvez cette séquence en replay, en réécoute sur notre site internet ici.fr et l'application ici. Que se prépare-t-il dans les prochains instants? Eh bien nous allons découvrir l'horoscope signé Catherine Vigui et puis les gens d'ici après Earth, Wind & Fire. Bon réveil tout le monde.

0: Un réveil en pleine forme avec Earth, Wind & Fire, Boogie Wonderland à 6h21 sur votre radio ici à Orléans. Le nouveau titre de Pierre Demar. Oui, l'artiste est de retour avec un nouveau single. Il s'appelle Je pense à vous et il sera dans vos oreilles dans 3 minutes. Sa passion pour l'humour l'a conduit à ouvrir le premier comédie club d'Orléans. Pourtant, notre invité n'était pas forcément prêt à vivre ce qu'il attendait.
1: Élie, 32 ans, humoriste et patron du Orléans Comedy Club.
2: Vous aimez faire des blagues?
1: Oui, ça c'est ce que je préfère.
2: À quel moment dans votre vie vous vous êtes dit, tiens, je vais passer sur scène, j'ai envie de faire rire les gens?
1: Je voulais plus travailler dans la vraie vie et donc j'ai dit, vas-y, on se lance, on essaye.
2: C'est la fausse vie quand on est sur scène?
1: Ah, c'est une autre vie, quoi. En vrai, on est en décalage, faut pas mentir, on se lève un peu plus tard. Parce qu'on travaille tard, le soir. Et puis même après la scène, on parle avec le public ou avec d'autres humoristes, on se fait le réseau. Et du coup, bon, on a vite fait de se coucher à 2h du mat tous les soirs, quoi. Et les blagues, ça naît d'une surprise à la base. Il faut essayer de piéger avec ce qu'on appelle la prémisse. La prémisse, c'est la situation d'énonciation. Donc on raconte quelque chose, on va à droite, droite, droite, et d'un coup, gauche.
2: Et ça prend du temps d'écrire ça?
1: Non. Après, écrire des bonnes blagues, oui, ça peut être très long. Des fois, il y a des blagues que je trouve drôles à l'écrit, je la teste, et le public trouve pas ça drôle, je fais, bon, bah, il faudrait écrire quelque chose d'autre. C'est ça qui est aussi trop bien dans ce métier, c'est qu'on essaye quelque chose, on écrit quelque chose l'après-midi, et le soir, on peut tester.
2: Faut créer du rire toutes les 30 secondes?
1: Toutes les 20 secondes, en théorie.
2: Ah, la vache! Comment on se remet d'un bide vécu sur scène?
1: On s'en remet jamais. Non, j'ai con. On essaye de remonter le plus vite possible sur une scène pour refaire des blagues. Mais ouais, des bits, c'est, j'en sors, j'y retourne, quoi. C'est vraiment, c'est tous les jours.
2: Et vous vous rappelez de votre toute première scène?
1: C'était à Paris, dans une toute petite cave. Le Sonar, ça s'appelle. Et oh, c'était dur là-bas. Peut-être 12, 13 personnes. Dont la moitié de ma famille, quand même. Et il y a, j'en garde un bon souvenir, quoi. Et ce jour-là, il y avait Paul Mirabel qui était là sur la scène. Gros bosseur. On dirait pas comme ça parce qu'on se dit, ah, les humoristes, des fois, ça paraît pas sérieux, mais en fait, il montait sur scène, il faisait les blagues, il ressortait, il l'écrivait directement derrière. C'est un énorme bosseur.
2: Depuis quelques mois, vous êtes patron du Orléans Comedy Club. Ça a changé quoi dans votre vie?
1: Ouais, depuis 4 mois, bah, je dors plus. Bah, c'est un autre job. Moi, je voulais faire des blagues. Il n'y avait pas d'endroit pour faire proprement parler des blagues dans les meilleures conditions possibles, quoi. Donc, on a ouvert ça. Et waouh, quel travail! Fallait. Heureusement qu'on m'a pas dit avant ce que c'était comme charge, parce que c'est. En fait, ça quitte jamais ta tête.
2: Est-ce que vous le racontez, ça, sur scène, votre nouvelle vie de patron?
1: Ouais, bah ouais, c'est vachement inspirant. Il faut essayer de rendre ça le plus drôle possible sans être chiant, quoi. Et c'est pas toujours facile. Hein.
2: Est-ce que vous avez essayé de faire des blagues, mais qui sont uniquement compréhensibles par ceux qui aiment la compta?
1: Ouais, c'est ça. Les blagues de comptable, on appelle ça. Ouais, sur le BFR et tout. Personne n'y comprend rien.
2: C'est quoi le BFR?
1: En vrai, c'est le besoin en fond de roulement, mais je sais toujours pas trop ce que ça veut dire. Je sais qu'il faut que ce soit haut.
0: Élie, évidemment, retrouvé en podcast dès à présent. Ce sont les gens d'ici proposés par Vincent James. À suivre, Pierre Demar, Je pense à vous. C'est son nouveau single. C'est tout frais et c'est pour vous sur votre radio ici à Orléans.

0: Pierre Demar, je pense à vous sur votre radio ici Orléans. Je pense à vous qui êtes en train d'ouvrir les yeux doucement mais sûrement. Bienvenue, c'est votre radio ici Orléans avec le rendez-vous tous au jardin. Quelles plantes pouvons-nous mettre dans un sol particulièrement calcaire? Vincent Bordeaux a des propositions à nous faire dans quelques instants et puis nous allons évoquer ensemble le détartrage du chat. Comment ça se passe? Eh bien, les éléments de réponse sont proposés par notre vétérinaire, le docteur Pierre Fabin, à suivre.
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3: Catherine Vigui, dans l'horoscope du jour, nous allons tous de l'avant.
4: En réfléchissant avant. Bélier, un vendredi agréable qui vous porte, vous transporte, où que vous soyez. Taureau, une rencontre se produit, une personne suscite votre admiration ou votre tendresse. Gémeaux, c'est un été particulier au cours duquel vous faites le point comme amoureux ou célibataire. Cancer, soignez-vous si vous avez mal. Avec Mars dans votre signe, vous prenez les choses en main. Lion, super vendredi, profitez de vos sorties, d'un spectacle ou d'un lien qui vous rassure. Vierge, alors c'est un peu agité, mais vous devriez pouvoir maîtriser toutes les perturbations de ce jour. Balance, quelle jolie journée faite de discussions, de voyages et d'enrichissement de vos connaissances. Scorpion, vous changez votre manière de consommer et gagner votre vie prend un nouveau sens à vos yeux. Sagittaire, vous avez le premier rôle et malgré ce succès, en vous subsistent beaucoup d'interrogations. Capricorne, acceptez de travailler en équipe, cela vous aidera dans tous vos projets. Verseau, profitez de chaque minute de ce jour, vous vivrez de très bons moments. Poisson, alors si vous êtes en congé, difficile d'en profiter pleinement, vous avez 1000 idées en tête, y compris côté travail. Et pour nous tous, on s'invente un rêve et on décide de passer à l'acte.
3: Merci beaucoup Catherine Viguier. À suivre dans quelques instants l'info d'ici. Cécile, retour sur cette opération assez rare dans le canal d'Orléans.
5: L'ouverture des portes de l'écluse du Fort à l'Aume au bout du canal dans la cité joannique. Manœuvre réalisée en urgence pour sauver des poissons qui restaient dans le canal où il ne reste presque plus d'eau. Avec la chaleur et l'eau stagnante, les poissons manquaient d'oxygène. On en reparle juste après le 90 secondes avec vous Cyril Ardoureux.
6: La préfecture de la Haute-Corse appelle les habitants à rester chez eux. Météo France a placé toute l'île en vigilance orange aux orages. Par endroit, l'équivalent d'un mois de pluie est attendu avec des rafales de vent jusqu'à 150 km/h. Les activités de plein air sont interdites. Le Var et les Alpes-Maritimes sont en vigilance orange aux orages et pour pluie, inondation. Prudence si vous êtes sur le littoral de Nouvelle-Aquitaine. L'alerte reste maximale face aux baïnes dans les Pyrénées-Atlantiques, les Landes, la Gironde et la Charente-Maritime. Du monde sur la route, avant-dernier week-end de l'été, une France coupée en deux pour les retours. Du rouge au sud, de l'orange au nord. Pour les départs, tout l'ouest du pays est en orange. Le rétropédalage du gouvernement sur les franchises médicales, au moins pour un temps. Il y a un peu moins d'un mois, l'exécutif avait annoncé le doublement de 100 à 200 euros par an du montant maximum des franchises que l'on paye sur les médicaments, les actes paramédicaux, les transports ou les consultations médicale, mesure qui avait provoqué la colère notamment d'associations de patients. L'ouverture de la chasse au gibier d'eau aujourd'hui dans toute la France, la Ligue de protection des oiseaux demande au gouvernement un report d'un mois afin de préserver les populations déjà affaiblies par les sécheresses. Et puis le retour de la Ligue 1, fin des vacances pour les footballeurs. Ce soir à 20h45, coup d'envoi de Marseille-Strasbourg dans le viseur une nouvelle fois de toutes les équipes. Le PSG évidemment qui tentera de décrocher cette année un 15e titre de champion.
5: L'info d'ici à 6h30, c'est cette opération de sauvetage de poissons hier matin dans le canal d'Orléans. Orléans Métropole a ouvert les portes de l'écluse du Fort à l'Aume près de la capitainerie pour permettre aux poissons du canal de rejoindre la Loire. Manœuvre assez exceptionnelle, elle n'arrive que 2 à 3 fois par décennie. Cette fois, il y avait vraiment urgence, Patricia Pourrez.
7: Depuis quelques semaines, le niveau du canal d'Orléans entre le cabinet vert et le Fort à l'Aume est extrêmement bas. C'est dû à la sécheresse, bien sûr, mais aussi aux travaux actuellement menés sur l'écluse de Combleu et qui prive le Bief orléanais d'un apport en eau. Jusqu'à présent, les quelques carpes, gardons et poissons-chats du canal résistaient encore. Mais ces derniers jours, la situation s'est dégradée, explique Guillaume Chauveau. Il est en charge des milieux aquatiques pour la métropole d'Orléans.
8: Au tout début de l'été, on a fait en sorte de garder le sas de l'écluse de Fort-Alôme sur Orléans ouverte pour garder un espace refuge pour les poissons. Là, le problème, c'est qu'on se retrouve en mi-août avec toujours pas de pluie. Donc là, l'objectif, c'est de ne pas se retrouver dans une situation où on n'a plus d'oxygène sur cet espace et on a, entre guillemets, une mortalité très importante. Donc là, on renvoie en Loire pour permettre à ces poissons de retrouver un cours d'eau qui a un peu plus d'eau.
7: L'opération va assécher un peu plus le canal dans sa partie orléanaise et en attendant qu'il se remplisse de nouveau, il faudra supporter l'odeur de la vase et ce spectacle un peu désolant d'un ouvrage à sec.
5: Les photos de cette écluse ouverte sont sur ici.fr et sur l'application ici.
3: Et puis à la une du journal de 7h, un match déjà historique pour le RCO.
5: Les rugbymen orléanais, donnent le coup d'envoi de leur première saison en national. Match ce soir au stade de la Source, vous entendrez leur enthousiasme. Et puis la chasse aux fournitures scolaires est lancée entre les formats des cahiers, les bonnes couleurs de stylos, c'est souvent un vrai casse-tête. Un gros budget aussi, on vous parle d'une opération des Restos du Cœur pour aider les plus modestes dans le prochain journal. La météo, Léo, il fait frais ?
3: Il fait frais, oui, 14 à 16 degrés, ce sont les températures attendues ce matin. Soleil bien présent, malgré quelques nuages, des nuages qui vont revenir en force cet après-midi et apporter quelques petites averses, ce sera le cas notamment sur la Beauce et sur le Val-de-Loire. Les températures maximales, 23 attendues à Artenay, Châteauneuf-sur-Loire, Châtillon, Coligny et Vendôme. 24 à Montargis, Châtillon-sur-Loire, La Ferté-Saint-Aubin et Bracieux. Si on regarde un peu plus en détail votre week-end, demain, un soleil présent. Moins éclatant l'après-midi avec ce voile nuageux qui sera présent. 24 à 25 degrés au meilleur de la journée. Puis dimanche, un grand soleil pour tout le monde. 25 à 27 pour les maximales. Évidemment, c'est un week-end très chouette où on ne suffoquera pas. Et ça, c'est une bonne nouvelle. 02 38 53 25 25. Appelez-nous s'il y a le moindre incident, le moindre ralentissement. Tout va bien à l'heure actuelle dans les transports en commun. Ça va bien aussi sur l'ensemble de nos routes. Mais si vous voyez quoi que ce soit, prévenez-nous. Bison Futé voit une circulation dense aujourd'hui sur la 71 depuis Clermont-Ferrand en direction d'Orléans entre 15h et 18h. Et puis sur la 10 depuis Orléans en direction de Paris. Circulation dense également entre midi et 23h.
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3: Je vous propose d'aller tous au jardin. Oui, je sais, il est un peu tôt, le soleil dort toujours, mais vous inquiétez pas, on a des choses à vous dire grâce à Vincent Bordeaux, notre spécialiste après Chagrin d'amour.

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0: Sur Léon avec Chagrin d'amour, chacun fait ce qui lui plaît à 6h39. Excellent réveil à notre écoute. C'est vendredi et juste avant de partir en week-end, on va répondre à une dernière question. Vincent Bordeaux, bonjour.
1: Bonjour Léo.
0: Tout ce jardin, c'est le rendez-vous. Vous avez une question, il n'y a pas de question bête d'ailleurs, je vous le dis, sur votre jardin, vos plantes, sur ce qui anime vos balcons, sur un aménagement extérieur. Posez-les. 02 38 53 25 25. Emma s'intéresse aux plantes bio-indicatrices puisqu'elle a visiblement un seul calcaire. Donc les plantes bio-indicatrices, si j'ai bien compris, ce sont des plantes qui nous permettent de savoir vraiment avec certitude, en tout cas ça nous permet de voir quel est le type de sol que nous avons chez nous.
2: Tout à fait. Donc après, si on veut faire du jardin, adapter nos plantations, ça sera vraiment déjà un bon repère. Là, par exemple, si notre auditrice a un sol qui est calcaire, elle peut retrouver des plantes comme la viorne, alors tout ce qui va être arbre, arbuste ou petits arbres. Les cerisiers, des cerisiers sauvages, on peut en retrouver, de l'orme, puis après les clématites, la clématite sauvage, voilà, ça nous indique déjà un sol calcaire.
0: D'accord.
2: Ensuite, on va avoir des plantes plutôt plus simples, comme les plantes adventices, on va avoir le coquelicot, le trèfle blanc, la luzerne, tout ça, c'est des plantes qui vont vous indiquer aussi un sol calcaire, c'est des plantes qui ont vraiment besoin de calcaire pour se développer. Donc là, ça va être un bon élément.
0: Bon ben voilà, vous savez ce qu'il vous reste à acheter dans les magasins spécialisés finalement pour voir et déceler ce sol calcaire. Donc
2: alors là, il n'y a même pas besoin d'acheter. Là, c'est juste les plantes qui vont être sur place.
0: Donc, ah ouais.
2: Les plantes dans votre environnement sont déjà là.
0: Oui, si on voit le voisin, on a le même sol quoi. Globalement, c'est ça.
2: C'est ça. On voit qu'il y a ça qui pousse naturellement. Ah oui, bon, ok, il y a du trèfle blanc qui pousse naturellement et il se développe bien. Bon, ok.
0: Voilà un petit peu. Emma. Quelles sont les espèces donc à scruter autour de chez vous pour connaître et savoir si oui ou non c'est bien un sol calcaire chez vous. Merci beaucoup Emma, on vous souhaite une belle journée. Vincent Bordeaux, un bon week-end et on vous retrouve lundi sur la radio ici Orléans. Bon week-end.
2: Bon week-end, au revoir.
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0: 6h41, tout va bien. Dans quelques minutes, je vous propose de rigoler sur une thématique bien précise, proposée par Fred Ballard dans l'humour en tube. Vincent Denienne et Nawel Madani ont décidé de se poser cette question. Comment survivre à une rupture amoureuse? Cette thématique, dans leur sketch, à retrouver juste avant l'information à 7h. Trois belles idées sorties également à réaliser ce week-end, si vous avez encore de la place dans votre agenda. Et puis on va parler du détartrage du chat. Comment ça se passe? C'est très important. C'est le docteur Pierre Fabin qui arrive nous expliquer tout ça en douceur ce matin.
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0: On parle aujourd'hui d'un sujet qui concerne la bouche de nos chats et surtout ce qui s'y accumule, le tartre. Pour nous en parler, notre vétérinaire Dr Pierre Fabin est avec nous. Alors, comment on sait si notre chat, déjà, a besoin d'un détartrage?
6: Le problème, c'est que les chats sont très forts pour cacher qu'ils ont mal. Donc, vous pouvez ne vous douter de rien jusqu'au jour où ils commencent à manger moins ou à trier ses croquettes. Ce qui doit vous alerter, une haleine qui sent le vieux fromage, des gencives un peu rouges, des dents jaunes, ou même carrément du tartre brun qui recouvre ses molaires. N'hésitez pas à lui soulever la babine pour regarder. Et si votre vétérinaire confirme que c'est bien un souci dentaire, la solution, c'est le détartrage. Mais attention, ça n'a rien à voir avec ce qu'on fait chez le dentiste humain, parce que non, votre chat ne va pas sagement ouvrir la bouche sur commande. Le détartrage chez le chat, ça se fait sous anesthésie générale. Sous anesthésie, on peut bien inspecter toute la bouche, vérifier l'état des dents et surtout retirer le tartre en profond à l'aide d'un petit appareil à ultrasons.
0: Alors, est-ce qu'on retire des dents parfois ?
6: Eh oui, et plus souvent qu'on ne le croit. Le tartre, ce n'est pas juste un souci esthétique ou d'haleine. Ça crée une inflammation des gencives qui peut devenir très douloureuse. Et parfois, la dent est déjà tellement abîmée qu'il n'y a pas d'autre choix que de l'extraire. C'est un peu la double peine. La dent est morte, elle fait mal et elle empêche votre chat de bien manger. Donc, autant la retirer pendant qu'on a votre chat endormi, avec une bonne gestion de la douleur derrière, évidemment. Et on peut aussi en profiter pour faire un vrai bilan bucco-dentaire. Parfois des radios dentaires, surtout chez les chats âgés ou ceux qui ont des problèmes de gingivite chronique.
0: Et une fois que c'est fait, comment éviter que le tartre revienne ?
6: Alors là, c'est un sujet un peu sensible, parce que brosser les dents d'un chat, c'est un sport de combat. Et pourtant, c'est la solution idéale, avec une brosse à dents spéciale sous forme de doigtier et un dentifrice adapté aux animaux. Pour les chats qui se laissent faire, c'est génial. Pour les autres, il existe des solutions complémentaires, croquettes spécifiques, lamelles à mâcher, poudre à ajouter dans l'eau ou à l'alimentation. Rien n'est parfait, mais c'est mieux que rien.
0: Merci beaucoup, docteur Pierre Fabin. 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On jette un coup d'œil au message concernant la météo et votre week-end sur les réseaux sociaux après Jeannette.

0: Jeannette, Porquet et Basse à 6h48 sur votre radio ici Orléans. Merci de votre fidélité. Je vous propose dès à présent de jeter un petit coup d'œil à vos commentaires que vous nous laissez chaque matin sur la page Facebook ici Orléans, le compte Instagram ici Orléans concernant la météo ou votre programme du week-end. Jean-Claude est à Beaugency, il a relevé 15 degrés ce matin. Jacqueline est à Saint-Jean-de-Bray, 17 degrés, des nuages, on respire. Marie-Laure est à Blois, elle a relevé 15 degrés avec un temps mitigé ce matin. 14 degrés 2 à Barville-en-Gâtinais chez Thierry. Calou est à Férol, 14 degrés avec un ciel rempli de nuages gris foncé. Peut-être va-t-il pleuvoir. Et puis nous avons Florence aussi qui nous dit que depuis la Ferté-Saint-Aubin, 17 degrés, quelques nuages sont présents. Alors oui, il va peut-être pleuvoir. Le soleil sera là ce matin, même si les nuages prendront le dessus cet après-midi et pourront lâcher même quelques petites averses à droite à gauche. Nous aurons des températures maximales comprises entre 22 et 24 degrés pour ce vendredi.
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0: Avant d'écouter Laurent Voulzy, le soleil donne place à trois idées sorties pour combler votre agenda s'il y a encore de la place pour votre week-end loiretain. Je vous propose de partir à la découverte de Cléry-Saint-André et sa célèbre basilique royale. Grâce à cette visite guidée, vous allez parcourir les différentes ruelles du village. Vous explorerez aussi les vestiges du cloître avant de faire une halte au Clos Noah. C'est un jardin caché qui raconte l'histoire de la vigne dans l'Orléanais. C'est une visite guidée d'une durée de 1h30. Vous réservez vos places dès maintenant à l'Office du tourisme des terres du Val-de-Loire. Le prochain rendez-vous, c'est demain entre 14h30 et 16h. C'est l'un des rendez-vous incontournables de l'été, la fameuse soirée blanche du château de Mains-sur-Loire. Principe du jeu très simple, venir en blanc, puisque le dress code c'est blanc. Vous allez pique-niquer dans le parc du château de Mains-sur-Loire, apprécier un concert d'exception avec Laurine, et ensuite danser grâce à cette soirée DJ consacrée aux années 80 dans le cadre d'exception du château de Mains-sur-Loire. Soirée lumineuse donc qui vous attend demain entre 20h et 2h du matin. Et puis vous allez participer à l'atelier créatif Dessine ta ville en vous rendant devant l'office de tourisme de Gien. C'est-à-dire que durant 90 minutes, tous les participants découvriront des techniques de dessin pour représenter leur ville et surtout développer leur regard artistique. Tout le matériel est fourni et un petit carnet fait main sera offert d'ailleurs à chaque participant. Rendez-vous demain entre 10h et midi devant l'office de tourisme de Gien pour participer à Dessine ta ville. 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Merci de votre fidélité. À suivre dans quelques instants le journal de 7h. Et avant cela, Fred Ballard a décidé de nous aider à trouver les clés pour survivre à une rupture amoureuse. Alors c'est pas elle qui a les clés, mais vos humoristes favoris, Nawel Madani ou encore Vincent Dedienne. C'est à suivre juste après Laurent Voulzy, le soleil donne.

0: Laurent Voulzy pour nous accompagner avec Ici Orléans. Merci de votre fidélité. Il y a l'édito d'ici qui arrive dans les prochaines minutes. Ça s'appelle mon œil dans le projecteur pour voir quels sont les principaux événements qui arrivent pour la fin de l'année 2026. Et entre autres, cet artiste qui s'appelle Orelsan qui va remplir 15 concerts à l'Accor Arena. On va en parler dans quelques minutes avec l'édito d'ici de Gérald Roux juste après le journal de 7h.
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6: Voici Vertige, le premier titre de Théo Laurent sous le nom d'Azur.

0: Orléanais, révélé par la Star Academy en 2025, transforme l'essai avec une première chanson intense et percutante. C'était Azur avec Vertige.
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6: L'amour ne rime pas toujours avec toujours. Alors pour nous aider à survivre à une rupture amoureuse estivale, Fred Ballard a réuni quelques experts dans l'humour en tube et quelques signes avant-coureurs aussi.
7: C'est un sketch très court que j'ai écrit un jour où j'étais très pressé. Chérie, faut que je te trompe, faut que je te parle. Merde, voilà.
8: Ah oui, certains lapsus sont révélateurs d'une relation qui part en cacahuète. Alors pour nous aider à ne pas sombrer dans un profond désespoir, Vincent de Dienne a tout prévu.
9: J'ai une technique pour être heureux, elle vaut ce qu'elle vaut, mais enfin je vous la donne quand même, elle est assez chasse spleen. Je mange un bon coq au vin, voilà. Et moi mon petit truc à moi, c'est que j'enlève le coq, voilà. Que je donne à mon chat, justement. Comme ça mon chat est obèse, mais heureux de vivre avec un type qui vit seul avec son chat, bien.
8: Voilà, quand l'humour absurde et surréaliste vient au secours des cœurs brisés, eh ben ça peut aider, ou pas. Encore faut-il avoir un chat, un coq et aimer le vin, avec modération, hein, toujours. Mais sinon, pour se consoler d'un chagrin d'amour, il suffit de se dire que même les stars se font larguer. Ça aide, ou pas.
10: Beyoncé, elle a pas notre vie. Dans son clip, elle se fait larguer, vous l'avez vu, elle est au top. He broke my heart. Elle s'est fait larguer, elle fait des chorégraphies. Même sa larme, elle fait un cœur. Toi, dans la vraie vie, quand tu te fais larguer, t'es en survette. T'as tellement pleuré que t'as les yeux de Gollum. Et toi, c'est pas ta larme, mais ta morve qui fait un cœur. Reviens, bébé, je meurs.
8: Oui, on a bien l'image, hein, avec la bulle en forme de cœur qui pend sur la narine gauche. C'est pas ce jour-là qu'on va retrouver l'âme sœur, mais suivons les préceptes de notre love coach, Nawel Madani. Si l'amour cesse un jour, l'humour, lui, dure toujours. Donc, un coq au vin, une bulle de morve, un fou rire, et ça repart.
6: Merci Fred Ballard.
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6: Vendredi, nous sommes le 21 août. Bienvenue, c'est Ici Orléans, il est 7h. L'actualité avec vous, Cécile Dacosta, le Rugby Club Orléans se lance dans le grand bain de la Nationale.
11: Et c'est un grand jour pour le club, premier match de l'histoire du RCO dans ce championnat, 3e division masculine du rugby français. C'est ce soir au Stade de la Source avec la réception de Bourg-en-Bresse, un match historique pour le RCO Arnaud Rozac.
12: Et le casting des adversaires plante le décor. Albi, Carcassonne, Mont-de-Marsan, des clubs historiques du rugby français.
13: Ça y est, on rentre dans la cour des grands tout simplement.
12: L'entraîneur du RCO, Romain Cabane, de découvrir cette nouvelle division.
13: On est dans cette lignée du rugby moderne où il y a à la fois des places fortes et aussi des clubs qui n'existaient pas dans le haut niveau rugby, mais aujourd'hui le rugby est devenu aussi un sport de métropole. Rouen, Orléans, Rennes, ça montre juste notre progression. Le club est en Fédéral 2 il y a 4 ans, aujourd'hui en National.
12: La Nationale avec un fonctionnement particulier, aucun relégué à la fin de la saison, conséquence exceptionnelle de la restructuration du championnat. Pour le deuxième ligne Yanis Niaz, ça doit donner des ailes à ses partenaires.
14: J'ai envie de sortir la meilleure métaphore, c'est votre gauche appel de phare et il faut y aller quoi. Faut pas se la jouer en mode petit poussé, hyper excité et enthousiaste de découvrir ça quoi.
12: Le RCO vise une place dans le top 6 et une participation aux phases finales. Entretenir la ferveur autour du club, ça aussi, c'est un objectif pour le demi d'ouverture Gabin Miché, l'un des nouveaux visages de l'équipe.
15: J'ai un peu demandé au gars ce qu'il en était et il y a un vrai soutien, donc ça c'est ultra important. C'est génial qu'il y ait de l'engouement et effectivement j'ai hâte de le découvrir.
12: Cette saison, le Rugby Club Orléans jouera 8 matchs au Stade de la Source. Le premier, c'est ce soir. Entre 3 et 5 000 spectateurs sont attendus.
11: Et le coup d'envoi est donc à 19h30 ce soir au Stade de la Source pour le RCO. Un monticule de vase au fond du canal d'Orléans et plus d'eau. Hier, Orléans Métropole a procédé en urgence à l'ouverture des portes de l'écluse du Fort à l'Aume. Objectif, permettre aux poissons de rejoindre naturellement la Loire car le niveau d'eau dans le canal est dramatiquement bas.
6: Un procès pour menace de mort sur un élu hier au tribunal correctionnel d'Orléans.
11: Un habitant de Fleury-les-Aubrais été jugé hier pour avoir menacé Guillaume Boutard, conseiller municipal RN. C'était le 14 juin dernier sur le marché de Lamballe. Déjà connu de la justice, l'homme de 41 ans était en détention provisoire en attendant son procès. Finalement, il ressort libre du tribunal, Patricia Pourrez.
16: Le 14 juin dernier, après une nuit blanche très alcoolisée, Alim se promène sur le marché de Lamballe et croise un groupe de militants du RN en plein tractage. C'est là qu'il lâche cette phrase en fixant l'élu Guillaume Boutard. Si c'était l'Aïd, ce serait comme les moutons, on vous égorgerait. Guillaume Boutard prend peur et porte plainte pour menace de mort à l'encontre d'un élu. Seulement pour les juges, ce délit n'est pas constitué. Ce matin-là, Guillaume Boutard n'était pas dans l'exercice de son mandat. Il ne portait pas d'écharpe et rien ne prouve qu'il était visé. Pour sa défense, Alim a d'ailleurs expliqué au procès qu'il ne connaissait pas ce monsieur du RN, qu'il était dans son délire. C'était stupide et je m'en excuse, a-t-il répété. Alim est donc ressorti libre hier soir du tribunal, alors que le procureur avait réclamé 3 mois de prison ferme et un maintien en détention. De son côté, Guillaume Boutard a dit regretter cette décision de justice et espère ne pas recroiser Alim prochainement dans les rues de Fleury.
11: Et retour sur cette audience d'hier au tribunal correctionnel d'Orléans à lire sur ici.fr et sur l'application ici. Et puis un accident impressionnant hier à Corbeil, près de Montargis, un automobiliste a foncé dans une installation électrique Enedis. Un feu s'est déclenché dans la foulée, les 13 sapeurs-pompiers ont rapidement éteint ce départ de feu. Le conducteur de 50 ans a été transporté à l'hôpital de Montargis. Et puis si vous êtes abonné à SFR pour la fibre, vous avez peut-être été victime d'un piratage, annonce de l'opérateur hier. Il ne donne pas le nombre de clients touchés, mais on a une idée des données qui ont été volées. Numéro de téléphone, mail, adresse. Les pirates ont tout sauf le plus important, vos données bancaires et vos mots de passe.
6: Ici Orléans, il est 7h04, plus que quelques jours avant la rentrée des classes.
11: Et c'est le moment en douté par de nombreux parents, l'achat des fournitures scolaires, trouver le cahier aux bonnes dimensions, la bonne marque de stylo, les bonnes cartouches d'encre, un vrai casse-tête en gros budget aussi, 181 euros par enfant cette année, c'est le coût des fournitures scolaires selon une étude de Famille de France, un montant en baisse par rapport à l'an dernier. Tout ça n'empêche pas les enfants de se faire plaisir dans les rayons. On a suivi Maëlie et Juan dans un magasin spécialisé.
17: Regarde le poids à crayon des sisters, s'il te plaît.
18: Elle est trop beau, j'aime trop.
19: Mademoiselle, elle a craqué sur un petit agenda.
18: Les trucs mignons.
19: Avec une pensée.
18: Les trucs mignons, l'agenda. Celui-ci. Moi qui aime beaucoup les lions, les tigres et tout. Et bah, quand j'ai vu, je l'ai direct pris et j'ai vu qu'il coûtait pas cher. Donc bah, voilà.
20: Moi, je crois que mes coups de cœur, ce sont mes pochettes. Parce qu'elles ont de très très jolies couleurs en fait. C'est juste ça.
21: Toi, c'est vraiment pour être la star du collège.
20: Ouais, un peu la couleur. Moi, j'aime bien.
21: Et toi alors?
22: Moi, je suis encore en maternelle. J'ai encore en moyenne section. Moi, faut rien m'acheter parce que moi, je suis encore en maternelle.
21: Tu as quand même vu des choses qui te plaisent, j'ai regardé là.
22: C'est juste ça. C'est un taille crayon parce qu'il souffre. En fait, quand t'as fini, tu le fermes. Et quand tu as envie, bah, tu ouvres. Après, tu le
21: Ah oui, il y a un réservoir.
23: Il a plutôt hâte d'arriver au CP.

0: Et puis aujourd'hui, c'est la reprise de la Ligue 1. Match d'ouverture de cette première journée. Ce sera à 20h45. Marseille reçoit Strasbourg. Ça ne passe pas pour les basketteurs de l'équipe de France. Partie d'Orléans, où ils se sont entraînés toute la semaine. Ils disputaient un match amical en Serbie hier soir. Et après avoir bien résisté pendant toute la rencontre, Victor Wembanyama et ses coéquipiers ont cédé dans les derniers instants. Défaite 90-87. La revanche, parce qu'il y en a une, ce sera dimanche. Et c'est chez nous, à l'Arena Comet d'Orléans, où les Bleus ont établi leur camp de base. Match contre la Serbie, toujours, pour préparer les qualifications au Mondial 2027.
1: Et puis on termine par un festival de musique alternative qui commence aujourd'hui dans le Loiret.
0: Du punk et du rock ce soir à l'espace Giton de Châtillon-sur-Loire pour débuter le Strange Festival. Des groupes que vous ne connaissez pas forcément, c'est l'occasion de les découvrir. Parmi eux, le réparateur King Kong Meuf ou encore Krav Boca, histoire de vous réveiller un petit peu. Voilà un extrait de leur titre Panique. Attention les oreilles. Si vous étiez encore au lit, vous êtes bien réveillés maintenant. Demain soir, la programmation sera un peu plus détente. Du reggae, du dub, de l'électropop, avec notamment les artistes Tyro et Bandit comme tête d'affiche. La météo, ça donne quoi, Léo ?
1: Du soleil qui est en train de se réveiller, du coup, avec ce que vous avez dans les oreilles.
0: Tout le monde est réveillé, là.
1: C'est ça. Soleil bien présent ce matin, malgré quelques nuages. Des nuages beaucoup plus nombreux cet après-midi et chargés en petites averses. Ça peut tomber sur le Val-de-Loire et la Beauce, notamment en fin de journée. 14 à 16 degrés ce matin. Pour les maximales à Ouzouer-le-Marché, 22 degrés. 23 à Pithiviers, Orléans, Bellegarde, Gien et Blois. 24 à Puiseaux, Courtenay, Sully-sur-Loire, Beaugency et La Motte-Beuvron. Alors, si on regarde le week-end, demain, un soleil présent le matin, un peu moins l'après-midi, occulté par ce voile nuageux, avec des températures maximales de 24 à 25 degrés. Puis dimanche, le soleil brillera largement, avec des températures comprises entre 25 et 27 degrés. On jette un coup d'œil à présent à vos conditions de circulation. Rappelez-nous s'il y a le moindre incident. Envoyez-nous un message via le WhatsApp et ce numéro de téléphone que vous connaissez, 0238 53 25 25. Tout va bien sur l'ensemble des routes loiretaines, loiret-charentaises. Tout va bien également dans les transports en commun. À noter qu'il y a des ralentissements en prévision, des retours de vacances sur la 71 aujourd'hui. Bison Futé voit une circulation dense sur la 71, donc depuis Clermont-Ferrand en direction d'Orléans entre 15h et 18h. Circulation dense également sur la 10 depuis Orléans en direction de Paris de midi à 23h aujourd'hui.
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1: Bel été tout le monde. Alors oui, c'est vrai qu'on est loin des soleils et des chaleurs, mais ça reste l'été et on en profite. On va pouvoir fêter dignement le week-end sans avoir trop chaud avec du soleil. Elle est pas belle la vie ? Bah, bien sûr que si, avec Alain Bashung pour nous sortir du lit, Gabi

0: A-E-I-O-U. Absolument, ce sont les voyelles de notre alphabet. J'ai manqué le Y également. À la Bachoug, au Gabi sur votre radio, ici Orléans.
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0: 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Et puis nous allons découvrir cette carrosserie industrielle Trouillé qui investit et recrute sur ses différents sites loiretains. C'est le rendez-vous ici, ça marche, proposé par Nathanaël Brunier. Et puis nous allons parler de l'artiste Aurel San, grand carton pour sa tournée. Tournée des festivals également, il est à l'honneur dans Mon œil dans le projecteur. C'est avec Gérald Roux dans une minute.
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0: C'est l'heure, à 7h14, de retrouver Mon œil dans le projecteur pour regarder ce qui nous attend d'ici la fin de l'année. Et aujourd'hui, on évoque l'anagramme d'Orléans.
9: Oui, Aurel San, tout simplement. Cap sur le mois de décembre dans l'édito d'ici matin avec les concerts donc d'Aurel San à Paris, Gérald Roux.
10: 15 concerts en 20 jours à l'Accor Arena de Bercy. Du jamais vu pour un rappeur français et même toutes catégories confondues. Aurel San va probablement égaler ou battre le record d'affluence de Jacques Higelin en septembre 1985. C'était les tout débuts de Bercy. La salle accueillait 17 000 spectateurs. Aujourd'hui, Aurel San peut compter sur une capacité de 20 000 places. En fait, au-delà de ses dates parisiennes, autour de Noël, le rappeur normand rencontre son public partout en France comme rarement un artiste le fait. On peut dire que dans les festivals, on a assisté à un été Aurel San, en Bretagne aux Vieilles Charrues, à Belfort pour les Eurockéennes, à Aix-les-Bains, à Musilac, à La Rochelle, aux Francopholies, à Nîmes ou au festival Beauregard, dont son fief du Calvados. Et il y aura bientôt l'automne Aurel San, puisque l'artiste reprendra la route le 19 octobre pour sillonner l'Hexagone. Deux zéniths à Strasbourg, deux autres à Toulouse, trois à Caen, deux à Nantes, j'arrête là. En fait, le rappeur a dû ajouter une vingtaine de dates à son programme initial. L'engouement a été à la mesure du succès de son dernier album, La Fuite en Avant. Quand il est sorti en novembre dernier, il a totalisé en une journée près de 6,5 millions d'écoutes sur la plateforme Spotify, le meilleur démarrage de 2025.
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10: Aujourd'hui, à 44 ans, Aurel San domine de la tête et des épaules le paysage musical français. Plus de 20 ans de carrière et un nouveau statut, celui de papa. Plusieurs titres de son album sont centrés sur cette nouvelle vie. Il parle grossesse, sage-femme, j'ai un enfant à élever, une famille à aimer, une grande responsabilité, ça m'effraie, dit-il. Bref, Aurel San, il n'est plus tout seul. Il va falloir gérer, comme on dit, gérer vie de famille et vie d'artiste. Avec ce succès, ses concerts, ça sera pas facile. Mais bon, comme il le dit aussi en ouverture de son album, tu l'as voulu, tu l'as eu, maintenant assume.
9: Et Aurel San qui est passé chez nous au mois de mars, un concert à l'Arena Comet.
0: Oui, absolument, c'était complet d'ailleurs. Supertramp, Dreamer, c'est le morceau qui nous accompagne. À 7h16, c'est ici Orléans.

0: Superfrop avec Dreamer à 7h20 sur votre radio ici Orléans. Jetons un coup d'œil dès à présent à tous les messages que vous nous laissez sur la page Facebook ici Orléans. Sabine est à Saint-Jean-de-Bray, elle a relevé 15 degrés ce matin. Jade Anaël depuis Orléans, 14 degrés avec un ciel nuageux. Nous avons également 14 degrés à Blois. Et puis nous avons depuis Gien, Dominique a relevé 16 petits degrés avec un ciel moutonneux. Voilà. Alors les températures, elles vont grimper cet après-midi, mais globalement c'est très agréable, hein, on va pas se mentir. 22 à 24 degrés au meilleur de la journée. Un temps magnifique ce matin, puisque les nuages vont laisser place à un soleil. Par contre, ces nuages vont revenir avec des averses cet après-midi. Voici le programme de votre vendredi. Découvrons cette production 100% française. Évidemment, nous parlons du groupe de carrosserie industrielle Trouillet. Évidemment, Benoît Trouillet est avec vous. Nathanaël Bruni, c'est le rendez-vous ici, ça marche.
1: Bonjour Benoît Trouillet.
2: Bonjour.
1: Vous êtes carrossier, constructeur, expert en carrosserie industrielle. Vous fabriquez des véhicules utilitaires, des carrosseries de porteurs aussi, et puis de semi-remorques. Le groupe Trouillet affiche des performances intéressante, vous avez renforcé vos positions en 2025 et vous visez 15% de croissance en 2026.
2: Affirmatif, oui, bah, c'est vrai que ces dernières années, on s'était très concentré sur le développement de l'activité utilitaire et de l'accroissement de notre réseau d'agences, hein, puisque en l'espace de 10 ans, on est passé de 5 à 14 agences en France. Donc désormais, l'objectif est de remonter de manière très forte sur la partie gamme lourde, puisque le groupe ambitionne plus de 100 millions d'euros de chiffre d'affaires sur l'exercice 2026, avec effectivement une croissance assez importante sur l'année.
1: Combien de sites de production sur le territoire français ?
2: 3 usines, ouais. Donc 2 sur la région orléanaise, hein, ouais. Saint-Jean-de-Bray et Neuville-aux-Bois, ouais. Et la troisième est sur la région vendéenne, du côté de Fontenay-le-Comte. Chaque usine est dédiée à une gamme de produits. L'usine de Saint-Jean-de-Bray fabrique toute la gamme utilitaire, l'usine de Neuville-aux-Bois fabrique toute la partie gamme lourde, et l'usine de Fontenay-le-Comte fabrique l'intégralité de nos véhicules mécano-soudés ou nos châssis de semi-remorque. Voilà, donc production 100% française sur nos 3 sites de production.
1: Vous investissez en ce moment des sommes importantes dans la région, et c'est aussi la raison pour laquelle on se parle. 3,5 millions notamment investis du côté de Neuville-aux-Bois. Pour faire quoi ?
2: Donc on a investi dans des nouveaux outils de débit, hein, notamment une nouvelle ligne automatisée, robotisée, complètement automatique, qui nous a, désormais nous donne des capacités de production qui ont été triplées, hein, par rapport à ce que nous avions. Ça a représenté environ 3 500 000 euros. Okay. Et ensuite, nous avons investi près de 2 millions d'euros dans divers outillages, des nouvelles machines pour nous donner plus de capacités, travailler sur l'automatisation, la robotisation et nous gagner bien évidemment des gains de... aller nous chercher des gains de productivité, quoi.
1: Vous investissez également en ce moment à Saint-Jean-de-Bray.
2: Exactement, ouais. Nous avons investi là sur l'exercice sur les 12 derniers mois près de 3 millions d'euros, hein, concernant notamment une ligne de débit aussi dédiée à l'aluminium, hein, au traitement de l'alu, puisque l'idée c'est de faire de chaque usine un pôle d'excellence, hein. Ouais. Saint-Jean-de-Bray fera l'aluminium, Neuville-aux-Bois fera l'acier et Fontenay-le-Comte fera tout ce qui va être soudure et traitement de surface, hein. C'est un peu la stratégie globale industrielle du groupe. Mmh. Et donc du coup pareil, centre de débit alu sur Saint-Jean-de-Bray. Nous avons aussi acheté tout un système de conformateurs pour notre gamme utilitaire frigo, hein, qu'on développe aussi énormément ces derniers temps. Nouveau produit, hein, que le groupe a propose à ses clients désormais depuis 3-4 ans, et sur lequel on se donne beaucoup d'ambition.
1: Qu'est-ce que ça a comme impact économique pour nous ?
2: Bah forcément, hein, tout ça, ça va déboucher sur de l'emploi, puisque le site de Saint-Jean-de-Bray est monté ces dernières années à plus de 100 collaborateurs sur le site en 2008, hein, ce qui n'était pas le cas il y a de ça encore quelques années. Et le site de Neuville-aux-Bois, qui était descendu très bas en effectif, est désormais composé de 50 personnes avec un prévisionnel de 30 à 40 embauches sur les 12 mois qui arrivent, quoi.
1: Eh ben merci pour ces bonnes nouvelles. N'hésitez pas à vous rendre sur Internet. Vous pouvez vous rendre sur le site de Trouillet. Vous comprendrez leur savoir-faire, leur historique aussi qui est très riche, leurs valeurs également, et leur actualité, bien sûr. Benoît Trouillet, PDG de ce groupe. Merci infiniment d'avoir pris quelques minutes pour nous parler par téléphone aujourd'hui. Merci beaucoup.
2: Avec grand plaisir.
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0: Mylène Farmer, sans contrefaçon à 7h28, bon réveil avec Ici Orléans et bonjour Michel.
1: Bonjour.
0: À la Ferté-Saint-Aubin, vous allez bien?
1: Oui, très bien, vous?
0: Ben, ça va très bien, je vous remercie. Vous connaissez le parc floral d'Orléans-la-Source?
1: Oui, je connais.
0: Est-ce que vous le connaissez en mode slow électro festival, en mode soirée musicale?
1: Non.
0: Eh ben, ce sera
1: donc
0: l'occasion.
1: C'est une bonne surprise.
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1: Une amie, je pense. J'irai avec une amie.
0: Eh bien, parfait. Deux invitations donc offertes par Ici Orléans. Bravo à vous. Je vous souhaite un bel été et par avance une excellente soirée, Michel.
1: Merci. Bonne journée.
0: Également, au revoir.
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0: À suivre sur votre radio Ici Orléans, les coulisses du zooparc de Beauval. Et on va découvrir que cette année 2026 est placée particulièrement sous le signe des naissances. Avant cela, dans l'info d'ici, dans deux minutes, Cécile, on remplit les cartables juste avant la rentrée.
3: C'est l'heure d'acheter les fournitures scolaires, un rituel avant que chaque rentrée des classes qui coûte cher. Malgré une baisse des prix cette année, ça reste un vrai gros budget pour les parents. Pour aider les plus modestes, les Restos du Cœur du Loiret organisent une collecte de fournitures dans plusieurs magasins spécialisés. Ça va durer encore toute la semaine prochaine. Reportage après le 90 secondes, Cyril Ardouredon.
4: Près de 1400 personnes qui séjournent dans des campings mis à l'abri en Haute-Corse. Des vols au départ d'Ajaccio et de Bastia annulés. Les activités de pleine nature interdites. 1000 foyers privés d'électricité. La Corse est placée en vigilance orange aux orages par Météo France. Le Var et les Alpes-Maritimes sont en vigilance orange aux orages et pour pluie, inondation. Des retour compliqué pour cet avant-dernier week-end des vacances d'été. La moitié sud du pays est en rouge selon Bison Futé. C'est orange pour la moitié nord. Pour les départs, c'est orange pour toute la moitié ouest de la France. Un homme libéré de garde à vue à Nîmes dans l'enquête sur la mort d'une TikTokeuse. Un autre suspect est quant à lui toujours entendu. Le corps carbonisé de Sonia Bellina, suivi par plus de 250 000 personnes sur les réseaux, a été retrouvé il y a une semaine à Saint-Gilles, petit village du Gard. Et dans les Yvelines, près de Paris, la mairie de Bois-d'Arcy annonce avoir porté plainte après la découverte de croix gammées et de slogans nationalistes tagués sur les murs de la police municipale le week-end dernier. Les images de vidéosurveillance sont en cours d'analyse. L'ouverture de la chasse aux gibiers d'eau aujourd'hui, comme les canards ou les bécasses, des oiseaux fragilisés par la période de sécheresse, dit la Ligue de protection des oiseaux, qui demande au gouvernement le report d'un mois de cette chasse. Et puis Marseille-Strasbourg pour le premier match de cette nouvelle saison de Ligue 1, c'est du foot, qui débute aujourd'hui. Le coup d'envoi, c'est à partir de 20h45.
3: Dans l'info d'ici à 7h30, c'est le moment d'acheter ses fournitures scolaires, des cahiers à grands carreaux, des copies doubles perforées, rapporteurs ou encore équerres ont rempli les cartables. Et d'après une étude de Famille de France publiée avant-hier, ça coûte un peu moins cher que l'an dernier. Les fournitures scolaires coûtent en moyenne 181 € par enfant cette année. Ça reste quand même un gros budget. Alors pour aider les familles les plus modestes, les Restos du Cœur organisent en ce moment une collecte de fournitures dans plusieurs magasins, Léonie Cornet.
5: Gilet sur le dos.
6: Bonjour mesdames, collecte aujourd'hui pour les Restos du Cœur, à votre bon cœur et selon vos moyens, si vous pouvez. Merci beaucoup.
5: Dominique, bénévole, distribue des tracts à l'entrée.
6: Ça va du cartable, mais bon, c'est plus rare. Cahier de texte, des petits stylos, des gommes, en plus, pour redonner après aux Restos du Cœur. Et donc, c'est redistribué pour les enfants qui n'ont pas de facilité. Quoi. Ça représente quand même un budget.
5: Plus de 180 € par enfant et par an en moyenne. Alors à la caisse, Sandrine réceptionne les dons.
7: Alors montrez-moi votre caddie se remplit un petit peu là.
8: Oui, alors là c'est la collecte de ce matin qui va jusque là. Ça commence tout juste, on commence à 14h. Et voilà, j'ai récupéré 2-3 trucs. Mais...
7: Qu'est-ce qu'ils donnent les gens en général?
8: Beaucoup les cahiers, les stylos, quelques cartables, mais c'est plus rare parce qu'évidemment ça coûte très cher.
5: Quelques minutes plus tard.
9: Je vous remercie beaucoup monsieur, bon après-midi à vous. Okay. Merci.
10: Merci beaucoup.
5: Monsieur, c'est Victor qui vient de donner discrètement 2 cahiers au Resto du Cœur.
10: Juste une bonne action sans plus. Je sais que lorsque j'étais arrivé ici, cette association m'avait soutenu. Et là, je me permets juste volontairement de pouvoir aussi soutenir. et on arrive à se soutenir comme ça dans la vie, des fois sans savoir, mais on le fait, c'est avec joie qu'on le fait.
5: L'opération est un succès chaque année, se réjouit Alexandra Gauvreau, la responsable du magasin Bureau Vallée d'Orléans.
11: Tous les ans, on fait des collectes de fournitures scolaires avec les Restos du Cœur, en partenariat avec les Restos du Cœur depuis, on va dire, 4-5 ans maintenant. Et d'année en année, on augmente nos plages horaires et on augmente nos jours de collecte parce que ça marche plutôt bien, les gens sont plutôt généreux.
5: L'an dernier, plus de 1400 kilos de fournitures scolaires ont été récoltés par les Restos du Cœur du Loiret.
3: Et contre 924 kilos en 2024, l'opération dure encore jusqu'à la fin de semaine prochaine, dont trois magasins Bureau Vallée, Orléans, Bôle et Chessy, mais aussi au Cultura de Saran.
0: Au programme du journal de 8h, vous entendrez un élu de Fleury-les-Aubrais.
3: Guillaume Boutard, conseiller municipal RN, réagit après le jugement d'un homme qui l'a menacé de mort au mois de juin. Le tribunal a prononcé la relaxe hier. Et puis le canal d'Orléans à vide dans la cité joannique. Les portes de l'écluse du Fort Alléau ont dû être ouvertes en urgence pour laisser passer les poissons dans la Loire. On en reparle dans le prochain journal. Et on a le droit encore un petit peu de grisaille ce matin, Léo.
0: Oui, c'est ça. Mais rapidement, le soleil devrait reprendre le dessus pour le Loiret et le Loiret-Cher. Mais les nuages vont revenir cet après-midi. Plus nombreux, plus imposants, avec quelques petites averses. Vraiment pas cool. Enfin, quoique si on les attend avec impatience quand même. 14 à 16 degrés, ce sont les températures de ce matin. Pour les maximales, 23 à Artenay, Châteauneuf-sur-Loire, Châtillon, Coligny, Vendôme et dans l'Orléanais. 24 à Montargis, Châtillon-sur-Loire, La Ferté-Saint-Aubin et Bracieux. Si on regarde un peu plus en détail votre week-end, demain, soleil présent le matin, un peu plus voilé l'après-midi, avec des températures maximales de 24 à 25. Et puis dimanche, un soleil omniprésent dans le ciel loiretain, loiret-chérien, avec des températures maximales de 25 à 27 degrés. On va pouvoir respirer, ça c'est une bonne chose. Jetons un coup d'œil à présent à vos conditions de circulation, 02 38 53 25 25. Vous prenez la route aujourd'hui, attention bison futé, voie orange dans le sens des retours et une circulation dense sur l'A71 depuis Clermont-Ferrand en direction d'Orléans. Aujourd'hui, entre 15h et 18h, et sur la 10 depuis Orléans en direction de Paris, entre midi et 23h, circulation dense également. Dans vos transports en commun, quelques retards, notamment en gare d'Orléans, le TER prévu à 7h41 en direction de Paris-Austerlitz, qu'on retrouve à 7h46 en gare des Aubrais, est annoncé avec 20 minutes de retard.
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0: Bienvenue sur votre radio, ici Orléans. Profitons ensemble de ce vendredi matin pour faire couler un café et l'apprécier ensemble avec de la bonne musique, s'il vous plaît. Et quand je parle de bonne musique, je sais ce que je dis. Edwin Collins, A Girl Like You avec Ici Orléans.

0: A Girl Like You, signé Edwin Collins à 7h39 sur votre radio, ici Orléans.
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0: Vous êtes superstitieuse, Cécile Dacosta, ou pas du tout?
3: Ça dépend sur quoi?
0: Sur le vendredi 13.
3: Patronne, hein.
0: L'origine du vendredi 13 viendrait peut-être du vendredi maudit des Templiers. Stéphane Bern va nous expliquer tout ça dans quelques instants. On va enfiler notre kimono également. Vous avez fait du judo ou pas du tout?
3: Non.
0: D'accord, très bien. Je vais ressortir ma ceinture verte, s'il vous plaît. Attention.
3: Je suis impressionnée.
0: Oui, je vois bien. On va retenir le nom de Pauline Cuc dans quelques instants. On voyagera aussi à Saint-Jean-Cap-Ferrat. Et avant cela, eh bien, dans les coulisses du zooparc de Beauval, Yann Meraki a décidé de terminer cette série pour nous parler de l'histoire de la vie.
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5: Cette année, le parc a eu la chance d'assister à plusieurs naissances, dont certaines étaient plus que souhaitées, car utiles à la préservation des espèces. Mais quoi qu'il arrive, on ressent bien que pour les soigneurs et les soigneuses, c'est toujours un moment attendrissant et attendu, notamment pour la magie et les émotions qu'il procure.
6: On les a reçus il y a 2 ans maintenant, les gibbons. Atine est un petit peu plus âgée que la femelle. Et d'ailleurs, quand on a reçu la femelle, Maïka, elle était en transition de couleur encore, donc vraiment à la maturité. Et dès qu'elle est arrivée avec le mâle, elle est devenue entièrement blonde, donc prête à faire des petits. Les gibbons sont classés quand même en danger, forcément avec la destruction de l'habitat, du coup, dans leur pays. Donc nous, on fait de la conservation pour eux. Donc forcément, une naissance de gibbons, c'est une belle satisfaction en parc zoologique.
5: Les singes dorés en particulier, variété de singes qui est arrivée il n'y a pas très longtemps au zoo de Beauval et qui en plus vous ont fait le plaisir de faire 2 petits, les premiers 2 enfants hors de Chine.
7: Oui c'est ça, on était ravis, ils sont arrivés il y a déjà 1 an et on a eu des petits là, le 11 mars et le 2 avril.
5: Ici à Beauval, il y a des petits maras.
6: Oui, justement, ils ont moins d'une semaine. On en a 2. Souvent, ils font des portées de 2 petits. Tous les parents peuvent s'occuper de tous les petits, mais chaque parent reconnaît ses petits quoi. Faut savoir que normalement les rhinos indiens c'est des animaux qui sont solitaires donc ils vivent tout seuls et nous on a la chance de pouvoir les mettre ensemble et ça se passe très bien donc ça permet les interactions entre elles quoi.
5: Il y a 2 bébés, elles sont toutes jeunes encore hein. Là c'est 2 mamans avec leurs 2 petites filles, chacune la sienne. Ça fait combien de temps qu'elles sont là les 2 petites?
7: Baïs elle est née le 14 septembre et Neytiri elle est née le 1er janvier.
6: Tout va bien, on a des interactions un petit peu entre elles, elles jouent ensemble et tout ouais. Ça c'est super mignon à voir. Elles sont demi-sœurs, elles ont le même papa mais pas la même maman.
7: Les bébés éléphants, au début, c'est compliqué de trouver l'équilibre et de rester sur ses pattes. Donc, ils ont un peu besoin de l'assistance de la mère. Mais au bout de quelques heures, ils sont capables de se lever tout seuls, de tenir debout tout seuls et de marcher un peu maladroitement, mais de marcher. On a la chance exceptionnelle d'avoir eu 2 petites femelles, Imba et Rosie, 2 mois et 3 mois. On commence à les sortir dans les plaines avec leurs congénères, avec les autres femelles. Elles sont vraiment adorables, mignonnes comme tout. Et les mamans s'en occupent vraiment super bien.
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5: Il y a fort à penser que ce ne seront pas les dernières naissances de l'année. En tout cas, restez à l'affût, on ne sait jamais. Quoi qu'il arrive, vous pouvez retrouver tous les épisodes des coulisses de Beauval à la fois sur le site internet d'Ici Touraine et évidemment sur l'application Ici.
0: Merci beaucoup Yann Meraki pour l'ensemble de cette chronique estivale. À suivre vos vacances ici. On vous en parle depuis le milieu de semaine. Là vraiment, les cigales arrivent dans la dernière pour vos vacances ici.
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0: C'est déjà la dernière pour vos vacances ici. Dernière destination, dernier bon plan. Et pour finir, on part sur la Côte d'Azur.
3: Dans l'un des palais les plus emblématiques de la côte, la villa Effrussi de Rothschild à Saint-Jean-Cap-Ferrat. Une demeure rose entourée de 9 jardins, une maison de collectionneuse pensée comme une invitation au voyage. Notre guide ce matin, c'est Océane Zitouni.
10: Au bout d'une allée bordée de végétation, la façade rose apparaît. Cécile s'interroge.
11: Il y avait une spécificité pour qu'ils choisissent le rose au niveau de la façade. Ce rose et blanc comme ça, c'est magnifique.
10: Originaire de Cannes-sur-Mer, cette mère de famille vit désormais à Paris. Elle revient avec son mari et leurs deux enfants découvrir cette villa inspirée de la Renaissance italienne qu'elle aperçoit depuis son enfance.
11: J'habitais ici dans la région, mais j'ai jamais eu l'occasion de visiter la Villa Rothschild. Donc là, j'emmène toute la famille.
12: Alors moi, je suis peut-être un peu moins intéressé par la bâtisse, mais par les points de vue.
10: La vue, justement, est époustouflante depuis ce promontoire rocheux. La Méditerranée apparaît de chaque côté. La famille en prend plein les yeux.
13: C'est un très beau lieu, comme papa avait dit. L'architecture aussi est très jolie.
14: Et toi, Constance ?
15: T'as la mer à gauche, t'as la mer à droite, t'as la fontaine, le jardin, c'est joli.
11: C'est beau, hein ?
10: Neuf jardins se succèdent ici. Le français, l'espagnol, le japonais, l'exotique ou le provençal. Le jardin principal ressemble au pont d'un navire avec le temple de l'amour placé à la proue. Sébastien est le chef jardinier.
16: Ce qui représente le plus la baronne, ça va être le japonais parce qu'elle était vraiment férue d'art asiatique. Voilà, la roseraie, c'est un clin d'œil à l'Angleterre puisque Rothschild dans une branche anglaise aussi. Provençal parce qu'on est en Provence. Enfin, on ne peut pas les dissocier. On forme un tout en fait. C'est ce qui fait justement la particularité de la villa.
10: Le terrain est acheté en 1905 par Béatrice Effruzy de Rothschild et dans tous les recoins du promontoire, on retrouve sa patte, sa personnalité. Nathalie, administratrice du site, raconte son histoire.
17: Béatrice Effruzy de Rothschild venait souvent en séjour sur la Côte d'Azur et en 1905, elle vit une période assez difficile. Elle se sépare de son mari et donc elle a besoin de renouveau dans sa vie. Elle découvre le Cap Ferrat, elle découvre ce promontoire rocheux sur lequel il n'y a strictement rien et donc elle décide de l'acquérir au nez et à la barbe du roi des Belges et elle décide de lancer la construction de cette maison qui va durer donc de 1905 à 1912.
10: À l'intérieur, près de 2000 objets et œuvres sont exposés. Environ tout autant sont conservés dans les réserves sous la villa. Ils sont actuellement inventoriés, restaurés pour permettre ensuite une rotation des collections. Marie, la régisseuse chargée des œuvres, elle veille notamment sur les fragiles porcelaines de Sèvres.
18: La collection comprend à peu près 6000 pièces et nous avons plus de 1500 pièces de porcelaine de Sèvres. Donc on voit que c'est une grande part de la collection et surtout de son goût puisqu'elle a aussi bien hérité des œuvres de ses parents qu'elle en a acheté.
10: En 1933, Béatrice lègue la propriété et ses collections à l'Académie des Beaux-Arts. Presque un siècle plus tard, sa Villa Rose intrigue encore ceux qui l'aperçoivent au loin et émerveille ceux qui en franchissent enfin les portes.
3: Un reportage de nos collègues d'ICI Azur. 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
0: Merci beaucoup Cécile d'Acosta. Elle a un dojo chez elle. Peut-être c'est pour ça. Alors pas vous, enfin je suis pas sûr.
3: Non,
0: oui, on est d'accord. Pauline Cuc, c'est une personne à retenir. Retenez bien son nom. On parle de cette judokate espoir français après Zao de Sagazan.
19: Il

0: des éclairs.
1: Zao de Sagazan, la symphonie des éclairs qui laisse sa place à Jacques Higelin, tombé du ciel dans les prochains instants avec Ici Orléans. Et cette question, qui seront nos champions de demain? Eh bien, Olivia Leray, chaque jour, nous apporte des précisions, des réponses avec des noms. Et ce matin, nous allons évoquer le judo, Olivia.
2: Pauline Cuc, elle aurait pu être patineuse artistique. C'est ça qu'elle faisait quand elle était petite, du patin. Pendant que son père et son frère font tomber les adversaires sur un tatami, elle glisse sur la glace. Et puis finalement, alors qu'elle n'aimait pas trop ça, à la base, elle a pris un virage à 360 degrés et elle a commencé le judo. Les champions qu'on connaît s'y mettent le plus tôt possible. Elle a mis son premier kimono à 12 ans. Son coach la pousse directement à entrer en sport-études. Et là, elle commence à se dire que c'est sérieux. Et oui, c'est sérieux. Aujourd'hui, elle en a 11 de plus et elle a tout gagné en junior. Et elle est en plus championne de France des moins de 52 kilos. Entre-temps, elle est entrée à l'INSEP de Niort, où elle est née, jusqu'à Paris, avec parfois dans son bagage son papa qui l'entraîne pour ne pas perdre trop ses repères. C'est lui qui a installé un petit dojo à la maison. Et pendant le Covid, par exemple, Pauline, son frère et son père s'exercent ensemble à se faire tomber à domicile. Sur le tatami, vous ne pouvez pas vous tromper. Elle est sereine, zen, tranquille. Elle a des yeux bleus comme un lagon et toujours deux mèches bouclées qui tombent sur son front. À l'école, c'est sérieux aussi, hein. Pauline, elle est arrivée à Sciences Po avec un an d'avance. Elle alterne les cours, les entraînements. Elle ne sait pas trop ce qu'elle voudra en faire de ce diplôme après sa carrière, mais les études, c'est non négociable. Ça prend du temps, mais elle les met au même niveau que son sport. Il va donc falloir gérer tout ça pendant 2 ans, tout en essayant de gagner sa place pour les Jeux Olympiques. Rien n'est sûr, mais elle se bat. Pauline Cuc, donc, elle aurait pu être patineuse artistique. À 23 ans aujourd'hui, si nous, on a une certitude, c'est qu'elle a bien fait de choisir le judo.
3: Mais tout peut changer aujourd'hui.
1: Merci beaucoup Olivia Leray. D'ailleurs, retenez bien son nom, c'est à retrouver en podcast maintenant sur notre site ici.fr et l'application ici. Le journal de 8h arrive et puis le vendredi 13, vous irisez les poils ou au contraire vous dites faut que je joue au loto. Bon, visiblement, on a une explication du pourquoi du comment le vendredi 13 a cette réputation-là. Stéphane Bern nous raconte tout cela dans notre voyage dans le temps. Après Jacques Higelin, voici Tombé du ciel avec Ici Orléans.

0: 7h57, bon réveil avec Jacques Higelin, tombé du ciel. À 8h, le journal et avant, c'est à vous Stéphane Bern, bonjour.
1: Bonjour à tous.
0: Juste avant l'actualité, on vous propose un peu d'histoire et aujourd'hui, nous voyageons au temps des Templiers et des Chats Noirs.
2: Vous craignez les vendredis 13? Mais savez-vous seulement pourquoi? Amis superstitieux, écoutez donc cette histoire. Nous sommes le 13 octobre 1307. L'aube est froide sur le royaume de France. Ce vendredi-là, les sénéchaux ébahis du roi Philippe le Bel frappent à toutes les commanderies du temple. Toc toc, qui est là? Surprise! En quelques heures, des milliers de moines chevaliers sont arrêtés, les coffres saisis, les sceaux brisés. Mais pourquoi une telle rafle? Ça fait un moment que les Templiers, fondés 2 siècles plus tôt pour reconquérir les lieux saints, sont devenus plus banquiers que croisés. Ils gardent les trésors de l'Église, gèrent l'argent des rois et prêtent même à Philippe le Bel. Bref, des banquiers blindés en armure blindée. De quoi donner des boutons à un souverain ruiné.
3: Rends-moi mon argent, coquin !
2: Mais il y a aussi de vieilles rancunes. Les Templiers ont refusé de payer la rançon de Saint-Louis lors de la 7e croisade. C'est pas bien ça. Et Philippe s'en souvient. Alors il frappe fort. Il accuse les Templiers d'hérésie et d'opulence. Le pape Clément V suit le mouvement. L'ordre est dissous en 1312. Et le Templier Jacques de Molay monte sur le bûcher. Dans les flammes et avec son tempérament de feu, il jette sa célèbre malédiction. Pape Clément, roi Philippe, avant un an, je vous cite à comparaître devant Dieu. Maudit, maudit, soyez maudit jusqu'à la 7e génération du Grand Théâtre version barbecue. Et devinez quoi? Ben le pape et le roi meurent l'année suivante. Un simple hasard. Depuis, chaque vendredi 13 semble porter l'ombre du temple. Ce qui explique clairement pourquoi ce jour-là, certains préfèrent rester sous la couette.
0: C'est quand le prochain vendredi 13, c'est vrai, on se pose la question, mais je pense que c'est dans longtemps. Vendredi 13 novembre 2026. Voilà, merci à vous Stéphane Bern.
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0: Bien le bonjour, bon réveil, vous écoutez Ici Orléans, nous sommes le 21 août. C'est l'heure du journal de 8h avec vous, Cécile Dacosta. La relaxe pour celui qui avait menacé de mort un conseiller municipal de Fleury-les-Aubrais.
5: Les faits remontent au 14 juin dernier sur le marché de Lamballe. L'homme de 41 ans avait approché Guillaume Boutard, élu municipal RN dans l'opposition. Il l'avait menacé de l'égorger. 2 mois plus tard, ce Fleury-sois déjà connu de la justice était jugé au tribunal correctionnel d'Orléans. Il ressort libre. Les juges estiment que le délit n'est pas constitué car l'élu ne portait pas d'écharpe ou de signe montrant qu'il arpentait ce marché dans l'exercice de son mandat. Une décision que Guillaume Boutard a du mal à comprendre.
6: Je regrette la décision de justice de relaxer ce monsieur pour des faits de menace de mort que j'ai perçu et que d'autres témoins ont perçu comme des attaques me visant personnellement. Et là, en l'occurrence, j'étais là pour rencontrer les habitants, j'étais là effectivement aussi pour distribuer des tracts du Rassemblement National. Et c'est vraiment ce critère-là qui a été retenu que je n'étais pas dans ma fonction d'élu. Et c'est ce que je regrette, car il ne suffit pas d'avoir une écharpe pour remplir son rôle d'élu.
7: Vous avez peur de le recroiser ?
6: Le recroiser, effectivement, oui, parce qu'il peut avoir une vengeance à mon égard, à l'égard des autres militants du Rassemblement National. Et c'est quelqu'un que l'on croise très régulièrement. Il n'y a eu aucune mesure restrictive par rapport à ce marché de Lamballe. Je me sens effectivement atteignable. Mais d'un autre côté, je ne vais pas arrêter de militer. On a de grandes échéances qui arrivent, les présidentielles et les législatives.
5: Retour sur les détails de cette affaire à lire sur ici.fr et sur l'application ici. Prudence sur les routes, ça commence à être chargé dès aujourd'hui. Retour de grandes vacances d'été. Bison futé, voie orange dans le sens des retours sur la journée d'aujourd'hui. C'est même rouge dans le sud et le sud-ouest de la France. Bison futé recommande d'éviter l'autoroute A10 à partir de la mi-journée. Sur l'A71, ça va être particulièrement chargé en direction d'Orléans entre 15h et 18h.
0: Et c'est cette opération de sauvetage hier matin dans le canal d'Orléans. Clermont.
5: Hier matin, Orléans Métropole a ouvert les portes de l'écluse du Fort à l'Aume près de la capitainerie pour permettre aux poissons du canal de rejoindre la Loire. Une manœuvre assez exceptionnelle. Elle n'arrive que 2 à 3 fois par décennie. Cette fois, il y avait urgence, Patricia Pourrez.
1: Depuis quelques semaines, le niveau du canal d'Orléans entre le cabinet vert et le Fort à l'Aume est extrêmement bas. C'est dû à la sécheresse, bien sûr, mais aussi aux travaux actuellement menés sur l'écluse de Combleu et qui prive le bief orléanais d'un apport en eau. Jusqu'à présent, les quelques carpes, gardons et poissons-chats du canal résistaient encore, mais ces derniers jours, la situation s'est dégradée, explique Guillaume Chauveau. Il est en charge des milieux aquatiques pour la métropole d'Orléans.
7: Au tout début de l'été, on a fait en sorte de garder le sas de l'écluse de Fort à l'Aume sur Orléans ouverte pour garder un espace refuge pour les poissons. Là, le problème, c'est qu'on se retrouve en mi-août avec toujours pas de pluie. Donc là, l'objectif, c'est de ne pas se retrouver dans une situation où on n'a plus d'oxygène sur cet espace et on a, entre guillemets, une mortalité très importante. Donc là, on renvoie en Loire pour permettre à ces poissons de retrouver un cours d'eau qui a un peu plus d'eau.
1: L'opération va assécher un peu plus le canal dans sa partie orléanaise et en attendant qu'il se remplisse de nouveau, il faudra supporter l'odeur de la vase et ce spectacle un peu désolant d'un ouvrage à sec.
5: Et les photos de cette écluse vide sont sur ici.fr et sur l'application ici. Un immeuble en partie évacué à Orléans hier soir en cause un feu parti d'une friteuse dans un des appartements. Il s'est propagé à la hotte puis au toit de l'immeuble. Le feu a fait 4 blessés légers dans le logement d'où il est parti. Les habitants ont dû être relogés.
0: Ici Orléans, il est 8h04, le rétropédalage du gouvernement.
5: Après consultation, la ministre de la Santé, la Loire-Étienne Stéphanie Rist, annonce renoncer au doublement du plafond des franchises médicales. Le montant maximum du reste à charge pour les patients, il devait passer de 100 à 200 euros. Annonce faite dans les colonnes du Figaro. Finalement, la ministre envisage toujours une hausse, mais moins drastique. C'est un premier soulagement. Mais patients et syndicats attendent davantage, François Ventejou.
8: Le doublement annoncé n'a pas été compris et a pu apparaître comme brutal, reconnaît la ministre de la Santé qui fait machine arrière. Stéphanie Rist dit travailler à une réforme juste. Pour les malades, c'est une première victoire. Jocelyne Nouvégir préside l'Association française des sclérosés en plaques. Elle-même est atteinte de la maladie.
9: On salue l'abandon du doublement, évidemment, qui aurait fait payer jusqu'à 100 euros de plus par an aux patients les plus suivis, mais la hausse, elle est partirée. Le gouvernement, il évoque une revalorisation, mais rien n'est encore chiffré.
8: La ministre assure que l'augmentation sera nettement inférieure à celle initialement envisagée, sans pour autant donner de chiffres. Pour Denis Gravouille, en charge des questions de protection sociale à la CGT, il n'y a qu'une solution.
10: Il faut que le gouvernement renonce à toute franchise, à toute augmentation de ces franchises, même minimes. C'est une mise à mal du principe de la Sécu que de ne pas rembourser les soins pour ceux qui en ont besoin. Et en particulier, évidemment, ça tombe sur souvent les plus malades. Et notamment, elle le reconnaît dans l'interview, les personnes en affection longue durée.
8: L'ALD qui concerne 13 à 14 millions de personnes, soit un Français sur 5.
5: Et on fait le point sur les franchises médicales sur ici.fr.
0: C'est une première historique pour le Rugby Club Orléans.
5: Ce soir, Romain Cabanne et ses rugbymen se lancent dans le grand bain de la Nationale. Première fois que le RCO évolue dans ce championnat, la 3e division du rugby masculin, avec une nouveauté supplémentaire cette saison. Les rugbymen orléanais vont disputer 8 matchs au stade de la Source, de quoi entretenir et même renforcer l'engouement autour du club. Yanis Niaz est deuxième ligne orléanais.
11: Première fois qu'on a joué à la Source, quand on sort pour aller à l'échauffement, on avait des étoiles dans les yeux. On commence à attirer du monde sur un

0: premier match de National RCO face à Bourg-en-Bresse. Le coup d'envoi est à 19h30 au stade de la Source. Donc, eux se lancent dans un marathon, deux matchs amicaux en deux jours pour les Sceptors. Les handballeurs de Saran jouent à Créteil à 16h aujourd'hui. Ils enchaînent avec la réception d'Ivry demain à la Al Mazouka de Saran. Deux clubs de Pro League, la deuxième division. C'est la dernière grosse ligne droite pour le Saran Loiret Handball avant le début de la saison de Star League. Ce sera contre Toulouse le 5 septembre prochain. Et puis en foot, l'US Orléans triomphant à l'extérieur. Victoire 2-0 face à Fleury-Mérogis hier après le match de la troisième journée de Ligue 3. Avant la rencontre, l'USO était dixième du championnat. Ce matin, ils sont cinquième au classement. Prochain match, la réception de La Roche-sur-Yon samedi prochain. Et Léo, on a un soleil, mais derrière les nuages.
1: Oui, c'est ça, quelques nuages présents ce matin, mais le soleil devrait prendre le dessus. Par contre, cet après-midi, les nuages reviendront et ils seront chargés en petites averses qui devraient tomber, notamment sur le Val-de-Loire et sur la Beauce. 14 à 16 ce matin, pour les maximales à Ozoir-le-Marché, 22. 23 à Pithiviers, Orléans, Bellegarde, Gien et Blois, 24 à Puiseux, Courtenay, Sully-sur-Loire, Beaugency et La Motte-Beuvron. Pour demain, samedi, un soleil très présent le matin, un peu moins dans l'après-midi avec ce voile nuageux, mais le temps restera sec, 24 à 25 pour les maximales. Et puis dimanche, un soleil qui sera omniprésent dans le ciel du 45 et du 41 avec des températures largement supportable, 25 à 27 degrés. Des journées d'été comme on les aime finalement. Jetons un coup d'œil à présent à vos conditions de circulation. Vous êtes nos yeux sur la route. Vous voyez quoi que ce soit, prévenez-nous. 02 38 53 25 25. Un ralentissement depuis Ormes lorsqu'on roule en direction de Boulay-les-Barres via la départementale 955. Comptez 5 minutes en plus sur votre temps de trajet. Sinon, globalement, ça se passe bien dans les transports en commun. Et attention, Bison Futé voit une circulation dense sur l'A71 depuis Clermont-Ferrand en direction d'Orléans de 15h à 18h aujourd'hui. Et puis sur la 10 depuis Orléans en direction de Paris, circulation dense également entre midi et 23h.
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1: J'espère que tout le monde va bien. Il est 8h09, vous écoutez ici Orléans et dans quelques instants, le rendez-vous anti-arnaque s'intéresse à cette application de messagerie WhatsApp. On en parle après Maxime Le Forestier. Voici un bal.

0: Maxime Le Forestier, en bas là-bas à 8h12 sur votre radio, ici Orléans.
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0: Il voulait faire des blagues, sauf que maintenant il ne dort plus. On parle d'Élie. Élie, c'est une personne qui a rencontré Vincent James dans Les gens d'ici. Il est humoriste, mais il est surtout patron du premier Orléans Comedy Club d'Orléans. Donc on va l'accueillir dans quelques instants. Et puis dans le rendez-vous, c'est pas vrai, toujours se méfier de l'argent facile, notamment lorsque c'est proposé via un message qui nous vient tout droit de WhatsApp. C'est le rendez-vous anti-arnaque à suivre sur votre radio ici Orléans.
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0: Ici Orléans, il est 8h14, c'est l'heure du rendez-vous anti-arnaque, le fameux « c'est pas vrai ». Et les escrocs sont présents sur nos réseaux sociaux.
3: Une arnaque très dangereuse circule en ce moment sur WhatsApp. Un inconnu vous promet de l'argent facile au draseau.
4: Oui, c'est une collègue qui m'a alertée. Elle se retrouve soudain dans un groupe WhatsApp alors qu'elle n'a rien demandé. Il y a 77 personnes dans ce groupe, elle ne les connaît pas. Et parmi ces gens, une certaine Emma Robert propose à tout ce petit monde de suivre des comptes sur Instagram, de liker des vidéos sur Instagram. En échange, dit-elle, vous toucherez à chaque fois 10 euros de la part du commissaire aux comptes. C'est le terme un peu vague qu'elle utilise.
3: Et qui est cette personne, Emma Robert ?
4: Eh bien déjà, je mets ma main à couper qu'elle ne s'appelle pas du tout Emma Robert. Coup d'œil à son numéro, il commence en plus 880. J'ai vérifié, c'est l'indicatif du Bangladesh. Et attention, elle n'est pas la seule escroc dans cette discussion WhatsApp. J'en ai repéré d'autres. Je vois un certain Joanne Pelletier, numéro nigérian. Il fait semblant de demander des précisions sur la procédure à suivre. Manon Rousseau, elle nous fait une capture d'écran du premier paiement qu'elle a apparemment reçu, 10 euros. Elle aussi, je l'ai repéré avec son numéro du Bangladesh. Tout ça est quand même très élaboré, vous avez remarqué. Et quel est le but ? Eh bien que les cibles innocentes, comme ma collègue dans ce groupe WhatsApp, se laissent tenter. Au début d'ailleurs, vous allez gagner de l'argent, 10 euros par-ci, 10 euros par-là, rien qu'en likant des posts Instagram, c'est quand même ultra rentable. Et puis viendra le moment où Emma Robert, ou je ne sais qui, vous proposera de verser de l'argent pour en gagner encore plus, 50 euros, 200 euros, 400 euros. L'escroc, lui, finit par ne plus rien vous verser du tout, et tout l'argent que vous aurez investi, ce sera pouf, envolé. Ne rentrez surtout pas là-dedans, c'est très très dangereux.
3: Allez, conseil d'Audrazo, c'est pas vrai, c'est à retrouver sur ici.fr et l'application ici.
0: Merci à vous, quel est le programme de votre week-end ? Quel temps fait-il chez vous ? On lit vos commentaires que vous nous laissez chaque matin sur la page Facebook Ici Orléans et le compte Instagram Ici Orléans, juste après Desri.

0: Tout va bien, vous écoutez Life, le titre de Desri à l'instant sur votre radio ici Orléans. Je vous propose de jeter un petit coup d'œil dès à présent sur la page Facebook ici Orléans et le compte Instagram. Pourquoi ? Parce qu'on lit vos messages. À Chalette-sur-Loing, Catherine a relevé un ciel mitigé et une fraîcheur 16 degrés. C'est super agréable ce matin. Nous avons également Alex qui est depuis Jargeau, nous annonce mi-soleil, mi-nuage, sans vent, il fait frais. Ce matin, on a 16 degrés également. Et puis, parmi les messages reçus, Nicole de Nibelle, 15 degrés. On a eu quelques gouttes et de gros nuages. Et puis Françoise depuis Dampierre-en-Burly, le soleil se lève et nous avons 15 degrés. Alors oui, il va y avoir des nuages ce matin, mais le soleil prendra le dessus. Par contre, les nuages reviendront avec quelques averses cet après-midi. Les températures maximales, elles, seront comprises entre 22 et 24 degrés. Sa passion pour l'humour l'a conduit à ouvrir le premier comédie club d'Orléans. Pourtant, notre invité n'était vraiment pas forcément prêt à vivre ce qu'il attendait.
1: Élie, 32 ans, humoriste et patron du Orléans Comedy Club.
2: Vous aimez faire des blagues?
1: Oui, ça c'est ce que je préfère.
2: À quel moment dans votre vie vous vous êtes dit, tiens, je vais passer sur scène, j'ai envie de faire rire les gens?
1: Je voulais plus travailler dans la vraie vie et donc j'ai dit, vas-y, on se lance, on essaye.
2: C'est la fausse vie quand on est sur scène?
1: Ah, c'est une autre vie, quoi. En vrai, on est en décalage, faut pas mentir, on se lève un peu plus tard. Parce qu'on travaille tard, le soir. Et puis même après la scène, on parle avec le public ou avec d'autres humoristes, on se fait le réseau. Et du coup, bon, on a vite fait de se coucher à 2h du mat tous les soirs, quoi. Et les blagues, ça naît d'une surprise à la base. Il faut essayer de piéger avec ce qu'on appelle la prémisse. La prémisse, c'est la situation d'énonciation. Donc on raconte quelque chose, on va à droite, droite, droite, et d'un coup, gauche.
2: Et ça prend du temps d'écrire ça?
1: Non, après écrire des bonnes blagues, oui, ça peut être très long. Des fois, il y a des blagues que je trouve drôles à l'écrit, je la teste, et le public trouve pas ça drôle, je fais bon, bah, il faudrait écrire quelque chose d'autre. C'est ça qui est aussi trop bien dans ce métier, c'est qu'on essaye quelque chose, on écrit quelque chose l'après-midi, et le soir, on peut tester.
2: Faut créer du rire toutes les 30 secondes?
1: Toutes les 20 secondes, en théorie.
2: Ah, la vache! Comment on se remet d'un bide vécu sur scène?
1: On s'en remet jamais. Non, j'ai conne. On essaye de remonter le plus vite possible sur une scène pour refaire des blagues. Mais ouais, des bits, c'est, j'en sors, j'y retourne, quoi. C'est vraiment, c'est tous les jours.
2: Et vous vous rappelez de votre toute première scène?
1: C'était à Paris, dans une toute petite cave. Le Sonar, ça s'appelle. Et oh, c'était dur là-bas. Peut-être 12, 13 personnes. De la moitié de ma famille, quand même. Et il y a, j'en garde un bon souvenir, quoi. Et ce jour-là, il y avait Paul Mirabel qui était là sur la scène. Gros bosseur. On dirait pas comme ça parce qu'on se dit, ah, les humoristes, des fois, ça paraît pas sérieux. Mais en fait, il montait sur scène, il faisait les blagues, il ressortait, il l'écrivait directement derrière. C'est un énorme bosseur.
2: Depuis quelques mois, vous êtes patron du Orléans Comedy Club. Ça a changé quoi dans votre vie?
1: Ouais, depuis 4 mois, bah, je dors plus. Bah, c'est un autre job. Moi, je voulais faire des blagues. Il n'y avait pas d'endroit pour faire proprement parler des blagues dans les meilleures conditions possibles, quoi. Donc, on a ouvert ça. Et waouh, quel travail! Fallait. Heureusement qu'on m'a pas dit avant ce que c'était comme charge, parce que c'est. En fait, ça quitte jamais ta tête.
2: Est-ce que vous le racontez, ça, sur scène, votre nouvelle vie de patron?
1: Ouais, bah ouais, c'est vachement inspirant. Il faut essayer de rendre ça le plus drôle possible sans être chiant, quoi. Et c'est pas toujours facile.
2: Est-ce que vous avez essayé de faire des blagues, mais qui sont uniquement compréhensibles par ceux qui aiment la compta?
1: Ouais, c'est ça. Les blagues de comptable, on appelle ça. Ouais, sur le BFR et tout. Personne n'y comprend rien.
2: C'est quoi le BFR?
1: En vrai, c'est le besoin en fond de roulement, mais je sais toujours pas trop ce que ça veut dire. Je sais qu'il faut que ce soit haut.
0: Les gens d'ici à retrouver en podcast dès maintenant sur notre site ici.fr et l'application ici. Anthony Terrade nous rejoindra pour la suite de votre matinée après Claude Nougaro.

0: Tu verras, Claude Nougaro avec Ici Orléans. Et vous l'entendrez dans quelques instants, notre invité coup de cœur s'appelle Adonis. Le chanteur orléanais sera en concert le 4 septembre prochain à la Guinguette de la Chapeloise. Nous serons à la Chapelle Saint-Mémin. Nous allons l'accueillir juste après Les Souvenirs de Loire, proposés par Axel, qui se souvient d'une rencontre qui a changé sa vie de navigateur. Tout cela est à suivre derrière l'info d'ici.
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0: Bienvenue à tous ceux qui viennent de nous rejoindre sur la radio Ici Orléans. Bonjour Anthony Terrade.
10: Bonjour Léo, bonjour tout le monde.
0: Je me suis perdu dans mes mots, je vous prie de m'excuser. On prend la parole, peut-être que ce sera plus clair pour vous chaque jour entre 9h et 10h sur des sujets qui vous concernent.
10: Mais est-ce qu'il vous arrive d'acheter des fruits et légumes, Léo ?
0: Oui, absolument.
10: Est-ce que vous regardez d'où ils viennent ?
0: Oui, oui, clairement.
10: Ah, c'est important donc la provenance pour vous. Vous privilégiez les produits français locaux de saison ou alors vous faites en fonction du prix et de ce que vous avez envie de manger. Puis une fois que vous les avez à la maison, qu'en faites-vous ? Est-ce que vous les cuisinez ? Vous les mangez tels quels ? Est-ce que ça vous arrive peut-être de les retrouver quelques jours plus tard au fond du frigo dans le bac à bière ?
0: C'est
10: bref, quelle place font les fruits et légumes dans vos courses et dans vos assiettes ? On en parle ce matin sur Ici Orléans. On attend vos témoignages.
0: Rassurez-vous, vous n'avez pas 30 ans ?
10: Non, non pas encore.
0: Bah oui, parce que le bac à bière, il devient vraiment un bac à légumes passé 30 ans,
10: ah,
0: c'est pour ça.
10: Ah, génial, bon, bah, j'ai hâte de voir ça.
0: Bon, en tout cas, vous pouvez réagir à tout moment au 02 38 53 25 25. Ça marche également par le WhatsApp. Vous regardez, vous, Cécile, un petit peu la provenance des fruits et légumes
11: Bien sûr, et j'ai mis dans mon bac à légumes.
0: Et voilà, exactement.
10: Parce qu'elle a 30 ans.
11: Voilà. J'ai passé le cap.
0: C'est ça, exactement. Bon, bah, n'hésitez pas à participer à l'émission tout à l'heure, dès 9h, Anthony Terrade. On vous souhaite une belle matinée, bon café et à tout à l'heure.
10: À tout à l'heure.
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0: Et ce sera dès 9h. 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En termes de musique, nous écouterons également Cookie Dingler. Ce sera Femme Libérée. Et avant cela, eh bien dans 2 minutes, c'est l'info d'ici. Nous allons partir sur la pelouse du stade de la Source d'Orléans.
11: Et pas pour parler de foot, mais de rugby. On change la forme du ballon. Les joueurs du RCO investissent le stade pour disputer leur tout premier match de national, championnat qu'ils rejoignent pour la première fois de leur histoire. Et c'est du très très costaud qui les attend. Vous l'entendrez juste après le 90 secondes. On fait un tour d'horizon de l'actualité en France et dans le monde. Et c'est avec vous, Cyril Ardo-Redon.
12: Fin de vigilance orange aux orages dans les deux départements corse. Toute l'île repasse en jaune. Des orages plus faibles restent prévus selon Météo France. Près de 1400 personnes qui séjournent dans des campings ont été mises à l'abri. Des vols au départ d'Ajaccio et de Bastia sont annulés. Le Var et les Alpes-Maritimes sont quant à eux en vigilance orange aux orages et pour pluie-inondation. En raison d'intempéries, 11 000 foyers français sont actuellement privés d'électricité selon Enedis. Dans le détail, 6 000 clients sont concernés en Occitanie et 5 000 en région Provence-Alpes-Côte d'Azur. Un nouveau week-end de compliqué sur les routes selon Bison Futé avec une carte colorée de rouge et d'orange. Aujourd'hui, c'est orange dans le sens sens des départs pour toute la moitié ouest, dans le sens des retours. C'est rouge pour la moitié sud, orange pour la moitié nord. L'ouverture de la chasse au gibier d'eau aujourd'hui dans toute la France. La Ligue de protection des oiseaux demande au gouvernement un report d'un mois afin de préserver des populations déjà affaiblies par les sécheresses. Le candidat à la présidentielle et ancien Premier ministre Gabriel Attal visé par deux nouvelles opérations d'ingérence russe, ce qui porte à 4 le nombre d'attaques le ciblant en 2 semaines, notamment des faux reportages et une de presse diffusée sur les réseaux sociaux. Le candidat Renaissance a déjà déposé plainte début août. Et puis le foot, retour de la Ligue 1. Ce soir à 20h45, Marseille-Strasbourg, dans le viseur de toutes les équipes, le PSG, évidemment, qui tentera de décrocher cette année un 15e titre de champion.
11: Dans l'info d'ici à 8h30, c'est le grand jour. Le rugby club Orléans se lance dans le grand bain de la nationale. Premier match de l'histoire du club dans ce championnat. 3e division masculine du rugby français. Et c'est ce soir au stade de la Source à Orléans avec la réception de Bourg-en-Bresse. Un match historique donc pour le RCO Arnaud Rozac.
13: Et le casting des adversaires plante le décor. Albi, Carcassonne, Mont-de-Marsan, des clubs historiques du rugby français.
14: Ça y est, on rentre dans la cour des grands tout simplement.
13: L'entraîneur du RCO, Romain Cabane, impatient de découvrir cette nouvelle division.
14: On est dans cette lignée du rugby moderne où il y a à la fois des places fortes et aussi des clubs qui n'existaient pas dans le haut niveau rugby. Mais aujourd'hui, le rugby est devenu aussi un sport de métropole. Rouen, Orléans, Rennes, ça montre juste notre progression. Le club est en fédéral 2 il y a 4 ans, aujourd'hui en national.
13: La nationale avec un fonctionnement particulier. Aucun relégué à la fin de la saison. Conséquence exceptionnelle de la restructuration du championnat. Pour le deuxième ligne Yanis Niaz, ça doit donner des ailes à ses partenaires.
15: J'ai envie de sortir la meilleure métaphore, c'est votre gauche appel de phare et il faut y aller. Il ne faut pas se la jouer en mode petit poussé. Hyper excité et enthousiaste de découvrir ça.
13: Le RCO vise une place dans le top 6 et une participation aux phases finales. Entretenir la ferveur autour du club, ça aussi, c'est un objectif pour le demi d'ouverture Gabin Miché, l'un des nouveaux visages de l'équipe.
16: J'ai un peu demandé au gars ce qu'il en était et il y a un vrai soutien, donc ça c'est ultra important. C'est génial qu'il y ait de l'engouement et effectivement j'ai hâte de le découvrir.
13: Cette saison, le Rugby Club Orléans jouera 8 matchs au stade de la Source. Le premier, c'est ce soir. Entre 3 et 5 000 spectateurs sont attendus.
11: RCO face à Bourg-en-Bresse, coup d'envoi 19h30 au stade de la Source donc.
0: Voix de gauche, appel de phare, on en reparle.
11: Ah oui, on aime beaucoup cette expression. C'est l'ovale.
0: C'est ça, à la une du journal de 9h, retour sur ce procès hier à Orléans.
11: Un homme jugé pour avoir menacé d'égorger un élu RN de Fleury-les-Aubrais, il est finalement relaxé et ressort libre, on vous explique. Et puis le casse-tête des parents fait l'émerveillement des enfants. On vous emmène dans les rayons d'un magasin pour acheter les fournitures scolaires.
0: On va être émerveillé par le soleil de ce matin.
11: C'est moche ce que vous faites.
0: Le soleil qui sera occulté par quelques nuages en début de matinée, puis ensuite il prendra le dessus, mais ces nuages reviendront pour en découdre en lâchant quelques petites averses dans l'après-midi. 14 à 16 degrés ce matin, 23 pour les maximales à Artenay, Châteauneuf-sur-Loire, Châtillon-Coligny et Vendôme, 24 à Montargis, à Châtillon-sur-Loire, La Ferté-Saint-Aubin et Bracieux. Alors si on regarde un peu plus attentivement votre week-end, demain un soleil présent le matin, un peu moins l'après-midi avec des voiles nuageux attendus, les températures maximales comprises entre 24 et 25 degrés, puis dimanche, un soleil qui brillera largement dans le ciel avec des températures maximales comprises entre 25 et 27 degrés. Jetons un coup d'œil à présent à vos conditions de circulation. Vous faites la route avec nous, hein, 0238 53 25 25. Appelez-nous s'il y a le moindre incident, le moindre ralentissement. À l'heure actuelle, écoutez, ça se passe relativement bien sur l'ensemble de nos routes. C'est une bonne nouvelle. Pareil dans les transports en commun. Je en profite pour vous partager les prévisions de Bison Futé. Aujourd'hui, depuis Clermont-Ferrand en direction d'Orléans sur l'A71, la circulation est dense entre 15h et 18h. Et puis sur l'A10, depuis Orléans en direction de Paris, circulation danse également entre midi et 23h.
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0: Il est 8h35, bon réveil tout le monde, on est très heureux de vous accompagner dans votre rituel matinal avec à suivre les souvenirs de Loire proposés par Axel et avant cela c'est Cookie Dingler, l'excellent Femme Libérée avec Ici Orléans, bon réveil tout le monde.

0: L'heure avec Femme Libérée à 8h38 sur votre radio ici Orléans. Et puis si vous êtes de retour de vacances et que la circulation est en accordéon, vous inquiétez pas, on a une idée d'antistress pour les embouteillages. Une respiration 4-7-8. Explication proposée par le docteur Kirzek, ce sera juste avant 9h. Adonis nous rejoindra également. L'artiste orléanais prépare son concert du 4 septembre à la guinguette La Chapeloise de la Chapelle Saint-Mémin. Il y aura d'autres dates également. On parlera de tout cela dans quelques minutes. Et puis le kiosque Ici Orléans arrive juste après les Souvenirs de Loire.
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0: Parfois, un simple échange peut marquer toute une vie. Axel se rappelle avec émotion sa rencontre avec un navigateur au grand sourire.
2: Bonjour, je m'appelle Axel Legrand et j'aimerais vous raconter mon plus beau souvenir de Loire.
3: Avant de connaître votre souvenir, votre plus beau souvenir, votre rencontre avec la Loire, c'était quand ?
2: C'était il y a une dizaine d'années. Ouais. Tout simplement, j'ai pris une privatisation à Bertrand et je suis allé faire un tour de bateau sur son bateau qui s'appelait, donc c'était la Stern, et on a fait une privatisation qui était assez incroyable.
3: Et quel est votre plus beau souvenir de Loire ?
2: Eh bien, mon plus beau souvenir de Loire, c'est avec un grand monsieur qui s'appelle Alain Lacroix. Un jour, il m'a demandé un coup de main pour remonter un bateau et on a poussé un bateau de Mont-de-Jean jusqu'à Tours. Avec Alain Lacroix, qui est un très grand navigateur, et j'ai été très très heureux de pouvoir partager tous ces instants de navigation avec un monsieur qui connaît la Loire depuis qu'il a 10 ou 15 ans.
3: Une Loire qui vous a inspiré pour le reste de votre carrière, du coup ?
2: Ah bah oui, comme je dis souvent, moi je viens de la mer et je me suis échoué sur un banc de sable et je suis jamais reparti de la Loire.
3: Vous en avez fait un bateau, même plusieurs, vous avez beaucoup navigué en Loire depuis.
2: Bah oui, je suis tombé amoureux de la Loire. Une période, j'ai eu des difficultés, j'ai arrêté. J'ai dit, je ne remonterai plus jamais sur un bateau. Et puis finalement, c'était plus fort que moi. J'étais obligé de me reprendre un bateau, de recommencer. Grâce à Philippe Delaunay qui m'a remis le pied à l'étrier.
3: Ouais.
2: De Combleu. Et puis maintenant, j'ai un beau bateau qui s'appelle le Passepartout, qui a été fait par Patrick Ruelé à Belleville-sur-Loire. Donc je me retrouve avec un super bateau à voile et puis ça continue. Puis je pense que ça s'arrêtera jamais.
3: Il y a l'appel de la mer, il y a aussi l'appel de la Loire.
2: Ah oui, mais c'est l'appel de l'eau.
3: Ouais.
2: Quand on est amoureux de l'eau, le problème, c'est qu'on ne peut plus s'en passer après.
3: Et aujourd'hui, vous continuez de naviguer ici, à Orléans, quai du Châtelet.
2: C'est ça, quai du Châtelet, de Orléans jusqu'à Combleu, en fonction des niveaux de la Loire. Là, j'avoue que remonter à Combleu, c'est un peu compliqué en ce moment.
3: Il va falloir pousser sur les bancs de sable.
2: C'est ça, oui. On réfléchit à mettre des chenilles sous les bateaux en ce moment.
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0: 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Et puis d'ici là, il y a Womack & Womack qui se prépare. Et puis ce morceau est une nouveauté proposée par Marc Lavoine, accompagné d'un copain, lui, Patrick Fury. Ça s'appelle Occupé. Vous le découvrez maintenant avec Ici Orléans.
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1: C'est nouveau, Occupé, signé Marc Lavoine et Patrick Fiori avec Ici Orléans.
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1: Je vous propose d'accueillir Annick depuis Saint-Denis-en-Val. Bonjour Annick.
3: Bonjour Léo.
1: Comment allez-vous?
3: Eh ben bien, très bien.
1: Bon, parfait. On en est où dans le rituel matinal? Le café, c'est fait? Le petit déjeuner, c'est fait?
3: Là, je suis en train de préparer un tiramisu.
1: Oh, waouh!
4: On peut en avoir?
1: Oui, s'il vous plaît, on peut. Il y a du rab.
3: Pour ce soir, voilà, avec des amis.
1: Trop bien. Et tiramisu, quel goût? Parce que je sais qu'il y a des...
3: aux figues. Je le fais aux figues. Avec des figues du jardin.
1: Du coup, je vous le laisse. Non, alors j'imagine que ça va être très bon. Les figues du jardin, etc. J'imagine que c'est fait avec amour, mais j'avoue que je déteste les figues pour le coup. Voilà.
3: Ah bah oui, c'est question de goût. Hein.
1: Bah exactement. Les goûts et les couleurs ne se discutent pas. 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Vous connaissez un petit peu Orléans ou pas?
3: Bah, un petit peu, oui, comme vraiment les choses un peu classiques. Mais bon, voilà, je pense qu'il y a énormément de choses à découvrir.
1: Et en plus, c'est chouette parce que c'est en s'amusant avec un jeu de piste. Vous allez découvrir des choses et surtout, vous allez faire équipe avec la personne de votre choix. Réfléchissez bien, attention. Ouais, c'est ça.
3: Je pense que ça sera mon mari parce qu'il est assez doué. Hein.
1: Eh ben, très bien.
3: En orientation, voilà.
1: Eh ben, c'est parfait cette affaire. Annick, je vous embrasse en tout cas. Je vous souhaite par avance une belle soirée ce soir et bravo encore pour ce jeu et à bientôt.
3: Merci, ici Orléans.
1: Avec plaisir, au revoir. Bel été tout le monde. À suivre dans quelques instants, la respiration 478. Ce n'est pas un code pour accéder à mon téléphone, mais c'est bien un exercice de respiration que nous allons découvrir après Womack & Womack.

0: Ici Orléans avec Womack and Womack à l'instant avec Tears Drops. Il est 8h51, se finalise le journal de 9h présenté par Cécile Dacosta. À présent, nous accueillons notre invité coup de cœur sur la radio ici Orléans, le chanteur orléanais Adonis. Bonjour Adonis.
1: Bonjour.
0: Vous êtes en concert prochainement le 4 septembre à la guinguette de la Chapeloise à la chapelle Saint-Mémin, mais aussi au mois d'octobre à la médiathèque de Saint-Jean-de-la-Ruelle. Alors Adonis, comment on peut présenter votre univers en quelques mots ?
1: Alors, je viens du Bénin.
0: Oui.
1: Et donc, je dirais que ma musique, c'est un mélange de Cotonou et de Paris et d'Orléans. Voilà, donc c'est un peu... ma musique ressemble tout simplement aux endroits où j'ai vécu.
0: D'ailleurs, grosse actualité pour l'actualité musicale béninoise, puisque la chanteuse béninoise Angélique Kidjo a son étoile sur la fameuse avenue, le Walk of Fame de Los Angeles.
1: Exactement. Il faut dire qu'Angélique Kidjo, c'est la chanteuse préférée de ma mère et que j'ai eu la chance qu'elle m'invite dans sa loge à la Philharmonie. Donc, c'était un concert à Paris il y a 2 ans.
0: Et donc, c'était incroyable.
1: Voilà. Et donc, de voir cette grande nouvelle, pour moi, je suis hyper content.
0: Est-ce que c'est une personnalité qui vous inspire dans votre composition, dans votre quotidien ?
1: Même plus que dans mes compositions, dans son énergie. En fait, je l'ai vue sur scène, et cette dame qui a l'âge de ma mère, quand je la vois bouger, quand je la vois rayonner, je me suis dit, c'est ça, être un artiste. Et donc, évidemment, c'est une référence, quoi.
0: Alors, évidemment, on parle de chansons rayonnantes, on parle aussi de Africa, ça c'est un des morceaux cultes que vous avez réalisé à Denis.

0: Musique entraînante, proposée donc à la chapelloise de la chapelle Saint-Bémin. Sous quel format vous allez vous représenter pour un concert gratuit d'une heure?
1: Alors ça va être un format très acoustique, très bois. Contrebasse, percussion, guitare et moi qui chante évidemment.
0: Très bien, donc qui aura le plaisir de vous accompagner sur scène?
1: Benjamin Body à la contrebasse.
0: Ouais.
1: Johan Cortez que on ne présente plus aux percussions.
0: Parfait, plus et moi. Donc vous allez proposer uniquement des compositions, il y aura quelques reprises, comment vous voyez?
1: Alors en grande partie des compositions à moi, originales, et aussi évidemment que j'ai envie de vous faire un clin d'œil aux gens, j'ai envie de les emmener au Bénin, donc Angèle Kidjo évidemment, et puis quelques petites chansons françaises que j'adore.
0: Très bien, là on a entendu le morceau Africa, il est entraînant, est-ce que toutes vos compositions sont aussi entraînantes?
1: En fait c'est toujours un mélange de ça, pour moi l'Afrique, en tout cas le Bénin où j'ai grandi, c'est cette pulsation, ce cœur qui bat et qui vibre, et j'y ajoute des chansons poétiques, des textes et tout, donc pour moi c'est ce mélange-là de vie et en même temps de douceur.
0: Donc rendez-vous à la guinguette, la chapelloise de la chapelle Saint-Mémin, concert le 4 septembre à 20h30.
1: Exact.
0: Autre date le samedi 17 octobre, ce sera à la médiathèque de Saint-Jean-de-la-Ruelle à 15h30. Là aussi, on sera dans la même configuration. Les projets à Denis pour la suite, est-ce qu'on prépare un nouvel album? Est-ce qu'on a d'autres projets? Comment ça se passe?
1: Évidemment, c'est comme un virus maintenant. Donc quand un album finit, ben on pense déjà au suivant. Et j'ai hyper la joie de travailler actuellement sur mon prochain album qui s'appellera, est-ce que je le dis maintenant, Hôtel Cotonou. Allez, je
0: Hôtel vous Cotonou, ouais. Parfait. Avant-première sur la radio ici Orléans. Est-ce que vous allez tester certains morceaux lors de ces représentations ou pas?
1: Vous avez tout compris.
0: Oui, c'est ça.
1: En fait, c'est devenu un peu ma maison.
0: Ouais.
1: Donc, c'est devenu l'endroit où je suis totalement à l'aise pour me montrer tel que je suis, pour tester des choses, même de brut. Complètement. Et donc, j'ai hâte de vous retrouver. En fait, je fais ça pour me faire réinviter chaque fois.
0: Et ben voilà, exactement. Ben vous avez bien compris le fonctionnement. Adonis 2030, on peut vous retrouver évidemment sur votre page Facebook et votre compte Instagram pour suivre l'ensemble de l'actualité. Par avance, Adonis, on vous souhaite eh bien, un bon concert et on vous dit à bientôt.
1: Merci beaucoup.
0: À bientôt.
1: À très bientôt.
0: Accueillons dès à présent le docteur Kirzek comme chaque matin. Nous sommes en pleine forme grâce à ses conseils. Aujourd'hui, bientôt la route, peut-être retour de vacances, retour de week-end et on respire malgré les embouteillages.
2: Bonjour à toutes et à tous. C'est le début des grands départs et avec eux leur lot de bouchons, de ralentissements, de klaxons. On bouillonne, on s'énerve, le stress monte. Et si la solution se trouvait dans votre propre souffle, une technique de respiration venue des États-Unis, la méthode 4-7-8, qui promettent de calmer l'anxiété en moins d'une minute et même au volant. Alors ça paraît fabuleux, ben oui, c'est simple, c'est gratuit, c'est disponible à tout moment, y compris, je le disais, au volant, et ça agit directement sur votre système nerveux parasympathique, celui qui nous détend. Alors les étapes, on expire complètement par la bouche en faisant un léger sifflement. Ensuite, on inspire doucement par le nez pendant 4 secondes, on retient sa respiration pendant 7 secondes et on expire par la bouche pendant 8 secondes, 4, 7, 8. C'est un cycle et on va répéter 4 à 8 fois de suite. Les chiffres ne sont pas magiques. L'expiration longue de 8 secondes, ça stimule le nerf vague, ce qui ralentit le rythme cardiaque et abaisse la tension artérielle. L'apnée de 7 secondes, ça permet à l'oxygène de bien se diffuser. Et plusieurs études montrent qu'une minute de cette respiration réduit significativement le cortisol, l'hormone du stress, et la sensation d'anxiété. Et dans les embouteillages, on peut la pratiquer à chaque feu rouge ou à chaque arrêt complet. Les précautions, évidemment, ne pas le faire en conduisant activement, car la retenue de souffle peut troubler la concentration. On s'arrête, on respire et on repart.
0: Alors cette technique peut-elle aussi aider à mieux dormir après une longue journée de route?
2: Tout le temps et toujours, pas de contre-indication. C'est même l'une de ses indications principales. Le soir, au calme, allongé dans son lit, la respiration 4-7-8 agit comme un sédatif naturel. Ça ralentit le rythme cardiaque, ça détend les muscles et ça prépare le cerveau à l'endormissement. Certains insomniaques chroniques l'utilisent avec succès. Alors le soir, après les embouteillages ou pas, on s'allonge, on ferme les yeux et on enchaîne 8 cycles. Le sommeil vient beaucoup plus vite, un vrai couteau suisse anti-stress. Alors c'est décidé cet été, dans les bouchons ou au camping, on ne s'énerve pas. On respire, 4 secondes d'inspiration, 7 de blocage, 8 d'expiration. Et c'est un petit rituel qui peut changer votre humeur, votre sécurité, votre nuit. Et surtout qu'il ne faut pas arrêter après les vacances. Allez, on se retrouve d'ailleurs lundi. Bon été, bonne santé à l'écoute d'ici, bien sûr.
0: Le rendez-vous est pris. Merci beaucoup pour cet été, Gérald Kirzek. Les conseils sont en podcast ici.fr et l'application ici à 9h, le journal. Et avant cela, on accueille Anthony Terrade sur votre radio ici à Orléans.
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0: Ici Orléans, nous accueillons à présent Anthony Terrade. Rebonjour Anthony.
7: Rebonjour Léo, bonjour tout le monde.
0: J'ai le ventre qui gargouille. En même temps, on est là depuis 6h, on a faim, on n'a pas petit déjeuner. Ouh là non. Et puis comment réaliser un carpaccio de bœuf inoubliable? C'est surtout ça en fait qui met l'eau à la bouche ce matin.
7: Eh bien nous avons le secret justement pour préparer ce carpaccio de bœuf avec bien ce que vous voulez dessus. Un petit filet d'huile d'olive, quelques copeaux de parmesan. Bah, voilà. C'est génial, mais ce n'est pas tout. Et notre chef Guillaume Labitté nous en parle justement entre 10h et 10h30 au micro de Jean Rocky. On a tous les secrets pour bien manger.
0: Et bah, comment l'agrémenter donc ce carpaccio de bœuf qui s'annonce d'ores et déjà inoubliable? C'est à suivre dès 10h et vous prenez le relais juste après le journal de 9h.
7: Je serai là, oui.
0: À tout de suite.
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0: Ici Orléans, vendredi, nous sommes le 21 août. Bienvenue, il est 9h. Le journal, c'est avec vous, Cécile Dacosta. Un procès pour menace de mort sur un élu hier au tribunal correctionnel d'Orléans.
8: Un habitant de Fleury-les-Aubrais a été jugé hier pour avoir menacé Guillaume Boutard, conseiller municipal RN. C'était le 14 juin dernier sur le marché de Lamballe. Déjà connu de la justice, l'homme de 41 ans était en détention provisoire en attendant son procès. Finalement, il ressort libre du tribunal, Patricia Pourrez.
9: Le 14 juin dernier, après une nuit blanche très alcoolisée, Alim se promène sur le marché de Lamballe et croise un groupe de militants du RN en plein tractage. C'est là qu'il lâche cette phrase en fixant l'élu Guillaume Boutard. « Si c'était l'Aïd, ce serait comme les moutons, on vous égorgerait ». Guillaume Boutard prend peur et porte plainte pour menace de mort à l'encontre d'un élu. Seulement pour les juges, ce délit n'est pas constitué. Ce matin-là, Guillaume Boutard n'était pas dans l'exercice de son mandat. Il ne portait pas d'écharpe et rien ne prouve qu'il était visé. Pour sa défense, Alim a d'ailleurs expliqué au procès qu'il ne connaissait pas ce monsieur du RN, qu'il était dans son délire. « C'était stupide et je m'en excuse », a-t-il répété. Alim est donc ressorti libre hier soir du tribunal, alors que le procureur avait réclamé 3 mois de prison ferme et un maintien en détention. De son côté, Guillaume Boutard a dit regretter cette décision de justice et espère ne pas recroiser Alim prochainement dans les rues de Fleury.
8: Retour sur cette audience à lire sur ici.fr et l'application ici. Et puis dans le canal d'Orléans, une opération assez rare pour sauver des poissons hier. L'écluse du Fort à l'Aume ouverte pour permettre aux gardons, carpes et poissons chats de rejoindre la Loire. Le niveau du canal était trop bas, l'eau stagnante. Aujourd'hui, il n'en reste presque plus que de la vase au fond du canal à Orléans. Et puis cette marche arrière pour le gouvernement, il n'y aura pas de doublement du plafond des franchises médicales. Annonce de la ministre de la Santé, la Loiretaine Stéphanie Rist, dans les colonnes du Figaro. La franchise médicale, c'est le montant maximum restant à la charge des patients et qui n'est donc pas remboursé. L'exécutif voulait faire passer ce plafond de 100 à 200 euros par an. Il y aura bien une hausse finalement, mais elle sera moins brutale, assure la ministre.
0: Plus que quelques jours avant la rentrée des classes.
8: Et c'est le moment tant redouté par de nombreux parents. L'achat des fournitures scolaires, trouver le bon cahier, la bonne marque de stylo, un vrai casse-tête et un gros budget aussi. 181 euros par enfant cette année. C'est le coût des fournitures scolaires selon une étude de Famille de France. Un montant en baisse par rapport à l'an dernier. Tout ça, ça n'empêche pas les enfants de se faire plaisir. On a suivi Maïli et Juan dans les rayons d'un magasin spécialisé.
10: Regarde le pot à crayon des sisters, s'il te plaît.
11: Il est trop beau, j'aime trop.
12: Mademoiselle, elle a craqué sur un petit agenda.
11: Il est trop mignon.
12: Avec une pensée.
11: Il est trop mignon, l'agenda. C'est lui. Moi, qui aime beaucoup les lions, les tigres et tout. Et bah, quand j'ai vu, j'ai direct pris et j'ai vu qu'il coûtait pas cher, donc bah, voilà.
13: Moi, je crois que mes coups de cœur, ce sont mes pochettes. Parce qu'elles ont de très très jolies couleurs, en fait. C'est juste ça.
14: Toi, c'est vraiment pour être la star du collège.
13: Ouais, un peu la couleur. Moi, j'aime bien.
14: Et toi, alors?
15: Moi, je suis encore en maternelle. J'ai encore en moyenne section. Moi, faut rien m'acheter parce que moi, je suis encore en maternelle.
14: Tu as quand même vu des choses qui te plaisent. J'ai regardé là.
15: C'est juste ça. C'est un taille crayon parce qu'il souffre. En fait, quand t'as fini, tu le fermes. Et quand tu as envie, bah, tu ouvres. Après, tu le trimes.
14: Ah oui, il y a un réservoir. Il a plutôt hâte d'arriver au CP pour avoir tout ça, quoi.
8: Et sachez que jusqu'à la fin de semaine prochaine, les Restos du Cœur mènent une collecte de fournitures scolaires pour aider les plus modestes. Des bénévoles sont installés dans les bureaux Vallée d'Orléans, de Baule, de Chessy et au Cultura de Saran. Et puis un accident impressionnant. Hier à Corbeil, près de Montargis, un automobiliste a foncé dans une installation électrique Enedis. Un feu s'est déclenché dans la foulée. 13 sapeurs-pompiers étaient mobilisés pour l'éteindre. Le conducteur de 50 ans a été transporté à l'hôpital de Montargis.
0: Ici Orléans, il est 9h04, une nouvelle victoire à l'extérieur pour les footballeurs de l'US Orléans.
8: Pour le compte de la troisième journée de Ligue 3, l'USO a affronté Fleury-Mérogis en Île-de-France. Score final 2-0, l'USO est cinquième du championnat ce matin. Le prochain match, ce sera la réception de La Roche-sur-Yon samedi prochain au stade de la Source. Et puis c'est la reprise de la Ligue 1 aujourd'hui. Match d'ouverture de cette première journée à 20h45, Marseille reçoit Strasbourg. Un dernier mot de basket, ça ne passe pas pour l'équipe de France, partie d'Orléans. Ils se sont entraînés toute la semaine. Ils disputaient un match amical hier en Serbie. Et après avoir bien résisté pendant tout le match, Victor Wembanyama et ses coéquipiers ont cédé dans les derniers instants. Défaite 90-87. La revanche, ce sera dimanche et ce sera chez nous à l'Arena Comet d'Orléans où les Bleus ont établi leur camp de base. Match toujours contre la Serbie pour préparer les qualifications au Mondial 2027. Et on a de plus en plus de soleil dans le ciel, Anthony.
7: Oui, c'est vrai. Pour l'instant, la tendance reste au gris pour ce vendredi. On va dire avec un début de journée sous de légères averses à Orléans et Sully-sur-Loire par moment qui peuvent être concernés. Une moyenne des températures à 20 degrés. Plus tard dans l'après-midi, comptez 23 pour Orléans, Lauris, Beaugency, Montargis. 22 degrés pour Pithiviers et Gien. C'est l'heure aussi d'évoquer notre week-end dans le Loiret avec un peu plus de soleil, moins d'humidité, mais pas mal de nuages par moment. Évolution à suivre ici. Et puis Léo, on s'en intéresse aussi à nos conditions de circulation.
0: Eh bien, tout va bien à l'heure où on se parle. Globalement, pas de difficultés majeures de circulation à vous à partager. Même dans les transports en commun, ça roule bien. Évitez l'autoroute A71 depuis Clermont-Ferrand en direction d'Orléans, puisqu'ils annoncent une circulation dense entre 15h et 18h et à partir de midi sur l'autoroute A10 depuis Orléans en direction de Paris jusqu'à 23h. Circulation dense également suite aux prévisions de Bison Futé, le retour des vacances. Je vous souhaite une belle émission. Sachez que lundi, c'est le retour de Marc Yvan avec Pascal Hernandez, dès 6h avec Marie Dorcé, aussi à la rédaction. Merci Cécile de nous avoir accompagnés.
8: Avec grand plaisir.
0: Bonne émission Anthony, bon week-end.
7: Mais merci, on fait le plein de fruits et légumes ce matin.
0: Parfait, ça me va.
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7: Le temps de faire un petit aller-retour. L'autre Finistère, ce sont les Innocents.

0: Ce sont les innocents qui vous accompagnent ce matin avec l'autre Finistère. Il est 9h11, vous avez choisi la bonne radio.
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0: Ah oui, comme chaque matin, on évoque des sujets qui vous concernent, qui vous intéressent. Et ce matin, on en parle avec vous, Léo Simard.
3: Des sujets qui parlent de notre quotidien. Voilà ce que nous vous proposons dans l'émission Bienvenue chez vous, chaque jour, dès 9h. On évoque aujourd'hui les fruits et légumes avec cette question du jour. Faites-vous attention à la provenance des fruits et légumes que vous achetez. Marie-Blanche est avec nous, 02 38 53 25 25. Bonjour Marie-Blanche.
4: Bonjour Léo, bonjour à tous.
3: Alors évidemment, bonjour. Marie-Blanche, je vous pose cette question. Vous faites attention, vous, à la provenance des fruits et légumes que vous achetez, mais aussi que vous consommez ?
4: Oui, parce que j'ai un jardin.
3: Ah.
4: J'ai le privilège d'avoir un jardin avec une association de jardins familiaux.
3: D'accord.
4: Et je cultive au maximum, parce que c'est ça qui est... Bon, c'est du travail, le jardin. C'est une passion.
3: Oui.
4: Mais c'est du boulot, à la base. Hein.
3: C'est ça.
4: Donc, je cultive au maximum des légumes basiques. Hein. Et puis, il y a des fruits. J'ai un jardin assez diversifié. Et je consomme en premier et que je partage avec les autres aussi. Parce que si, par exemple, je n'arrive pas à avoir... Là, j'ai beaucoup de problèmes pour faire pousser des haricots verts,
3: mm-hmm.
4: Eh ben, je me décourage pas. Je me tourne vers la vente à la ferme où on fait la cueillette nous-mêmes.
3: D'accord.
4: Et puis, c'est drôlement sympa. On rencontre du monde. Bon, il m'arrive...

0: m'arrive de faire, je suis pas blanche, je m'appelle Marie Blanche, mais je suis pas toujours blanche. Hein. Il m'arrive de faillir, évidemment, comme pour les oranges ou les produits exotiques. Alors, par contre, je privilégie les clémentines corses.
1: D'accord.
0: Je fais des efforts.
1: Bien voilà. Sûr, pour rester évidemment tout ce qui est origine
0: France. Oui, dans le
1: local. France,
0: ou voilà. Alors, je vais au marché aussi.
1: Voilà. Directement, voilà. Donc, une grande proportion des fruits et légumes que vous consommez à l'année viennent de votre potager, finalement, Marie-Blanche.
0: Oui, voilà, j'essaye au maximum. Et puis, à chaque période, par exemple, il y a les choux à planter tel jour, enfin, telle époque. Il y a les poireaux qui viennent après les pommes de terre à planter, voilà. L'association, c'est une richesse de savoir et de partage.
1: Eh ben, merci voilà. Beaucoup à vous pour votre témoignage, Marie-Blanche. C'est absolument excellent. Continuez comme ça, de vivre de votre passion aussi, on peut le dire, parce que finalement, votre passion, c'est le jardin, et le jardin vous le rend bien avec de bons fruits et légumes. Je vous embrasse, Marie-Blanche. À bientôt.
0: Moi aussi. Au revoir, Léo. Merci.
1: Au revoir. Avec nous, nos spécialistes, Dominique Gérin de Famille Rurale 45 est avec nous. Bonjour, Dominique.
2: Oui, bonjour à toutes et à tous.
1: Et puis Thierry Millériou également, administrateur au comité Interfel Centre-Val de Loire. Bonjour, Thierry.
3: Bonjour, Léo. Bonjour à toutes et à tous.
1: Dans quelques minutes, on va évoquer les missions d'Interfel. On parlait de la provenance des fruits et légumes. Visiblement, c'est le premier critère de choix lorsqu'on sélectionne nos fruits et légumes pour 67% des Français. Les fruits et légumes, pourquoi il faut en manger davantage, puisque visiblement sa consommation de fruits et légumes, malgré de nombreux tracts publicitaires, j'ai envie de dire, de campagnes publicitaires, de campagnes d'incitation à en manger plus, à les utiliser, ça diminue, Dominique.
2: Oui, c'est peut-être l'air du temps, c'est compliqué à expliquer. Est-ce qu'on a plus l'habitude de consommer des produits ultra transformés qui peuvent être moins chers, plus faciles, plus rapides à mettre en place.
1: Consommer.
2: Maintenant, il faut avoir à l'esprit que consommer des fruits et légumes au quotidien, c'est conserver, préserver sa santé. On est dans le cadre du plan national nutrition santé et il faut bien comprendre que c'est mieux pour sa santé.
1: C'est ça, et puis après...
2: Et de ses enfants, pardon.
1: En termes de saisonnalité aussi, on a l'impression que c'est beaucoup plus simple. L'été, on a des étals vraiment plus jolis, plus colorés, on va dire, qu'en pleine automne-hiver. Est-ce que ça n'a pas de lien, par exemple ?
2: Disons que la saisonnalité, c'est un fondamental des fruits et légumes. Et donc, j'étais habitué à consommer des fruits et légumes de saison. Il n'y en avait pas.
1: C'est ça.
2: Maintenant, on produit des fruits et légumes qui sont
1: normalement pas disponibles en France, par exemple, mais on les propose quand même sur nos étals parce qu'ils viennent de d'autres pays.
2: Oui, mais pourquoi faire? C'est de la consommation. Mais elle n'est pas éclairée, ces consommations-là. Donc il faut faire très attention à sa santé, celle de ses enfants, et puis en même temps, ça suppose aussi une autre manière de vivre.
4: On invite d'ici quelques minutes le temps d'écouter le nouveau titre de Céline Dion, Bonjour, Pardon, Merci. Alors, elle n'a pas été toute seule à créer cette chanson. Elle a été accompagnée par le chanteur Icar. Bonjour, Pardon, Merci, c'est avec ici Orléans.
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0: Céline Dion qui sera en France, à Paris, pour de très nombreux concerts. Ce sera en septembre et en octobre, dans la salle qui s'appelait la Défense Arena il y a pas si longtemps que ça, pour donc de très nombreux concerts. J'espère que vous avez votre place et que vous allez passer un super bon moment.
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0: Et puis c'est vrai qu'on parle de fruits et légumes ensemble ce matin avec vous, Léo Simard.
3: Avec nos spécialistes Dominique Gérinte et Thierry Millériou, nous évoquons ensemble les fruits et légumes. Évidemment, on parle d'Interfel, puisque Thierry, vous en êtes administrateur au comité Interfel de Centre-Val de Loire. Interfel, présentez-nous un petit peu en quelques minutes ce qu'est Interfel, visiblement qui célèbre ses 50 ans cette année.
4: Oui, c'est ça. Donc Interfel célèbre ses 50 ans et donc nous avons créé sur la région centre, donc le comité Interfel Centre-Val de Loire en 2021, donc il y a 5 ans. Et donc ce comité est composé d'administrateurs qui représentent à la fois l'interprofession, de l'amont à l'aval, toutes les professions de la filière des fruits et légumes. Et donc c'est notre mission, c'est de représenter les professionnels et également de favoriser et de communiquer auprès des consommateurs pour dynamiser la consommation de fruits et légumes.
3: Alors on sait que la consommation de fruits et légumes est en baisse, mais il y a quand même des indicateurs qui font plaisir. Je vois que les Français font confiance en leurs fruits et légumes, ils sont énormément.
4: Oui, ils ont confiance, donc 92% des Français ont confiance dans leurs fruits et légumes. Il faut savoir, comme le disait Dominique tout à l'heure, c'est que c'est vraiment un enjeu de santé publique. C'est vraiment essentiel. Ce sont des produits qui sont bons pour la santé et qui vont permettre d'être en forme, de pouvoir avoir une condition physique optimale. Donc 92% des Français font confiance aux fruits et légumes. Et donc c'est issu de notre baromètre confiance. On fait des baromètres tous les ans auprès d'Interfel, au sein d'Interfel, et malheureusement, et effectivement, les Français ne consomment pas assez de fruits et légumes, puisque aujourd'hui 19% des adultes atteignent ce seuil, et 19% des enfants et 13% des adultes atteignent ce seuil. Donc ce n'est pas suffisant.
3: La fameuse portion 5 fruits et légumes par jour.
4: Voilà, ça va très vite, 5 fruits et légumes par jour, un jus de fruits, un fruit, une clémentine, alors en ce moment, mais des fraises ou une pêche, et puis des légumes. On parlait tout à l'heure des légumes. L'hiver, certes, il y a moins de légumes, mais il y a aussi plein de légumes terreux sur lesquels on peut faire des soupes, on peut faire plein de choses.
3: Alors, il y a différents freins aussi à cela, à la consommation de fruits et légumes. Là, je me tourne vers vous, Dominique. Visiblement, ce serait la moyenne des prix relevés. Et pourtant, c'est pas la première chose qui vient en tête de consommation des fruits et légumes, en règle générale.
5: Oui, tout à fait. Alors, nous faisons des relevés depuis 18 ans. Chaque année, chaque saison, justement. Toujours dans les mêmes circuits de distribution, avec les mêmes produits. Là, on a rajouté quelques produits saisonniers, parce que justement le fruits et légumes est a une saisonnalité très marquée. Bon, effectivement, on s'aperçoit que selon nous et selon notre observatoire, il y aurait un déterminant prix.
3: Oui.
5: Alors, ça rejoint la problématique du pouvoir d'achat et du budget familial, sachant que, par exemple, selon notre observatoire, mensuellement pour une famille de deux parents et deux enfants, deux ados, consommer des fruits et légumes, ça reviendrait à 133 € par mois. Pour les conventionnels, et pour le bio, c'est 254 € par mois.
3: Donc quasiment le double par rapport aux conventionnels, selon votre observatoire.
5: Oui, tout à fait. Alors, ça, on peut expliquer pour un certain nombre de raisons, mais on a aussi, par rapport aux difficultés actuelles de pouvoir d'achat pour une partie de la population qui est en vulnérabilité, on s'est aperçu qu'on pouvait réduire encore, toujours en consommant 5 fruits et légumes, et arriver à un panier de 62 €, c'est-à-dire à peu près la moitié. Mais on réduit considérablement le choix, mais c'est un choix économique.
3: Absolument. À noter que, visiblement, l'augmentation du prix des fruits est de plus 59% en 10 ans et des légumes plus 64% en 10 ans. Donc, on est en décrochage par rapport à l'augmentation moyenne des salaires depuis 10 ans.
5: Oui, tout à fait. Alors ça rejoint les crises qu'on a eues et surtout l'énergie. Moi, je sais que j'ai participé à l'aventure de la Gabar, le supermarché coopératif. On avait 2 000 € par mois de consommation d'énergie, d'électricité, on est passé à 6 000.
3: Ouais.
5: et dont les fruits et légumes qui doivent être stockés en frais, éventuellement dans des vitrines. Donc forcément, le prix a été...
0: C'est ça.
5: Et puis les salaires, enfin voilà.
0: Et puis ce qui est bien, c'est que vous pouvez écouter cette émission en partant sur votre marché préféré ici dans le Loiret et choisir correctement vos fruits et légumes. On continue d'en parler ensemble jusqu'à 10h.
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0: Koba Gold qui vous accompagne sur votre radio ici Orléans ce matin. Bienvenue.
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0: Et on se régale avec vous. On est très heureux de le faire ensemble. Les fruits et les légumes, Léo Simard.
3: Nos spécialistes parlent de fruits et légumes, tous ensemble. Thierry Millériou, administrateur au comité Interfel Centre-Val de Loire, et Dominique Gérinte de Famille Rurale. On parle du prix des fruits et légumes. Alors, je me tourne vers vous, naturellement. Thierry, le prix du fruit et légumes, il contient quoi? Parce qu'il varie beaucoup en fonction des saisons, en fonction de la production, en fonction du temps.
4: Effectivement, c'est vrai que le sujet du prix s'entend, hein, comme disait Dominique. Ceci étant, on est sur quand même une variabilité de prix, car ce sont des produits frais, sensibles, ouais, très fragiles, périssables, hein, qui peuvent être dans le temps très fragiles et que l'on peut difficilement stocker. Et en fait, donc soumis à la loi de l'offre et la demande en fonction de la saisonnalité et en fonction des mois. Donc en fait, il n'existe pas un prix des fruits et légumes, mais plusieurs prix. Donc ce qui est et les fruits et légumes, ce qu'il faut bien comprendre, c'est que en fait, on supporte un prix du champ à l'assiette, ouais, hein, donc avec des coûts de fabrication, des coûts de main d'œuvre, donc qui impactent directement le prix. Et il faut savoir que la filière des fruits et légumes est la filière qui emploie le plus de main d'œuvre.
3: D'accord.
4: Donc c'est une filière qui est où beaucoup de monde travaille, beaucoup de gens travaillent dans cette filière.
3: Alors, vous avez quelques conseils peut-être à nous donner pour avoir le meilleur fruit, le meilleur légume au meilleur prix?
4: Eh bien, exactement, en fait, des conseils simples, en fait, des conseils de bon sens, je dirais, pour essayer de travailler sur le prix et de gérer son pouvoir d'achat. Donc, évidemment, achetons des fruits et légumes au bon moment, à la bonne saison. Des fois, on peut avoir des fruits qui sont pas dans la saison et donc, du coup, qu'on va payer trop cher. Pour ça, chez Interfel, on a un calendrier de saisonnalité, hein, donc vous pouvez trouver sur le site Interfel, et donc qui met en avant les fruits et les légumes en fonction de la saison. On peut varier les produits, c'est-à-dire que on peut avoir un panier où on va varier les produits en fonction de la saison. On peut aussi comparer les prix et les produits et les catégories de prix, et puis aussi varier les lieux d'achat.
3: Ouais.
4: La grande distribution, bien évidemment, le marché, les halles, le producteur.
3: Hein, donc directement,
4: on peut varier nos achats et en fait tout ça c'est que du plaisir. C'est-à-dire qu'à l'arrivée, qu'est-ce qu'on fait? On cuisine des fruits et légumes, et c'est un vrai plaisir de cuisiner, de prendre le temps et de faire plaisir aux autres et de partager.
3: Alors c'est vrai qu'on parlait d'un des freins, le prix pour l'achat de fruits et légumes, donc pour la consommation. Il y a un deuxième frein rapidement, ce serait les intrants, en effet, qui semblent inquiéter certains Français, 41% pour être exact.
4: Alors, les intrants, c'est vrai que c'est un sujet et on peut comprendre l'inquiétude des consommateurs. Ceci étant, il faut savoir que la réglementation européenne est très stricte, ouais, et qu'aujourd'hui, l'ensemble des fruits et légumes répondent à cette réglementation et sont même pour la plupart en dessous de la réglementation et des ratios qui sont indiqués. Donc, en fait, la vraie problématique, ce sont pas les pesticides et les intrants. La vraie problématique, c'est de consommer des fruits et légumes. C'est-à-dire que de faire comprendre aux Français, aux jeunes et aux moins jeunes, que pour leur santé, et l'enjeu de santé, et l'enjeu public national de santé, c'est vraiment de consommer des fruits et légumes. Ce sont des enjeux qui sont nationaux et internationaux pour limiter les maladies qui, demain ou aujourd'hui, les cancers, le diabète, toutes ces les maladies cardiovasculaires. Donc l'enjeu vraiment important, c'est de consommer des fruits et légumes. Et plus on consommera de fruits et légumes, plus on sera en forme et mieux on prendra soin de chacun et de nos jeunes notamment.
3: On continue de parler des avantages à la consommation de fruits et légumes ensemble dans l'émission Bienvenue chez vous avec Ici Orléans jusqu'à 10h.
0: Et nous le savons, il y en a des avantages, beaucoup, beaucoup, beaucoup, à consommer des fruits et des légumes, au moins 5 fruits et légumes par jour, vous connaissez l'adage.
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0: À vos côtés, et puis on prépare le week-end ensemble. Vous avez de la place, bonne nouvelle, voici 3 idées pour compléter ce week-end. Cet été, le Strange Festival revient pour sa 24e édition à Châtillon-sur-Loire. C'est les 21 et 22 août à l'espace Giton, festival de musique alternative devenu incontournable dans un petit village du Loiret. Venez partager un moment convivial et festif avant la rentrée et finir vos vacances entre Loire et musique. Ce samedi, entre 14h et 17h, découverte des papillons qui peuple le site de Courpin a ouvert les champs grâce à une sortie naturaliste accompagnée. C'est gratuit et organisé par la Maison de Loire du Loiret. Renseignements sur maisondeloire45.fr. Et puis, c'est l'un des rendez-vous incontournables de l'été, la soirée blanche du château de Main-sur-Loire. Dress code blanc, pique-nique dans le parc, concert d'exception avec Laurine et soirée DJ années 80. Dans un cadre d'exception, c'est une soirée lumineuse qui vous attend. C'est demain dès 20h.
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0: John Travolta et Olivia Newton-John, Summer Nights. Rien que pour vous, on vous offre ce cadeau en musique. Il est 9h33, bienvenue, c'est Ici Orléans.

0: John Travolta et Olivia Newton-John, Summer Nights, 9h36.
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0: Et là, vous vous dites, oui, mais c'est bien la musique, mais nous, on veut continuer à parler de fruits et légumes. Eh bien, on vous écoute, oui. Léo Simard, derniers instants autour de ce sujet.
3: Avec nos spécialistes aujourd'hui, Thierry Millériou, administrateur au comité Interfel du Centre Val-de-Loire, et Dominique Gérin de Famille Rurale. Alors forcément, lorsque nous achetons des fruits et légumes, il y a ces fameuses pancartes. Vous avez relevé quelques problématiques avec ces pancartes, Dominique.
4: Oui, alors bon, elles sont réglementées, la taille des lettres, et ainsi de suite, des informations. On doit voir le calibre, on doit voir la catégorie, même si ça a disparu sur les étiquettes, mais on doit les avoir. C'est la réglementation. Maintenant, la réglementation impose aussi d'indiquer le prix de vente au kilo.
3: Au kilo pour tout, par exemple.
4: Au kilo ou au litre pour n'importe quel produit alimentaire.
3: Parce qu'on peut retrouver en effet des fruits et légumes qui sont vendus à l'unité, et donc c'est ce prix-là qu'on paiera.
4: Alors c'est là où ça pose problème, c'est que le prix à l'unité n'indique pas, ou alors il faudrait indiquer le prix à l'unité, bien si on veut. Mais le prix au kilo.
3: Très bien.
4: Parce que c'est ce qui permet de faire une comparaison d'un magasin à l'autre. Alors, je vous donne juste un exemple rapidement. Bon, on parle des mains de bananes. Vous avez 3, 4, 5 fruits. Bon, moi, j'ai vu que dans un rayon, il y avait des mains de bananes à 1,19€ la pièce. Et donc, en prenant deux mains différentes, qui avaient l'air d'être pas du même poids, ben, j'en ai trouvé une de 625 grammes et l'autre de 853. En fait, de 1,19, ben, ça passe à 1,90 le kilo. Donc, on n'achète pas le même produit. Et il coûte beaucoup plus cher.
3: Donc, il faut faire attention lors des achats des légumes.
4: Oui, et puis, il faut surtout indiquer le prix au kilo.
3: Voilà, ça c'est en tout cas une cause que vous défendez. J'imagine que l'association Interfel travaille avec les grands distributeurs pour pallier à ce genre de problématiques.
5: Oui, effectivement. C'est vrai que je rappelle simplement que dans les critères de choix des consommateurs, donc le prix arrive en quatrième position. C'est vrai que la première position, c'est bien évidemment la provenance. En deuxième position, la saisonnalité du produit. Et en troisième position, l'aspect visuel. Mmh. Et enfin, le prix. Et je vous rejoins, Dominique, c'est vrai qu'il est essentiel pour nous que la grande distribution travaille sur ces sujets, de mettre en avant des produits plutôt en vrac, et en fait de venir, moi à titre personnel par exemple, je viens avec mes sacs jetables et que je réutilise, et je vais chercher mes fruits et mes légumes aussi en grande distribution et je les pèse. Et donc je trouve que ça me permet de les choisir, ça permet de choisir le bon fruit et légumes, et je prends uniquement ce que j'ai besoin. Si j'ai besoin de 300 grammes, je prends 300 grammes. Je vais pas prendre un produit emballé où j'ai déjà un kilo et je risque de le jeter. Donc c'est ça qui est vraiment essentiel, et je pense que les acteurs de la profession ont très bien compris ça et travaillent dans ce sens de façon à favoriser la consommation de fruits et légumes.
3: 97% des ventes de fruits et légumes se réalisent en grande distribution, c'est absolument énorme, pharaonique. D'ailleurs, vous, cette consommation, évidemment, vous essayez de l'amplifier pour les Français qui ne mangent pas assez de fruits et légumes. Ça passe aussi par le rôle éducatif des parents pour les enfants, et donc je pense à nos cantines scolaires.
5: Exactement. Donc c'est pour ça que le comité Interfel intervient, donc mène des actions. Donc cette année, on a mené de nombreuses actions dans les collèges des 6 départements de la région. Hein, donc où on vient au moment de la récréation, on propose des fruits, on fait déguster des fruits, et au moment du temps méridien, du temps repas, on mène des animations où on mène des activités sensorielles, c'est-à-dire qu'on fait toucher, on fait goûter, on fait sentir les fruits et légumes de saison, de façon à éveiller nos jeunes pour qu'ils puissent rentrer chez eux le soir en disant « Tiens, papa, maman, j'ai goûté tel ou tel fruit et je souhaiterais pouvoir en manger à la maison. » Donc ce sont vraiment les actions que l'on mène de façon forte sur l'année, notamment sur l'année scolaire.
3: Alors il y a les restaurants d'entreprise, il y a les festivals aussi. Sur votre site internet, vous proposez aussi des petites recettes et des menus simples, voilà, en prenant en compte le paramètre économique aussi.
5: Exactement. Donc Interfel travaille sur des recettes et des menus. Donc faciles à réaliser, des recettes simples. L'angle économique est également pris en compte. Et toutes ces recettes, vous pouvez les retrouver sur le site internet lesfruitsetlegumesfrais.com.
3: Voilà, c'est ça. Une dernière chose, Dominique, avant de rendre l'antenne.
4: Oui, merci de me laisser la parole pour une conclusion. Nous militons aussi pour la réduction massive, voire l'interdiction des publicités à destination des enfants qui fait la promotion des produits trop gras, trop salés, trop sucrés.
3: Et pour vous, la mention spéciale qui est mise après chaque publicité n'est pas suffisante.
4: Voilà, alors ça se fait en Angleterre, à partir de jusqu'à 21h, il n'y a pas ces publicités-là, et c'est quand même là aussi permettre de rentrer plus facilement dans le cadre du plan national Nutrition Santé.
3: Merci beaucoup à vous Dominique Gérin de Famille Rurale 45, merci à vous également Thierry Millériou, administrateur au comité Interfel Centre-Val de Loire, et on vous dit à très bientôt.
5: Merci à vous.
0: Et vous retrouvez tous ces bons conseils, ces bons fruits et légumes sur notre site internet ici.fr et l'application Ici. Des économies, comment faire des économies avec les inconvénients. Stretch Fashion, c'est une pratique commerciale trompeuse, on en parle après Elie Medeiros.

0: toi, mon toi, Elie Medeiros, en écoutant ici Orléans. Il est 9h45. On fait des économies dans quelques instants avec Valère Correa. Parler de la stretchfellation, une pratique commerciale trompeuse. Et puis on parlera aussi du détartrage des chats. Ce sera avec notre vétérinaire avant 10h.
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0: Ici Orléans, merci à lui, c'était Harry Styles, As It Was.
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0: Bonjour Valère Correa, merci d'être avec nous. Et comme chaque jour, vous avez un bon plan pour notre pouvoir d'achat. Ce matin, vous vouliez nous parler de la streetflation. C'est quoi exactement?
2: Une pratique commerciale dénoncée par l'ONG Foodwatch qui en parle très bien. La streetflation ou streetflation, de l'anglais stretch en fait, qui signifie étiré, et de la contraction d'inflation qualifie l'augmentation du poids d'un produit et l'augmentation plus importante de son prix. Le principe, gonfler le format d'un produit, souvent de quelques grammes seulement, tout en augmentant son prix au kilo ou au litre. Alors souvent, cette augmentation de prix, nous dit-on, est exagérée et disproportionnée par rapport aux quelques grammes de produits gagnés. Concrètement, lorsque vous êtes en magasin, vous avez par exemple un paquet de biscuits sur lequel il est écrit « format plus généreux ». Légitimement, vous pouvez vous dire que ça va être plus intéressant d'un point de vue financier. En d'autres termes, que vous allez payer le prix habituel. Mais on va vous en donner plus. Mais en fait, c'est le contraire. Enfin, presque. En réalité, vous en avez certes un petit peu plus, généreux, mais ça vous coûte beaucoup plus cher.
0: C'est légal de faire ça ?
2: Bien sûr, elle est parfaitement légale. Pourquoi ? Tout simplement parce qu'il n'est pas écrit que c'est moins cher, on vous dit juste que c'est plus généreux. Et c'est vrai, il y en a un petit peu plus que dans le paquet habituel, sauf que le prix lui explose par rapport à la nouvelle quantité. Vous vous retrouvez donc avec une inflation des prix déguisée. Alors on va être honnête, c'est difficile de citer les marques qui ont cette pratique commerciale, c'est vraiment du cas par cas, donc ma recommandation, soyez juste vigilants. Si vous voyez une promesse du style « nouveau format », vérifiez le prix avant et après. Et vous alors, racontez-moi, est-ce que vous avez déjà été confronté à ce phénomène? Pensez à m'envoyer un petit mail, je réponds à chaque fois et surtout à la fin, comme je le dis souvent, ça aide tout le monde. Par ici les économies, @radiofrance.com.
0: Bien, merci beaucoup Valère, tout ça sur notre application ici et ici.fr. Puis dans quelques instants, ce sera au tour du vétérinaire de nous accompagner, de nous parler du détartrage du chat. Comment ça se passe? On en parle après M. Pokora quand même.

0: M. Pokora que vous retrouverez à la télé demain soir sur TF1. Il est à nouveau coach dans l'émission The Voice Kids, notamment aux côtés de Santa.
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0: Et on parle aujourd'hui d'un sujet qui concerne la bouche de nos chats et surtout ce qui s'y accumule, ouais, le tartre. Pour nous en parler, notre vétérinaire docteur Pierre Fabin, il est avec nous. Docteur, comment on sait si notre chat a besoin d'un détartrage?
3: Le problème, c'est que les chats sont très forts pour cacher qu'ils ont mal. Donc vous pouvez ne vous douter de rien jusqu'au jour où ils commencent à manger moins ou à trier ses croquettes. Ce qui doit vous alerter, une haleine qui sent le vieux fromage, des gencives un peu rouges, des dents jaunes ou même carrément du tartre brun qui recouvre ses molaires. N'hésitez pas à lui soulever la babine pour regarder. Et si votre vétérinaire confirme que c'est bien un souci dentaire, la solution, c'est le détartrage. Mais attention, ça n'a rien à voir avec ce qu'on fait chez le dentiste humain, parce que non, votre chat ne va pas sagement ouvrir la bouche sur commande. Le détartrage chez le chat, ça se fait sous anesthésie générale. Sous anesthésie, on peut bien inspecter toute la bouche, vérifier l'état des dents et surtout retirer le tartre en profond à l'aide d'un petit appareil à ultrasons.
0: Est-ce qu'il arrive de retirer des dents parfois?
3: Et oui, et plus souvent qu'on ne le croit. Le tartre, ce n'est pas juste un souci esthétique ou d'haleine. Ça crée une inflammation des gencives qui peut devenir très douloureuse. Et parfois, la dent est déjà tellement abîmée qu'il n'y a pas d'autre choix que de l'extraire. C'est un peu la double peine. La dent est morte, elle fait mal et elle empêche votre chat de bien manger. Donc, autant la retirer pendant qu'on a votre chat endormi, avec une bonne gestion de la douleur derrière, évidemment. Et on peut aussi en profiter pour faire un vrai bilan bucco-dentaire. Parfois des radiodentaires, surtout chez les chats âgés ou ceux qui ont des problèmes de gingivite chronique.
0: Bon, une fois que c'est fait, comment éviter que ça revienne?
3: Alors là, c'est un sujet un peu sensible, parce que brosser les dents d'un chat, c'est un sport de combat. Et pourtant, c'est la solution idéale, avec une brosse à dents spéciale sous forme de doigtier et un dentifrice adapté aux animaux. Pour les chats qui se laissent faire, c'est génial. Pour les autres, il existe des solutions complémentaires, croquettes spécifiques, lamelles à mâcher, poudre à ajouter dans l'eau ou à l'alimentation. Rien n'est parfait, mais c'est mieux que rien.
0: C'est parfait, merci docteur. On vous retrouve lundi avec de nouveaux conseils vétérinaires. Nous, en chanson ici Orléans, on vous accompagne avec Paul Young. Avant de retrouver Cécile Dacosta et toute l'info, ce sera à 10h.

0: La plus belle des journées en chanson avec la voix de Paul Young ce matin.
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0: Et c'est très bientôt le week-end. Nous sommes bien le vendredi 21 août. Bienvenue, il est 10h. Toute l'info avec vous, Cécile Dacosta.
2: La relax pour celui qui avait menacé de mort un conseiller municipal de Fleury-les-Aubrais. Les faits remontent au 14 juin dernier. L'homme de 41 ans avait approché Guillaume Boutard, élu RN, et menacé de l'égorger. Deux mois plus tard, hier donc, ce Fleury-sois déjà connu de la justice était jugé au tribunal correctionnel d'Orléans. Il ressort libre. Les juges estiment que le délit n'est pas constitué. Une décision que l'élu Guillaume Boutard a du mal à comprendre. Sa réaction et retour sur les détails de cette affaire sont à lire sur ici.fr et sur l'application ici.
0: Un monticule de vases et presque plus d'eau au fond du canal d'Orléans.
2: Hier, Orléans Métropole a procédé en urgence à l'ouverture des portes de l'écluse du Fort à l'Aume près de la capitainerie. Objectif, permettre aux poissons de rejoindre naturellement la Loire car le niveau d'eau dans le canal est dramatiquement bas. Opération rarissime, vous avez les images sur notre page Facebook. Et puis les grandes vacances d'été touche bientôt à leur fin. C'est le moment de remplir les cartables et d'acheter les fournitures scolaires des enfants. 181 euros par élève cette année. C'est le coût de ces fournitures selon une étude de Famille de France, un montant légèrement en baisse par rapport à l'an dernier. Alors pour aider les familles les plus modestes, les Restos du Cœur organisent en ce moment une collecte de fournitures scolaires dans les bureaux Vallée d'Orléans, de Chessy et de Baule, mais aussi au Cultura de Saran. Et puis prudence sur les routes, ça commence à être chargé dès aujourd'hui. Bison Futé voit orange dans le sens des retours aujourd'hui. C'est même rouge dans le sud et sud-ouest de la France. Il est recommandé d'éviter l'A10 à partir de la mi-journée et l'A71 va être particulièrement chargée en direction d'Orléans entre 15h et 18h aujourd'hui.
0: C'est une première historique pour le rugby club d'Orléans.
2: Ce soir, l'entraîneur Romain Cabanne et ses rugbymen se lancent dans le grand bain de la nationale. Première fois que le RCO évolue dans ce championnat. Troisième division du rugby masculin en France. Entre 3000 et 5000 spectateurs sont attendus ce soir pour ce premier match de National RCO face à Bourg-en-Bresse. Le coup d'envoi, c'est ce soir, 19h30, au stade de la Source. Et puis, eux se lancent dans un marathon de matchs amicaux en deux jours pour les Septors. Les handballeurs de Saran jouent à Créteil aujourd'hui à 16h. Ils enchaînent avec la réception d'Ivry demain à la Al Mazouka de Saran, deux clubs de Pro League, la deuxième division. Et on a toujours un temps très couvert, hein, Anthony.
0: Ouais, c'est vrai, la tendance reste au gris pour ce vendredi avec un début de journée sous de légères averses par endroit. Orléans et Sully-sur-Loire peuvent être concernés et une moyenne des températures à 20 degrés. Plus tard dans l'après-midi, comptez 23 pour Orléans, toujours Lauris, Beaugency et Montargis, 22 degrés pour Pithiviers et Gien. Ah, c'est l'heure aussi d'évoquer le week-end dans le Loiret avec un peu plus de soleil, moins d'humidité, mais pas mal de nuages par moment. Évolution à suivre ici sur la route. Vous restez prudents, vous rencontrez des difficultés, vous nous en informez au 02 38 53 25 25. Je vous souhaite un excellent week-end, Cécile Dacosta.
2: Mais vous de même, bonne journée à tous.
0: Merci bien et à la semaine prochaine.
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0: Quand je joue, c'est avec Julien Clerc. Bienvenue, les 10h03.

les pâtes sèches, les torsades du moulin Laurentais, et puis aussi les trottoles nature du domaine Graines au Vent à Corbeil, puis le guide Mongeon Loiret. Je mets tout ça dans un tote bag I Love Loiret et ce sera pour vous au 02 38 53 25 25. Je vous poserai une question, ne vous inquiétez pas. Ici Orléans, si on écoute Charlotte Cardin, The Way Without, l'artiste qui a annoncé bien qu'elle ne pouvait pas participer aux 4 prochains festivals qu'elle devait faire à cause d'un problème aux cordes vocales. Baby.

0: The Way Without, Charlotte Cardin, vous écoutez ici Orléans. Nous continuons avec de bonnes choses.
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0: Je vous l'ai promis, oui, sur Ici Orléans, vous retrouvez ce matin notre chef Guillaume Labitté au micro de Jean Rocky pour une recette des plus simples avec votre version à vous. Bonjour Jean, régalez-vous.
2: Les plats de l'été pour vous accompagner avec notre chef Guillaume Labitté. Bonjour Guillaume.
3: Bonjour, bonjour.
2: Et quand on parle été, quand on parle cuisine estivale, on pense évidemment au carpaccio. Il y a plein de carpaccio possibles, mais le plus classique probablement c'est le carpaccio de bœuf.
3: Ah bah carpaccio de bœuf, puis là je pense que c'est les hommes qui vont être heureux qu'on leur donne une recette un peu plus masculine, on va dire, bœuf.
2: Vous trouvez que c'est masculin le carpaccio?
3: Le bœuf cru c'est quand même relativement masculin.
2: D'accord,
3: quand même.
2: Okay.
3: Je peux pas faire de misogynie, mais...
2: Bon, je vous crois sur parole.
3: C'est
2: alors.
3: Plus une histoire d'homme, ouais, quand même.
2: Parfait.
3: Surtout par les chaleurs qu'il fait. Oui.
2: Ok. Bon, bah écoutez, je vous crois. Donc, ce carpaccio de bœuf, on va commencer par bien choisir le bœuf, comme d'habitude, c'est l'élément essentiel.
3: Trois possibilités. On a un boucher qui va vous tailler les tranches à la minute. On va le retrouver en frais sous vide et on peut le trouver sous forme de rosace en surgelé.
2: D'accord.
3: Chacun choisit son produit comme il le souhaite.
2: Ok.
3: L'objectif qui est super important dans un carpaccio, c'est surtout de le garder froid. Puisqu'on est sur une viande rouge, on est sur un produit qui est très sensible à la chaleur et sur qui, si on ne garde pas cette chaîne du froid, on peut avoir des soucis.
2: Ok.
3: L'objectif après, c'est vraiment d'apporter un assaisonnement qui apporte du peps à notre carpaccio. Donc après,

0: On va pas se mentir, il y a l'éternel classique, filet d'huile, des copeaux de parmesan,
1: exactement,
0: des câpres,
1: voilà,
0: un petit peu de fleurs de sel, le tour du moulin.
1: Y a pas simple, basique, mais efficace.
0: Et surtout très bon.
1: Et très bon, bah oui, c'est ça.
0: Et surtout très bon.
1: C'est ça.
0: Après, c'est là où ça devient intéressant. Est-ce qu'on garde, ou est-ce qu'on apporte deux, trois petites choses qui font qu'on diffère un petit
1: alors,
0: peu
1: de l'éternel? Alors, vous connaissant, vous allez nous apporter deux, trois petites choses.
0: Ah bah oui. Je vous cache pas que moi, j'aime bien sortir un peu des sentiers battus, ouais, et d'avoir des saveurs qui sortent un petit peu de l'ordinaire. Donc, déjà, si on peut faire un petit râpé de zeste citron vert dessus, par
1: très
0: exemple.
1: Ouais.
0: Moi, j'aime bien aussi, si on a ça dans notre jardin, un petit persil plat fraîchement haché, c'est quelque chose qui apporte énormément de vitamines et de frais dans ce carpaccio. Moi, j'aime bien aussi lui apporter, et pourtant, c'est pas mon univers, mais un petit peu de piquant. Donc, si on a un petit piment qu'on peut écraser avec un filet d'huile d'olive et qu'on met à côté, parce que forcément, ça peut pas forcément plaire à tous les convives,
1: ouais,
0: mais d'apporter ce petit condiment qui est un peu comme l'huile piquante sur la pizza, quoi. Voilà, si on résume la chose. Moi, ce que j'aime bien aussi, c'est mettre un peu de cébette sur ce carpaccio pour apporter une note un peu végétalisée, sans non plus déstructurer le carpaccio, parce que le but, c'est pas de faire une salade composée déposée sur le carpaccio.
1: Ouais.
0: Et puis après, le fromage, je dirais que c'est une question de goût, mais pour moi, c'est pas forcément une obligation. On peut rester aussi dans le produit un peu brutal du produit, le bœuf, un bon assaisonnement.
1: D'accord.
0: Et pas parce qu'après, plus on met de choses, plus en fin de compte, on dénature notre carpaccio et on sait plus vraiment ce qu'on.
1: On a moins le goût de la viande, hein. Voilà.
0: Bah oui. L'objectif pour moi, voilà, c'est ça, c'est quand même de garder
1: quand même un petit peu ce goût, oui.
0: Et ce gout, bah, de viande carnée et puis bah brute, parce qu'on est quand même sur cette viande crue. On a ce goût de sang en bouche, hein, on va pas se mentir non plus, hein, donc et de garder un peu cet aspect brut, ouais.
1: Parfait. Donc faire bien attention à la fraîcheur.
0: Ah, c'est indispensable.
1: C'est le plus important. Et puis après, on l'alimente selon nos envies.
0: Dernier petit conseil, si votre viande est un peu grisâtre, c'est peut-être moche à dire, ça fait peut-être mal au cœur, mais tentez pas l'aventure,
1: ouais,
0: parce que derrière, ça peut être vraiment, vraiment catastrophique.
1: On reste très prudent
0: sur ce coup-là,
1: effectivement,
0: oui.
1: Sur ce
0: coup-là. On joue pas.
1: Ouais. Merci beaucoup.
0: De rien.
1: Guillaume, à bientôt.
0: À bientôt.
2: Et merci aussi à Jean Rocky de nous avoir accompagnés tout au long de la semaine avec Guillaume Labitté en chanson ici à Orléans. Michel Delpech, Le Chasseur.

0: Il y a cette version de Michel Delpech, l'original, Le Chasseur, et puis vous entendez aussi beaucoup sur les réseaux sociaux en ce moment et même sur votre radio, le remix de Yann Muller, Les Oies Sauvages. Ici Orléans, il est bientôt 10h20, on continue de vous accompagner avec des cadeaux notamment, et votre panier gourmand avec des pâtes sèches du coin du Loiret. Ce sera juste après Étienne Dao et Dany comme un boomerang.
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0: Étienne Dao et Dany comme un boomerang. Ici Orléans vous offre vos cadeaux et notamment votre panier gourmand avec des pâtes sèches, les torsettes du moulin Laurentais, les trottons nature du domaine Grenovant à Corbeil et le guide Mongeon Loiret. Le tout, je le mets dans le tote bag I Love Loiret et je vous pose la question. Sous quelle forme retrouve-t-on le plus souvent le carpaccio de bœuf? Est-ce que c'est sous forme de rosace ou sous forme d'étoile? Vous nous appelez au 02 38 53 25 25, je compte sur vous. Et nous retrouvons la musique avec Gérard Berliner, Louise.
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1: Gérard Berliner, Louise, vous êtes à l'écoute d'Ici Orléans. Nous entendrons un autre Gérard avant 11h, Gérard Blanc, avec Du soleil dans la nuit.
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1: Bonjour Monique.
4: Bonjour.
1: Monique, vous nous appelez de Neuville-aux-Bois. Est-ce que là aussi, quelques nuages, pas beaucoup de soleil?
4: Oh, ça s'éclaircit.
1: Oh, bah oui, bah écoutez, et nous, oui, on va vous apporter le soleil de toute façon avec nous à la radio. Ça, c'est plutôt sympa. On vous posait une question il y a quelques minutes pour tenter de remporter votre super cadeau, les torsettes du moulin Laurentais, les trottoles nature du domaine Grénovant. Ça, c'est à Corbeil, le guide Mangeant-Loiret, le tout dans le tote bag I love Loiret. Et puis, on parlait donc du carpaccio de bœuf avec Guillaume Labitté, notre chef.
4: Oui, oui.
1: Sous quelle forme retrouve-t-on le plus souvent le carpaccio de bœuf?
4: En rosace,
1: oui, c'est presque ça, mais c'est la rosace. Oui, c'est ça, de toute façon, c'est à peu près la même chose. En rosace, exactement. Est-ce que vous en avez déjà mangé, vous, du carpaccio de bœuf? Est-ce que vous aimez ça?
4: Oui, mais pas souvent.
1: Oui, de temps en temps. On reste raisonnable.
4: Voilà, oui.
1: C'est parfait. Je vous dis félicitations, Monique.
4: Merci.
1: Je vais vous souhaiter une très belle journée et vous poser une autre question. Quelle est la radio qui vous offre des cadeaux dans le Loiret?
4: Ici Orléans.
1: Oui,
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1: Le voici, notre Ici Express composé de trois idées sorties. Partez à la découverte de Cléry Saint-André, sa célèbre basilique royale. Guidée à travers ses ruelles, vous explorez les vestiges du cloître avant de faire une halte au Clonoa, un jardin caché qui raconte l'histoire de la vigne dans l'Orléanais. D'une durée d'1h30, réservez votre place dès maintenant à l'Office de tourisme des Terres du Val-de-Loire. Prochain rendez-vous demain entre 14h30 et 16h. Participez à l'atelier créatif Dessine ta ville. En vous rendant demain à l'office de tourisme de Gien, durant 90 minutes, les participants découvriront des techniques de dessin pour représenter leur ville et développer leur regard artistique. Tout le matériel est fourni et un petit carnet fait main sera offert à chaque participant entre 10h et midi demain. Et enfin, le Conservatoire d'Espaces Naturels organise un rendez-vous nocturne unique à Étouy demain soir à 20h30. Cet événement gratuit convie petits et grands à célébrer la nuit internationale de la chauve-souris à l'espace naturel sensible du Marais du Moulin de la Porte. Vous découvrez la petite faune nocturne et les secrets de ces mammifères volants fascinants. Une soirée d'été comme on les aime.
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1: Madonna, Who's Fat Girl? Il est 10h30.

0: Madonna House Fat Girl.
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0: La Loire à vélo, c'est 900 km de parcours à travers 6 départements. Pour cet été, nous nous sommes contentés d'en traverser 3. Le Loiret, le Loir-et-Cher et aujourd'hui, la Touraine. Bonjour Sébastien Doucet.
3: Oui, bonjour et bonjour tout le monde. Tout au bout de notre parcours, on a traversé Orléans, Chambord, Cheverny, Chenonceau, Amboise. Et aujourd'hui, nous voilà à Mont-Louis-sur-Loire pour cette ultime étape. Bonjour Philippe Coupy.
4: Bonjour Sébastien.
3: Vous êtes l'auteur du Routard, La Loire à vélo, édité par Hachette. Allez, un dernier coup de pédale pour relier Mont-Louis-sur-Loire à Tours, une étape de 13 km. Le parcours est comment? Tranquille hein?
4: Très facile en fait. Il y a une magnifique voie verte qui a été aménagée en grande partie en bord de Loire, donc sur la rive gauche de la Loire. On passe devant la ville aux Dames pour arriver directement en bord de Loire à Tours, juste en face de la petite passerelle Saint-Symphorien que les Tourangeaux appellent le pont de fil.
3: Qu'est-ce qu'on va voir sur ce périmètre de 13 km?
4: Alors, sur le parcours lui-même, il n'y a pas grand-chose à voir, mais quand vous arriverez à Tours, bon, hormis évidemment la découverte de cette ville remarquable, de ces ruelles où on se perd un petit peu, de cette place Plumereau très animée, oui, avec tous ces étudiants, mais moi je vous inviterai à traverser la Loire et aller faire une petite diversion du côté de Rochecorbon. C'est vraiment pas loin, allez, un petit quart d'heure de vélo. Et là, vous allez au parc de loisirs Lulu Park. Et vous pouvez, dans une ambiance guinguette, déguster des grillades et boire un petit verre en bord de Loire. Et guincher, pourquoi pas, si le cœur vous en dit.
3: J'allais vous demander une bonne adresse gourmande, mais finalement, on l'a, là, 10-15 minutes à vélo de Tours.
4: On l'a. Alors après, évidemment, Tours ne manque pas d'adresse gourmande. Il y en a une adresse typiquement routard qui s'appelle le marché gourmand. C'est sur la rue du Grand Marché. Vraiment, c'est la bonne cuisine locale, généreuse. Voilà, très typiquement tourangelle.
3: Merci, grand merci Philippe Coupy. Et pour retrouver les parcours, les bonnes adresses, procurez-vous le Routard, la Loire à vélo, un guide à spirale bien pratique comme ça pour marquer une page. Le Routard paru chez Hachette. Mais merci Philippe, ce fut un grand plaisir. Et puis on se dit à bientôt sur les bords de Loire.
4: À bientôt Sébastien.
3: À bientôt. Merci.
0: Merci Sébastien. Et pour découvrir tous nos épisodes de la Loire à vélo, direction l'application ici ou ici.fr. Je vous l'avais promis. Eh oui, du soleil dans la nuit, c'est avec Gérard Blanc et ici Orléans.

0: Gérard Blanc, du soleil dans la nuit, vous êtes à l'écoute d'ici Orléans, il est bientôt 10h40 et je vous propose de partir au jardin, tous au jardin avec Léo Simard et notre jardinier Vincent. À 11h, c'est promis.
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0: Indochine, le chant des cygnes.
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0: Tous les jours, vous posez vos questions aux jardiniers d'ici Orléans. L'occasion pour vous d'avoir un jardin en meilleure santé. C'est important, en plus avec les fortes chaleurs que nous avons vécues, il faut en prendre encore plus soin. Et puis pour nous, c'est bien aussi d'en savoir plus sur vous et votre quotidien. Notre jardinier au micro de Léo Simard ce matin.
3: C'est vendredi et juste avant de partir en week-end, on va répondre à une dernière question. Vincent Bordeaux, bonjour.
4: Bonjour Léo.
3: Tout ce jardin, c'est le rendez-vous. Vous avez une question, il n'y a pas de question bête d'ailleurs, je vous le dis, sur votre jardin, vos plantes, sur ce qui anime vos balcons, sur un aménagement extérieur, posez-les. 02 38 53 25 25. Emma s'intéresse aux plantes bio-indicatrices, puisqu'elle a visiblement un seul calcaire. Donc les plantes bio-indicatrices, si j'ai bien compris, ce sont des plantes qui nous permettent de savoir vraiment avec certitude, en tout cas ça nous permet de voir quel est le type de sol que nous avons chez nous.
4: Tout à fait. Donc après, si on veut faire du jardin, adapter nos plantations, ça sera vraiment déjà un bon repère. Là par exemple, si notre auditrice a un sol qui est calcaire, elle peut retrouver des plantes comme la viorne, alors tout ce qui va être arbre, arbuste ou petits arbres. Les cerisiers, des cerisiers sauvages, on peut en retrouver, de l'orme, puis après les clématites, la clématite sauvage, voilà, ça nous indique déjà un sol calcaire.
3: D'accord.
4: Ensuite, on va avoir des plantes plutôt plus simples, comme les plantes adventices, on va avoir le coquelicot, le trèfle blanc, la luzerne, tout ça, c'est des plantes qui vont vous indiquer aussi un sol calcaire, c'est des plantes qui ont vraiment besoin de calcaire pour se développer. Donc là, ça va être un bon élément.
3: Bon, ben voilà, vous savez ce qu'il vous reste à acheter dans les magasins spécialisés, finalement, pour voir et déceler ce sol calcaire, donc.
4: Alors là, il n'y a même pas besoin d'acheter. Là, c'est juste les plantes qui vont être sur place.
3: Donc, ah ouais.
4: Les plantes dans votre environnement sont déjà là.
3: Oui, si on voit le voisin, on a le même sol, quoi. Globalement, c'est ça.
4: C'est ça. On voit qu'il y a ça qui pousse naturellement. Ah oui, bon, ok, il y a du trèfle blanc qui pousse naturellement. Et il se développe bien. Bon, ok.
3: Voilà un petit peu. Emma, quelles sont les espèces donc à scruter autour de chez vous pour connaître et savoir si oui ou non c'est bien un sol calcaire chez vous. Merci beaucoup Emma, on vous souhaite une belle journée. Vincent Bordeaux, un bon week-end et on vous retrouve lundi sur la radio ici Orléans. Bon week-end.
4: Bon week-end, au revoir.
0: On aime être au rendez-vous évidemment pour prendre soin de notre jardin. Chanson ici Orléans, vous propose Kylie Minogue, The Locomotion. Avant de faire un point sur les tendances du moment avec Muriel Jourdan, on va parler d'animaux sauvages et de réseaux sociaux. Les deux vont ensemble a priori.

0: The Locomotion avec Kylie Minogue. 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Oui, oui, c'est bien ça. 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Il est 10h50.
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0: Et donc chaque jour, nous retrouvons Muriel Jourdan qui s'arrête sur un phénomène de société. Ce matin, on s'intéresse à une tendance inquiétante, celle d'afficher son animal sauvage sur les réseaux sociaux.
3: Oui, vous avez peut-être vu passer ces vidéos de gens qui s'affichent aux côtés d'un raton laveur, d'un renard, d'un bébé tigre, comme s'il s'agissait d'un animal de compagnie. Là, vous avez par exemple une jeune femme, suivie par presque 1 million d'abonnés, qui possède un serval, un grand chat sauvage d'Afrique. Alors, on la voit jouer avec lui, le caresser, partager un repas, alors que l'animal est 100% carnivore. Là, vous avez un homme en Amérique du Sud qui rigole en regardant son jaguar faire la sieste à côté de son petit chien qui lui mordit l'oreille pour jouer.
4: So Juniper is obsessed with coffee.
3: Ah, et puis ici, vous avez le renard Juniper qui vit avec sa maîtresse. Et là, c'est Pumpkin, le raton laveur, qui joue à cache-cache avec sa maîtresse sous les yeux amusés de 3,7 millions d'abonnés. Il y a aussi des vidéos beaucoup plus problématiques hein, où l'on voit par exemple des hommes, des combattants faire du tir à la corde avec des tigres ou d'autres monter sur des autruches qui sont totalement apeurées. Le hic, c'est que ces animaux ne sont pas des animaux domestiques. Ils ne chercheront jamais à se faire caresser. Ce ne sont pas des peluches et ce mode de vie ne leur est absolument pas adapté.
0: Oui, et surtout ces contenus sont tellement tendance que le collectif SMACC, S-M-A-C-C, dénonce la maltraitance envers les animaux et met en garde les internautes qui les regardent.
3: Oui, dans un rapport, ils alertent sur ces contenus qui misent sur la mignonnerie. Les vidéos sur Instagram ou TikTok ne montrent que des moments amusants et derrière ce côté mignon, il y a des animaux sauvages totalement retirés de leur environnement physique et social. Et cette tendance participe à un cercle vicieux. En nous faisant croire que les animaux sauvages sont un peu comme des animaux de compagnie, que les éduquer, c'est pas si compliqué que ça. Et ben, ça augmente la demande pour ces animaux exotiques. Donc, ça encourage le trafic d'animaux sauvages, le braconnage, sachant que le trafic d'espèces sauvages est numéro 3 dans le monde, après la drogue et les armes.
5: Papa, tes copains ? Va les voir, allez voir.
3: Là, voyez, vous avez Kiki, un chimpanzé domestique, une star sur Internet. Plus de 20 millions de vues pour ses vidéos. Plusieurs collectifs, en France comme à l'étranger, nous mettent en garde et nous dissuadent de liker ses vidéos. Anaïs Théron, fondatrice de l'association Réseau Sauvage, s'est exprimée à ce sujet sur BFM TV.
6: Les influenceurs ont tout intérêt à développer ce type de contenu parce que l'algorithme les booste, ce qui fait beaucoup plus de vues, beaucoup plus de commentaires, beaucoup plus de likes. Et souvent, ces personnes n'ont aucune idée que leurs likes, leurs commentaires, leurs partages participent au crime organisé.
3: Bref, les animaux sauvages sur les réseaux sociaux, c'est une tendance dont on se passerait bien face à ce fléau. Les associations ont bien raison de montrer les crocs.
0: Exactement. Ces tendances à retrouver sur l'application ici et ici.fr. C'était un plaisir de vous avoir avec nous pendant tout l'été. Muriel Jourdan, à très bientôt. Laurent Voulzy, Bubble Star.

0: The Cure, Boys Don't Cry. 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
0: Une belle journée qui annonce un super week-end. Bienvenue, il est 11h. Bonjour Léopold Picot.
2: Bonjour Anthony, bonjour à tous.
0: La relaxe pour l'homme qui avait menacé de mort un élu.
2: Décision du tribunal d'Orléans hier. Cet habitant de Fleury-les-Aubrais avait menacé de mort Guillaume Boutard, élu d'opposition Rassemblement National, sur un marché en juin dernier. Alors ce n'est pas la gravité des faits qui explique cette relaxe, mais le fait que l'élu n'était pas reconnaissable en tant que tel. Guillaume Boutard ne portait pas son écharpe, par exemple, et donc le délit de menace de mort envers un élu n'est pas constitué. On l'a tous remarqué, enfin, retour de la fraîcheur dans le Loiret. Il fait 23 degrés à Orléans. Si la vague de chaleur des dernières semaines vous a paru interminable, c'est normal. Elle a duré 23 jours. C'est historique, selon Météo France. Malgré la pluie des jours qui viennent, la sécheresse ne va pas partir du jour au lendemain. Avec ses conséquences pour la faune aquatique, Orléans Métropole a été obligé d'ouvrir les portes de l'écluse du Fort à l'Aume hier pour permettre aux poissons du canal presque à sec de rejoindre la Loire. Le doublement des plafonds des franchises médicales abandonnées par le gouvernement, ça voulait dire doubler le montant maximal du reste à charge pour les patients. Alors pour la ministre de la Santé, l'orléanaise Stéphanie Rist, la mesure, je cite, n'a pas été comprise et a pu apparaître brutale. Elle promet de faire évoluer cette proposition. Les handballeurs de Saran enchaînent deux matchs amicaux. Les Septors jouent cet après-midi à Créteil et reçoivent Ivry demain. Deux équipes de la division en dessous avant le début de la Star League contre Toulouse dans deux semaines. Le rugby club d'Orléans, lui, plonge dans le grand bain. Le RCO va jouer son premier match en national. La division juste en dessous du top 14 et de la Pro D2. Bourg-en-Bresse, équipe de milieu de tableau, sera leur adversaire. 3000 et à 5000 spectateurs sont attendus au stade de la Source. Coup d'envoi ce soir à 19h30. Et puis, défaite face à la Serbie pour la première de Victor Wembanyama hier à Belgrade. Le pivot des Spurs est le nouveau capitaine de l'équipe de France de basket. Le score final de ce match amical est serré, 90 à 87. Le match retour, c'est dimanche à Orléans. On va faire un petit point météo, Anthony.
0: Oui, bah une tendance qui reste au gris, hein, Léopold, pour ce vendredi, avec un début de journée sous de légères averses. Orléans et Sully-sur-Loire peuvent être concernés. Une moyenne des températures à 20 degrés. Plus tard dans l'après-midi, comptez 23 pour Orléans, Lauris, Beaugency, Montargis, 22 degrés pour Pithiviers-Gien. C'est l'heure aussi d'évoquer le week-end dans le Loiret avec un peu plus de soleil, a priori. Moins d'humidité, mais pas mal de nuages par moment. Évolution à suivre ici, sur votre radio. Sur la route, vous rencontrez des difficultés, des ralentissements anormaux. Vous nous en informez au 02 38 53 25-25 et puis vous, Léopold, on vous retrouve à midi pour le journal.
2: Avec plaisir.
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0: Et c'est semaine numéro que vous composez pour jouer avec nous et remporter vos entrées pour le zooparc de Beauval. Après Zazie Larsen.

0: Larsen avec Zazie, un titre que l'on vous offre ici sur votre radio, ici Orléans.
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0: 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Les quatre premières questions, vous aurez le droit à l'erreur. En revanche, à partir de la cinquième, c'est fini. Réponse correcte, obligatoire. Et la partie s'arrête pour vous à la première mauvaise réponse. 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Jouez, appelez-nous. C'est ici Orléans, 02 38 53 25 25. Bonjour Thierry.
3: Bonjour Anthony.
0: Thierry, vous nous appelez de Mardier. Comment se déroule votre début de journée pour vous?
3: Ben, je suis dans la préparation des vendanges justement à Mardier.
0: Voilà. Qui ont beaucoup d'avance pour le coup cette année, il faut le dire.
3: Ah oui, une quinzaine de jours à peu près.
0: Vous aviez déjà vu ça ou alors c'est vraiment la première fois?
3: C'est la première fois, oui, tout à fait.
0: Ça vous inquiète ou bon? Ben,

0: 10 ans.
1: 6 ans.
0: 6 ans, exactement. Bien sûr, je vous rappelle que vous avez 5 secondes pour répondre à chaque fois aux questions. C'est 6 ans, de 1890 à 1896. Cette année 2026, combien y a-t-il d'éléphants d'Afrique au parc de Beauval? Est-ce qu'il y en a 9 ou 7?
1: Je dirais 9.
0: Oui. C'est 9, exactement. En 2026, le zoo parc de Beauval compte 9 éléphants, 9 éléphants d'Afrique de savane, 8 femelles et 1 mâle. Un groupe qui s'agrandit grâce à un événement historique au printemps 2026, la naissance de 2 éléphantaux à quelques semaines d'intervalle, ce qui est quand même assez rare pour le souligner. Et donc, c'était vraiment l'événement qui vous fait marquer, évidemment, un deuxième point. Dans quelle mer bretonne est situé l'archipel de Molène, qui abrite une réserve célèbre pour ses oiseaux? Est-ce que c'est la mer d'Opale ou la mer d'Iroise?
1: La mer d'Iroise.
0: La mer d'Iroise, exactement, ouais. C'est une bonne réponse. Outre une colonie de grands dauphins et de phoques gris, l'archipel abrite donc de nombreuses espèces de poissons, de crustacés. Il constitue également un espace de nidification pour les oiseaux, comme les goélands bruns, argentés et marins, ou les sternes kogek. Et Pierre Gahin est un lieu de pêche de choix, évidemment, pour les cormorans fous de bassin, mais aussi les hérons qui peuvent être observés sur les estrands des îles. Et c'est beaucoup d'animaux, puisqu'il y a des lapins et des rongeurs. Vous avez vu, il y a de la vie sur cette île.
1: Ouais, alors, c'est bien.
0: quatrième question. Qui se cache derrière ce tube? Est-ce que nous avons affaire à Pierre Bachelet ou Pierre Perret?
1: Pierre Bachelet.
0: Pierre Bachelet, oui. Les Corons, composé et interprété par Pierre Bachelet sur des paroles de Jean-Pierre Lang. Une chanson d'ailleurs sortie donc en 1982, elle évoque l'enfance du chanteur dans le bassin minier du Pas-de-Calais, et elle est progressivement devenue un hymne emblématique du nord de la France. Si je vous demande l'équipe de foot française qui a comme hymne cette chanson, vous me répondez?
1: Oh là là, je dirais Lens.
0: Ah oui, c'est ça, c'est le RC Lens. Qui a battu, il y a, c'est la Coupe des Champions, c'est ça, le Trophée des Champions, le Paris Saint-Germain, là, la semaine dernière. Ils ont fait fort, c'est très très fort. Et donc, c'est bien le RC Lens. On continue, ça vous fait 4 points, vous n'avez plus le droit à l'erreur maintenant. Même si vous n'en avez fait aucune jusqu'ici, je préfère quand même vous prévenir. Avec, en 1983, Yannick Noah remporte le tournoi de Roland-Garros, mais face à quel joueur? Est-ce que c'était Mats Wilander ou Guillermo Vilas?
1: Mats Wilander.
0: Ouais, c'est une bonne réponse. Au terme d'une finale qui restera mémorable dans bien des esprits face au tenant du titre, le Suédois Mats Wilander. Yannick Noah devient donc le premier joueur français à s'imposer dans le simple messieurs de Roland-Garros depuis Marcel Bernard. En 1946. Selon l'article 213 du Code civil, que devait l'épouse à son mari en retour de sa protection? Est-ce que c'est l'obéissance ou la fidélité?
1: L'obéissance.
0: Ouais, c'est fou hein, de se dire ça aujourd'hui en 2026, de dire qu'un jour ça a existé. Hein. L'article 213 du Code civil napoléonien, donc adopté lui en 1804, eh bien stipulait que le mari devait la protection à sa femme et que la femme devait l'obéissance à son mari. Absolument fou. Cet article qui faisait de la femme une mineure juridique soumise à son époux et qui n'a été abrogé qu'en 1938. Et ce n'est qu'en 1965 que les femmes mariées ont obtenu cette fois-ci le droit d'ouvrir un compte bancaire ou de travailler sans l'autorisation de leur mari.
1: Ouais, c'est fou.
0: Hein. La société a bien évolué et en bien quand on voit ça. Bon, il reste encore quand même quelques progrès visiblement à faire. Dans quel pays a-t-on inventé la première peinture artificielle verte? Est-ce que c'est en Égypte ou en Chine?
1: Je dirais en Égypte.
0: Mais vous êtes fort Thierry, c'est la bonne réponse. Et oui, le vert égyptien de teinte turquoise qui a été utilisé uniquement sur les territoires de l'Empire égyptien. C'est un sans faute jusqu'ici. En Bourgogne, qu'est-ce que le bouton de culotte? Est-ce que c'est un mini bonbon ou un mini fromage?
1: Mini fromage.
0: Oh, là, vous avez hésité. Vous avez hésité, mais en donnant la bonne réponse. C'est le bouton de culotte qui est donc le surnom donné au sous-marin, ou plus précisément au petit époisse. Là, forcément, ça parle plus quand on parle de petit époisse. Un mini fromage à pâte molle et croûte lavée produit en Bourgogne. Il doit d'ailleurs son nom amusant à sa taille minuscule, comparable à un bouton de culotte donc. Et l'époisse, lui, en

0: format normal et aussi un fromage célèbre, puisque bah, vous l'avez reconnu direct à son nom. C'est le seul fromage dont Napoléon aurait dit qu'il était le roi des fromages. Comme quoi, ce n'est pas rien. Selon les astronomes, à quelle catégorie d'étoiles notre Soleil appartient-il ? Est-ce qu'il appartient aux géantes rouges ou les naines jaunes ?
1: Géantes rouges.
0: Et c'est la fin pour vous, Thierry.
1: Voilà.
0: C'est la fin pour vous. Ce sont les naines jaunes. Les naines jaunes qui sont des étoiles de taille moyenne. La masse du Soleil est estimée. Alors là, je ne pourrais pas vous dire parce qu'il y a beaucoup de zéros. Zéro, zéro, zéro, zéro. Je vois là. Mais ça se représente en kilogrammes. Et ça équivaut à environ 330 000 fois la masse de la Terre. Et qui représente à lui seul 99,86% de la masse du système solaire. Ce qui est assez, assez conséquent. Ce qui vous fait 1, 2... 3, 4, 5, 6, 7, 8. 8 points en tout, Thierry.
1: D'accord, à suivre alors.
0: Bah, oui, vous allez suivre attentivement. Vous êtes en tête, évidemment, parce que vous êtes notre premier candidat. Et je vous souhaite bonne chance pour la suite. Peut-être à tout à l'heure.
1: Ouais, merci.
0: 11h15, vous nous appelez au 02 38 53 25 25. On continue de jouer pour ces deux places pour le Zooparc de Beauval. C'est ici Orléans avec Imagination, Just an Illusion.

0: Just an Illusion avec Imagination, c'est avec ici Orléans.
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0: Merci de jouer avec nous chaque jour pour tenter de remporter vos deux entrées pour le zooparc de Beauval. Nous jouons désormais avec Sylvain d'Olivet. Bonjour Sylvain.
3: Bonjour.
0: Il va falloir marquer plus de 8 points, c'est ce qu'a marqué notre ami Thierry il y a quelques instants. Vous en sentez capable, j'imagine, tout de même.
3: On va essayer.
0: Oui, ne vous inquiétez pas, j'ai que des questions faciles.
3: Oh, parfait.
0: Allez, c'est parti. Première question. Dans les guignols de l'info, quel mot venait ponctuer les blagues du berrichon Michel Denisot ? Désolé ou humour ?
3: Désolé.
0: Désolé, exactement. Diffusé entre le 29 août 88 et le 22 juin 2018 sur Canal Plus en clair, imité par Yves Lecoq de 93 à 2018, Denisot est représenté comme un homme timide de télévision et parfois d'affaires, toujours blasé par ce qu'il fait. Son expression favorite est donc désolé, sur un ton semblable à celui d'un enfant qui aurait fait une bêtise en baissant la tête. Désolé, voilà, tu vois, c'est ça. Eh bien, ça fait une première bonne réponse. Quel animal a inspiré le réalisateur Jean-Jacques Hano en 1988 ? Est-ce que c'est le chien ou l'ours ?
3: L'ours.
0: L'ours, exactement, c'est une bonne réponse. Film qui connaît un succès en France avec plus de 9 millions d'entrées, qui remporte 2 Césars en 89, dont celui du meilleur réalisateur pour Jean-Jacques Hano. D'après le titre d'un film avec Sigourney Weaver, quels singes sont dans la brume ? Est-ce que ce sont des ouistitis ou des gorilles ?
3: Gorilles.
0: Eh oui ! Sorti sur les écrans là aussi en 88. Il est consacré à l'engagement de Diane Fossé en Afrique centrale pour la protection des gorilles des montagnes. Écoutez.
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0: Avez-vous reconnu le film ? Est-ce que nous avons là la soupe au chou ou le dîner de con ?
3: Oui, la soupe au chou.
0: Vous avez déjà la réponse. Exactement, avec Louis de Funès et Jacques Villeray. C'est une bonne réponse. Ah bah, c'est un classique. Donc, de toute façon, on ne peut pas passer à côté d'un tel film et d'un tel extrait qui nous fait reconnaître dès les premières notes ce film. Quelle guerre est au cœur du roman d'André Malraux intitulé L'Espoir et publié en 1937. Attention, plus le droit à l'erreur. Est-ce que c'est la guerre du Vietnam ou la guerre d'Espagne ?
3: Espagne.
0: Oui. Ah, là, c'était limite. Hein. Heureusement, vous avez répondu à temps. Mais c'est la guerre d'Espagne qui est parue en décembre 1937. Ce roman d'André Malraux, intitulé L'Espoir, il relate les événements importants du début de la guerre d'Espagne, du putsch militaire franquiste du 18 juillet 1936 à la bataille de Guadalajara en mars 1937, où les républicains ont été victorieux. Avant d'en faire un livre, pour quel magazine l'écrivain Norman Mailer a-t-il couvert le match de boxe opposant Joe Frazier à Mohamed Ali, surnommé le combat du siècle ? Est-ce que c'est Newsweek ou Playboy ? Vite.
3: Newsweek.
0: Non, c'est une mauvaise réponse, c'est Playboy. Il est engagé pour écrire un reportage pour le magazine Playboy et un livre. Et donc l'auteur doit couvrir le combat qui va opposer Ali à George Foreman, champion du monde, poids lourd, invaincu à Kinshasa en octobre 1974. Ce qui vous fait 6 points en tout. Hein, non, 5 points. 5 points
3: en tout.
0: Ouais, et qui ne vous fait pas dépasser Thierry, mais c'est déjà pas mal, 5 points.
3: Oui.
0: Bon, vous retentez votre chance une prochaine fois. Je compte sur vous, Sylvain.
3: Merci, bonne journée.
0: À bientôt, merci beaucoup. 02 38 53 25 25. Il nous reste de la place, appelez-nous et vous jouez après Marine Escroc.

0: Marine avec Escroc, et dans cette chanson elle évoque le syndrome de l'imposteur. 02 38 53 25 25, il est temps de nous appeler pour jouer et tenter de repartir avec vos deux entrées pour le zoo parc de Beauval. Je compte sur vous, c'est ici Orléans, il est 11h26.
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0: Que faire de votre week-end? Vous avez de la place? Bonne nouvelle, voici trois idées. Cet été, le Strange Festival revient pour sa 24e édition à Châtillon-sur-Loire, les 21 et 22 août à l'espace Giéton. Festival de musique alternative devenu incontournable dans un petit village du Loiret. Venez donc partager un moment convivial et festif avant la rentrée et finir vos vacances entre Loire et musique. Ce samedi, entre 14h et 17h, découverte des papillons qui peuplent le site de Courpin à Ouvroy-les-Champs grâce à une sortie naturaliste accompagnée. C'est gratuit, organisé par la Maison de Loire du Loiret. Renseignements sur maisondeloire45.fr. Et puis c'est l'un des rendez-vous incontournables de l'été, la soirée blanche du château de Main-sur-Loire. Dress code blanc, pique-nique dans le parc, concert d'exception avec Laurine et soirée DJ années 80 dans un cadre d'exception. C'est une soirée lumineuse qui vous attend demain dès 20h.
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0: Qui va jouer avec nous dans quelques instants, juste après Elton John, Nikita? Eh bien, c'est une bonne question. 02 38 53 25 25, appelez-nous.

0: Elton John et son titre Nikita.
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0: Et nous jouons avec Virginie de Fayolloge. Bonjour Virginie.
3: Bonjour.
0: Merci d'être avec nous. Je vais vous poser différentes questions. Les quatre premières questions, vous avez le droit à l'erreur. À partir de la cinquième, c'est fini. Objectif, faire plus de 8 points. C'est ce qu'a marqué Thierry en début d'heure. Attention, c'est parti. Quel écrivain célèbre, auteur du Père Goriot, est lié à la ville d'Issoudun, dans l'Indre? Est-ce que c'est Zola ou Balzac?
3: Balzac.
0: Oui, ah oui, c'est Honoré de Balzac. Entre 1834 et 1838, il a séjourné à trois reprises à Issoudun, dans l'Indre donc. Quelle distance parcourt-on dans les télécabines qui passent au-dessus du parc de Beauval? Est-ce que c'est 500 ou 800 mètres? 500 mètres, vous m'avez dit, et c'est une mauvaise réponse, c'est 800 mètres. Faut vraiment faire attention, hein. C'est les 5 secondes, oui. Ça va très très vite et faut répondre pendant les 5 secondes. Mais vous m'avez répondu 500 alors que c'est 800, le nuage de Beauval, hein. Ce téléphérique qui survole le parc sur une distance donc de 800 mètres en 3 à 5 minutes de trajet silencieux jusqu'à 40 mètres de hauteur. Des cabines dont certaines ont un sol en verre et qui offrent une vue panoramique unique sur les animaux. Ça peut faire un peu peur, ça. Je ne sais pas vous si vous êtes rassuré de voir le vide sous vos pieds.
3: Non, moi, ça me fait pas peur.
0: Bon, bah super. Quel animal est Jonathan Livingston dans le livre de l'Américain Richard Bach? Est-ce que c'est un albatros ou un goéland?
3: Un goéland.
0: Oui, c'est une bonne réponse. Jonathan Livingston, le goéland, publié en 1970. Il s'agit donc de l'histoire métaphorique et allégorique d'un jeune goéland que l'amour du vol entraîne dans une quête d'absolu. Attention. Qui interprète ce morceau complètement incontournable des fêtes françaises des années 80? Juste écoutez.
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0: et font coin coin. Est-ce que l'on parle de Gigi Lionel ou de Carlos?
3: Gigi Lionel.
0: Gigi Lionel, oui, exactement. La danse des canards, enregistrée en 1980, un morceau qui s'inspire d'une danse suisse composée en 1957 et qui connaît un énorme succès en France. Et on sait très bien la danser. Je sais que vous savez bien la danser, vous, Virginie, la danse des canards.
3: Ah bah oui, je l'ai dansée. Hein.
0: C'est la danse des canards qui, en sortant de la mare, se secouent le bas des reins et font...
3: Et coin, coin.
0: Voilà, exactement, c'est parfait. Je pourrais presque vous rajouter 10 points directement, mais non, on va rester... dans le jeu. Ça vous fait 3 points jusqu'ici. Attention, vous n'avez plus le droit à l'erreur maintenant. Quelle troupe d'humoristes a révélé Philippe Lachaud au cours des années 2000? Est-ce que c'est le Palmachot ou la bande à Fifi? Vous m'avez dit?
3: La bande à Fifi.
0: La bande à Fifi, oui. Ça a coupé pendant que vous l'avez dit et c'est une bonne réponse. Philippe Lachaud qui a fait ses débuts avec la bande à Fifi. Troupe d'humoristes créée en 2003 et qui s'est produite sur scène et sur Internet. Il a ensuite passé au cinéma avec la saga Alibi.com en 2017 et Nicky Larson en 2019, devenant l'un des réalisateurs, acteurs, comiques les plus populaires de France. Et donc, Fifi dans la bande à Fifi, c'est tout simplement Philippe Lachaud. C'est lui le maître de la bande. On y retrouve Tariq Boudali ou encore Élodie Fontan et Julien Arruti. Et même d'autres acteurs qui viennent de temps en temps et qu'on aperçoit donc dans ces différents films. Et c'est Rim Kerichi, le nom que je cherchais. Quel produit bénéficiant du AOC célèbre-t-on le premier dimanche de décembre dans la ville de Bandol? Est-ce que c'est le citron ou le vin?
3: Le citron.
0: Eh non, c'est le vin. Eh oui, chaque premier dimanche de décembre depuis 82, Bandol fête son AOC. Les producteurs font goûter sur le port leur nouveau millésime tout juste vinifié. Les vignobles de Bandol produisent un vin de garde rouge d'excellente qualité, mais aussi du blanc et du rosé. C'est l'occasion donc de découvrir ce vin de Bandol et son cépage, le Mourvèdre. Ce qui vous fait une mauvaise réponse là, ce qui vous fait ça vous fait 4 points. 4 points, vous êtes très loin, Virginie, des 8 points qu'a marqué notre camarade Thierry, des 10 points. Non, 8 points. 8 points.
3: Sacré score.
0: Bon, bah vous retentez votre chance une prochaine fois, je compte sur vous.
3: Oui, pas de souci.
0: À bientôt. Oui. 02 38 53 25 25, toute dernière place pour venir jouer avec nous ce matin et tenter de repartir avec vos entrées pour le Zoo Parc de Beauval.
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1: Voici le groupe Lane of Hope avec Fields of Color.

0: strates lignées de Coldplay, ce quintet orléanais nous offre une première production solaire et envoûtante. C'était Lane of Hope avec Fields of Color.
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0: Ça sonne la plage, ça sonne l'été, les frérots de la Vega et le chant des sirènes avec Ici Orléans.
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0: Notre dernier candidat, c'est Serge de la Chapelle Saint-Memin. J'ai l'impression d'avoir déjà eu Serge dans la semaine. Est-ce que c'est le cas? Bonjour Serge.
3: Oui, c'est ça. C'est toi-même.
0: On est d'accord, on a déjà joué ensemble. Alors, oui. À la Chapelle Saint-Memin, quel est le temps là en ce moment?
3: Bien nuageux et pas trop chaud.
0: Oui, bah c'est très bien, c'est l'idéal.
3: Oui.
0: Allez.
3: C'est mieux que la canicule.
0: Exactement. Vous avez déjà joué dans la semaine, donc vous connaissez les règles du jeu. On ne tarde pas, on y va. Qu'a décidé Arnaud Billard, le chef du restaurant Côté Jardin à Gien, durant l'été 2022? Il a décidé de renoncer à son étoile du Michelin ou de conquérir une deuxième étoile?
3: Renoncer à Michelin?
0: Ah oui, il a décidé de renoncer à son étoile du Michelin afin d'élaborer une nouvelle carte en totale liberté. Il était étoilé depuis 2015 et il a choisi donc de faire évoluer le style et le concept de Côté Jardin vers une formule plus simple, plus décontractée, en baissant ses prix et en se concentrant sur une cuisine locavore, donc vraiment locale. Et c'est assez rare pour le souligner. Ça fait plaisir de voir qu'il y a des chefs qui, avant la célébrité et les étoiles, pensent à leurs clients et ce qu'ils servent à leurs clients.
3: Bien. Et en plus, c'est un billard.
0: Oui. Exact. Eh, mais oui. C'est vrai, c'est le même nom de famille que vous. Je ne le disais pas parce qu'on ne dit pas le nom de famille de nos auditeurs, mais vous le soulignez, donc oui, en effet, c'est un billard. Allez, on continue. Selon la légende, quel dieu de la mythologie grecque a rendu noir le plumage jusque-là blanc du corbeau? On ne parle pas de moi. Est-ce que c'est Hermès ou Apollon? Hermès, c'est ça?
3: Oui.
0: C'était presque la réponse. C'était la réponse qui se rapprochait le plus, mais c'est ça. C'est pas ça. Du coup, vous avez dit Hermès, c'est Apollon. Dans la mythologie grecque, Apollon, qui fut un jour si amoureux de la princesse Coronis qu'il confia à un corbeau blanc le soin de veiller sur elle. Et un jour, que le corbeau relâcha son attention, eh bien Coronis se laissa séduire par un mortel. Comme punition pour sa négligence, Apollon revêtit le corbeau d'un plumage noir.
3: On en fait un petit peu plus.
0: Exactement. Dans la série télé, quel animal est mon ami Ben? Est-ce que c'est un ours ou un kangourou?
3: Un ours.
0: Un ours, c'est une bonne réponse. Alors, en France, la série a été diffusée à partir du 8 mai 69 sur la première chaîne de l'ORTF, dans le cadre des émissions pour la jeunesse du jeudi après-midi. Ohé, jeudi. Bon. Attention, question sonore. Qui a écrit ce tube? Est-ce que c'est Pascal Obispo ou Jean-Jacques Goldman?
3: Goldman.
0: Goldman, oui, c'est une bonne réponse. Jean-Jacques Goldman, pour que tu m'aimes encore, interprété par Céline Dion, les paroles et la musique donc sont de Goldman. Titre sorti en 95. Mais on est pas mal là pour l'instant. Ouais, ça fait 3 points.
3: Mais c'est pas fini.
0: Non.
3: Il y en a un qui a fait un gros score. Hein.
0: 8 points. Thierry, qui a fait 8 points au début. Donc il faut aller jusqu'au bout.
3: Oui, ça m'étonnerait.
0: Quel roi des Huns était surnommé le fléau de Dieu? Est-ce que c'est Attila ou Genghis Khan?
3: Attila?
0: Oui, c'est une bonne réponse. Parce que là, vous n'avez plus le droit à l'erreur en plus. Et c'est Attila. Genghis Khan, c'était un conquérant mongol. Et c'est avec le règne d'Attila, surnommé le fléau de Dieu par ses ennemis, que la puissance des Huns a atteint son apogée au milieu du 5e siècle. Quel chef, on reste dans la cuisine, quel chef a créé un dessert à base de pêche et de glace vanille pour la cantatrice Nelly Melba? Est-ce que c'est Auguste Escoffier ou Gaston Lenôtre?
3: Gaston Lenôtre?
0: Eh non.
3: Ah, bon.
0: C'est Auguste Escoffier pour ce dessert qui a été créé en 1894 par Auguste pour la soprano Nelly Melba, et donc la fameuse pêche Melba, après qu'il a entendu chanter à Covent Garden dans le Lohengrin. Et voilà.
3: On va s'arrêter là alors.
0: Ça veut dire qu'on va retrouver Thierry dans quelques instants, mais au moins vous avez tenté votre chance une nouvelle fois. Et vous connaissez le numéro.
3: Oui, on connaît le numéro.
0: Bon, c'est parfait. Je vous souhaite une très belle journée.
3: Mais commandant, lundi, je joue quand même.
0: Ce sera avec Nathanaël. Vous retrouverez Nathanaël à partir de lundi et il jouera avec une toute nouvelle recette.
3: D'accord.
0: Parfait. Bon. À lundi.
3: Entendu. Bonne journée.
0: Bonne journée.
3: À plus tard.
0: Et nous retrouvons Thierry dans quelques instants, le temps d'écouter Jean-Jacques Goldman, la vie par procuration.

0: La vie par procuration, c'est Jean-Jacques Goldman. Et on en parlait déjà il y a quelques minutes de Jean-Jacques Goldman, puisque c'est lui qui a écrit et composé la plupart des chansons de Céline Dion, et notamment dans l'album 2, Pour que tu m'aimes encore, notamment. Et si on devait faire la liste, on y serait encore demain ou même après-demain. Vous écoutez Ici Orléans, il est tout juste 11h52. On a la chance d'être avec vous toute la journée.
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0: Et donc, vous le savez, chaque jour, on joue pour deux entrées au zooparc de Beauval. Vous jouez, vous répondez à des questions. L'objectif, c'est de marquer le plus de points possible. Et aujourd'hui, c'est Thierry de Mardier qui a marqué 8 points au total. Rebonjour, Thierry.
3: Rebonjour.
0: Il est fort. Il est vraiment phénoménal. Thierry, c'est fort, c'est fou. Vous êtes le grand gagnant de la journée, le dernier de la semaine. Et vous remportez super, donc deux entrées pour le zooparc de Beauval. Est-ce que vous savez avec qui vous allez vous y rendre?
3: Je ne sais pas encore, parce qu'il y a plusieurs postulantes et postulants. On va faire une réunion.
0: Carrément. Réunion de famille ou des amis, même des amis parfois?
3: Famille et amis, ouais.
0: Ah oui, donc là, vraiment. En fait, il faut prendre une feuille, faire deux colonnes, les pour, les contre, les prénoms, et dire, bon, qui je vais prendre? Qui je vais emmener avec moi à Beauval? Puis sinon, vous y allez en groupe, et puis...
3: Oui, ça peut être ça aussi, oui. Ouais. Bah, merci beaucoup, ici Orléans.
0: Mais avec plaisir. Bon, vous allez faire quoi aujourd'hui? Vous avez un programme de prévu
3: Toujours dans la préparation là, des vendanges.
0: Oui, mais je veux dire, il y a les vendanges, mais vous ne faites pas que ça. Vous restez aussi, vous revenez à la maison. Après, vous allez peut-être regarder la télé ce soir ou prendre l'apéro avec des amis, en famille. Dites-nous tout. Mangez déjà ce midi, qu'allez-vous manger?
3: Eh bien, je vais improviser, oui. Donc, je crois qu'aussi cet après-midi, je vais improviser.
0: Ouais, vous restez mystérieux.
3: J'ai rien prévu particulier, voilà.
0: Ben, très bien. Je vous souhaite une très belle journée. Je vous dis félicitations, Thierry. Et puis, voilà, une très belle expérience aussi à Beauval, parce que c'est un cadeau qu'on vous offrait tout l'été. Et vous êtes notre dernier gagnant de l'été avant la rentrée radiophonique de lundi. Vous allez voir, avec plein de nouveaux programmes, plein de nouveaux rendez-vous à découvrir sur votre radio. Il faudra être au rendez-vous à partir de 6h. Vous retrouverez Marc Yvan, Pascal Hernandez aussi, qui lui rejoindra Marc Yvan à partir de 6h50. Vous allez voir, ça va être super dès lundi. Je vous souhaite une très belle journée. Je vous dis à bientôt, Thierry.
3: Merci.
0: Bobby McFerrin en chanson sur Ici Orléans, dans le Flory, Be Happy.

0: Don't worry, be happy, c'est Bobby McFerrin qui vous a accompagné ce matin sur votre radio.
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0: Et une très belle journée qui continue sur votre radio ici Orléans. Attention, il est midi. Bonjour Léopold Picot.
2: Bonjour Anthony, bonjour à tous.
0: Le journal avec vous, la relax pour l'homme qui avait menacé de mort un élu.
2: Décision du tribunal d'Orléans. Hier, Guillaume Boutard, conseiller municipal du RN à Fleury-les-Aubrais, avait porté plainte contre cet habitant pour menace de mort envers un élu. Sauf que pour les juges, Guillaume Boutard n'était pas au marché où il a été agressé en qualité d'élu et surtout pas reconnaissable comme tel. Résultat, le délit n'est pas constitué, le politique ne comprend pas la décision.
3: Je regrette la décision de justice de relaxer ce monsieur pour des faits de menace de mort que j'ai perçu et que d'autres témoins ont perçu comme des attaques me visant personnellement. Et là, en l'occurrence, j'étais là pour rencontrer les habitants, j'étais là effectivement aussi pour distribuer des tracts du Rassemblement National. Et c'est vraiment ce critère-là qui a été retenu, que je n'étais pas dans ma fonction d'élu. Et c'est ce que je regrette, car il ne suffit pas d'avoir une écharpe pour remplir son rôle d'élu. Et c'est quelqu'un que l'on croise très régulièrement. Il n'y a eu aucune mesure restrictive par rapport à ce marché de l'emballe. Je me sens effectivement atteignable. Mais d'un autre côté, je ne vais pas arrêter de militer. On a de grandes échéances qui arrivent, les présidentielles et les législatives.
2: Et vous pouvez retrouver tous les détails de l'affaire sur ici.fr. Il fonce dans une installation électrique et déclenche un feu. Ça s'est passé hier après-midi à Corbeil, près de Montargis. Une voiture a percuté des infrastructures d'Enedis. Les 13 pompiers ont rapidement éteint le départ de feu sur place. Le conducteur de 50 ans a été transporté à l'hôpital de Montargis.
0: C'est le retour de la fraîcheur dans le Loiret.
2: Oui, il fait 23 degrés à Orléans. Alors si la vague de chaleur des dernières semaines vous a paru interminable, c'est normal. Elle a duré 23 jours historiques, selon Météo France. Malgré la pluie à venir, la sécheresse ne va pas partir du jour au lendemain avec ses conséquences pour les poissons. Orléans Métropole a été obligé d'ouvrir les portes de l'écluse du Fort à l'Aume hier pour leur permettre de rejoindre la Loire. Le doublement des plafonds des franchises médicales abandonnées par le gouvernement, ça voulait dire doubler le montant maximal du reste à charge pour les patients. Pour la ministre de la Santé, l'orléanaise Stéphanie Rist, la mesure, je cite, « n'a pas été comprise et a pu apparaître brutale ». Elle promet de faire évoluer cette proposition.
0: Le rugby club Orléans plonge dans le grand bain.
2: Oui, le RCO va jouer son premier match en national ce soir. La division juste en dessous du top 14 et de la Pro D2, c'est contre Bourg-en-Bresse, une équipe de milieu de tableau qui n'est qu'un avant-goût des gros défis à venir pour les rugbymen orléanais. Arnaud Rozac.
4: Et le casting des adversaires plante le décor. Albi, Carcassonne, Mont-de-Marsan, des clubs historiques du rugby français.
5: Ça y est, on rentre dans la cour des grands, tout simplement.
4: L'entraîneur du RCO, Romain Cabane, impatient de découvrir cette nouvelle division.
5: On est dans cette lignée du rugby moderne où il y a à la fois des places fortes et aussi des clubs qui n'existaient pas dans le haut niveau rugby. Mais aujourd'hui, le rugby est devenu aussi un sport de métropole. Rouen, Orléans, Rennes, ça montre juste notre progression. Le club est en Fédéral 2 il y a 4 ans, aujourd'hui en National.
4: La Nationale avec un fonctionnement particulier. Aucun relégué à la fin de la saison. Conséquence exceptionnelle de la restructuration du championnat. Pour le deuxième ligne Yanis Niaz, ça doit donner des ailes à ses partenaires.
6: J'ai envie de sortir la meilleure métaphore, c'est votre gauche appel de phare et il faut y aller. Il ne faut pas se la jouer en mode petit poussé. Hyper excité et enthousiaste de découvrir ça.
4: Le RCO vise une place dans le top 6 et une participation aux phases finales. Entretenir la ferveur autour du club, ça aussi c'est un objectif pour le demi d'ouverture Gabin Miché, l'un des nouveaux visages de l'équipe.
7: J'ai un peu demandé au gars ce qu'il en été et il y a un vrai soutien, donc ça c'est ultra important. C'est génial qu'il y ait de l'engouement et effectivement j'ai hâte de le découvrir.
4: Cette saison, le Rugby Club Orléans jouera 8 matchs au Stade de la Source. Le premier c'est ce soir. Entre 3 et 5 000 spectateurs sont attendus.
2: Et coup d'envoi à 19h30. Les handballeurs de Saran eux enchaînent 2 matchs amicaux. Les Septors jouent cet après-midi à Créteil. Ils reçoivent Ivry demain, 2 équipes de la division en dessous. Avant le début de la Star League contre Toulouse dans 2 semaines. Défaite face à la Serbie pour la première de Victor Wembanyama hier à Belgrade. Le pivot des Spurs est le nouveau capitaine de l'équipe de France de basket. Le score final de ce match amical est serré, 90 à 87. Le match retour, c'est dimanche à Orléans. Et puis du punk et du rock ce soir à Châtillon-sur-Loire pour le début du Strange Festival. Le réparateur King Kong Muff et Krav Boka sont attendus à 20h à l'espace Guiton.
0: On fait un point météo. Exactement, avec la pluie qui devrait s'installer par endroits dans l'après-midi et des températures autour des 23 degrés. 23 degrés, ce sera le cas à Orléans, Lauris, Beaugency, Montargis. 22 degrés pour Pithiviers et Gien. Et puis pour le week-end, dans le Loiret, un peu plus de soleil, moins d'humidité, mais pas mal de nuages. Hein. Il faut le dire par moment, évolution à suivre ici. Vous passez une très belle journée sur votre radio ici Orléans. Midi 5, c'est l'heure de retrouver Valérie Damido et Eric Bastien pour le meilleur de votre jeu au taquet.
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9: Bonjour à toutes et à tous. J'espère que vous allez bien en cette fin de semaine. Bon courage si vous êtes sur la route. Bison futé, voie rouge sur une très grande partie du sud de la France, dans le sens des retours. Pour vous accompagner donc jusqu'à 13h et peut-être dans les bouchons, voici Valérie Damido et Eric Bastien et nos super candidats avec des histoires au ski, dans une forêt et même à la cité interdite en Chine. Ça commence juste après Michel Jonas, la boîte de jazz sur votre radio ici.
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0: Icardi qui a 4 et Marilyn qui joue avec ici Alsace qui a 7. Alors, notre petit Didier, ah Didier, il lui est arrivé des bobos, il a souvent des petits trucs. Et oui, vers 10 ans, il paraît que t'es parti chercher des cerises dans l'arbre et que t'es tombé, mais t'es tombé pas n'importe où, t'es tombé où ?
1: Je suis tombé dans une grande touffe d'ortie.
0: Aïe, aïe, aïe, aïe, aïe, aïe, aïe. Et alors ?
1: Je t'ai bien piqué.
0: Oh là là là là là là.
1: Je suis retourné à la maison en courant. Je me suis allongé dans le canapé et j'ai dormi tout l'après-midi.
0: Oh. Oh là là là là là là là là là là là là là là.
2: C'est sûr que c'était que des orties. Dormir toute l'après-midi.
1: Ouais, j'ai peut-être mis des somnifères dans les orties.
2: Parce que ça pique.
0: C'est horrible les orties, c'est terrible. Alors, il paraît que pendant ton service militaire, on t'avait mis au service santé. Alors que tu avais fait des études de mécanique, donc bon, voilà. Et il paraît que tu as fait des piqûres pendant tout ton service, c'est-à-dire ?
1: Chaque arrivée de contingent, il y avait des piqûres obligatoires à faire. Et donc, j'ai fait 200 piqûres à chaque fin de mois. Donc, j'en ai fait, plus de 1000 pendant tout mon service militaire.
0: T'es devenu médecin, alors adieu la mécanique, hein ?
1: Non, j'ai même pas de brevet de secouriste.
0: C'est quand même étrange qu'ils t'aient mis à faire des piqûres alors que tu faisais de la mécanique, c'est dingue ça.
1: Ah mais ça c'est l'armée hein.
0: Ah bah oui mais bon quand même, je sais pas trop si j'aurais eu confiance dans un mécanicien pour me faire une piqûre quand même.
1: Ah mais il y a personne qui était au courant hein.
0: Alors mon petit Didier, c'est la question cash, c'est la question qui te permet de gagner 5 points.
1: Oui.
0: Donc, écoute bien, petite ambiance, tout ça. On part en Provence. Alors, écoute bien. Quelle préparation provençale à base d'olives, de capres et d'anchois se tartine souvent à l'apéritif ? Quelle préparation à base d'olives, de capres et d'anchois se tartine à l'apéritif ? Top chrono, 10 secondes.
1: Je pense que c'est la tapenade.
0: Et c'est une bonne réponse. Alors, ça vient de Marseille. Elle tire son nom du mont provençal Tapeneau, qui signifie capre. Elle est déclinée en noir ou en vert, mais c'est très très bon, hein, la tapenade. Bravo, ça fait 7 pour Didier.
2: Ça donne faim. T'as pas envie d'une petite tapenade, Marilyn ?
3: Oui, si, si. J'aurais bien aimé la question, surtout.
2: Mais oui, je comprends. Mais... Non, t'inquiète pas, il y a d'autres questions qui arrivent. Et ta question, je suis sûr.
3: C'est vrai.
2: Oui, non, ça va aller. T'es à combien là ? T'es à 7 points, Marilyn, Didier ?
0: 7.
2: Ah, on est sur une égalité. Là, Marilyn, va falloir un petit peu se distinguer, on est d'accord. Alors, je voudrais revenir quand même sur ce dossier de la maniaquerie. Parce que on a évoqué ce côté bien rangé, tout ça. Bon, on en a parlé rapidement. Mais je découvre, parce que je vais un petit peu plus loin dans ma fiche, que c'est de pire en pire. Tu nous as pas tout dit, Marilyn. Attends, il paraît que tu vas jusqu'à souvent jeter les affaires des autres. Mais ça va pas bien.
0: Mais c'est-à-dire.
3: Je jette à la poubelle. Hein.
0: Mais pourquoi ?
2: Parce que c'est pas bien rangé.
3: Je veux ranger et puis. Surtout les cuillères après des yaourts.
2: Tu jettes les cuillères à la poubelle ?
3: Voilà, avec le yaourt.
0: Ah oui, d'accord.
2: Et les cuillères en argent, c'est tout ça, c'est t'as plus de service, quoi.
3: Trop rapide, hein, voilà.
0: Ah, voilà.
2: Non, mais, c'est-à-dire un papier qui traîne, un papier important, genre en ce moment, tu vois, c'est les impôts.
3: Voilà, aussi, oui. Alors, les enfants, ça râle.
2: Poubelle.
3: Je suis chez eux. Oh là là.
2: Poubelle.
0: Parce que, excuse-moi, je viens d'entendre une phrase qui m'a interpellée. Tu dis chez eux, c'est-à-dire que tu fais le ménage quand tu es chez tes enfants ?
3: J'essaye, mais elles ne veulent pas. La fille, elle ne veut pas.
2: Alors, rappelons qu'Alexandrine a 43 ans, bien sûr, et Benjamin, 34 ans. Enfin, il s'appelle Tanguy, c'est leur deuxième prénom.
0: Mais excuse-moi, c'est normal qu'elle ne veuille pas, parce que si tu lui jettes ses affaires, c'est pas très sympa quand même.
3: Voilà, elle me dit, tu viens, mais tu ne touches à rien.
2: Voilà, j'ai encore un dossier. Là, j'enquête depuis tout à l'heure, je suis comme Doum Doum dans Les Traîtres. Faut avoir la ref. C'est quoi cette histoire de bouchon dévié ?
3: Ah bah alors là, pareil, hein. Pareil, je jette le bouchon d'évier quand je fais la vaisselle. C'est souvent, on fait que acheter des bouchons d'évier.
2: Et pourquoi ?
3: Et puis je l'ouvre. Alors après, c'est les égouts qui sont bouchés. Voilà, bon, okay. Les égouts, quoi.
0: J'ai une pensée émue pour Alain, mari de Marilyn.
2: Voilà. Une pensée pour tous les bouchons déviés aussi.
3: Il est près de moi, il vous entend.
2: Oui, salut Alain.
0: On t'embrasse, Alain.
2: Voilà.
3: Bonjour.
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0: vous écoutez ici, Sia, Gimme Love, Valérie Damido et Eric Bastien sont à présent avec Lydia d'ici Loire-Océan. Lydia qui est allée une seule fois au ski et ça sera la dernière. Quant à Florian d'ici Normandie, il partage son amour d'un certain style de film qui ne plaît malheureusement pas vraiment à sa copine.
1: Mmh. Alors, ah là là là là, notre petite Lydia, il paraît qu'un jour, une seule fois dans ta vie, tu as fait du ski. Pour faire, enfin, à la montagne, pour faire du ski. Parce que ça a été une expérience très dure. Hein. Tu t'es totalement fait tirer par le tire-fesse, t'as pas pu rester debout. Donc, tu t'es fait tirer par le tire-fesse. Et puis, t'as descendu toute une piste noire sur les fesses. Qu'est-ce qui s'est passé?
2: Bah, j'étais avec ma fille, c'est la première fois qu'on y allait, donc j'avais 45 ans. Et j'étais avec ma fille, elle me fait monter sur un télésiège, du coup, et arrivé en haut, on s'aperçoit que pour redescendre, c'était une piste noire. Donc moi, j'en avais jamais fait, j'ai dit, je descends sur les fesses.
1: Eh ben oui, mais tu t'es quand même, du coup, cassé le coccyx parce que t'es tombé sur une plaque de glace.
2: C'est en arrivant au bar, on devait aller boire un chocolat chaud, il y avait une plaque de glace que j'ai pas vue et je me suis vautrée.
1: Aïe, aïe, aïe.
2: J'ai cassé deux bâtons de ski pendant la semaine.
1: Oh là là là là là là, oui, non, donc là on est sur. T'as jamais refait de ski en fait.
3: Non, mais faut pas insister.
2: Non, je suis jamais retournée à la neige, non.
1: Ah, mais en même temps.
3: C'est mieux.
1: Bah oui, si quand il va, tu te casses le coccyx et tu pètes les bâtons, c'est pas bien, on n'est pas. Bon. Par contre, t'as adoré la tour de l'enfer de Disney. Ça, tu t'as.
2: Ah ouais.
1: Ah là, tu t'es régalé là.
2: Ah ouais. Ouais. Ah ouais. Mes enfants m'ont offert ça c'était mon Noël là, donc j'étais avec mon gars et ma fille tous les trois.
1: Oh.
2: Ils m'ont offert un week-end là-bas, j'avais jamais été, c'était mon rêve d'y aller. J'ai pris mon courage à deux mains, j'ai dit si tu ramènes dans 10 ans, tu vas peut-être faire un AVC. Donc là, j'en ai profité, j'ai tout fait tant que j'ai pu. Et je suis rentrée vidée, mais hyper contente, avec des très bons souvenirs. Et j'ai pu voir le spectacle de la Reine des Neiges qui venait juste d'ouvrir. Et...
1: Je ne mentirai plus jamais. C'est pour. Alors, je sais que c'est la Saint-Éric, mais un auditeur du Poitou nous a appelé pour nous dire vous êtes bien gentil, mais c'est aussi la Saint-Corinne.
3: Non, je ne partage pas, madame.
1: Bonne fête à toutes.
3: Saint-Éric aujourd'hui.
1: Corinne. Alors.
3: Ouais, bonne fête, Corinne.
1: Bonne fête, Éric. Bonne fête, Corinne.
3: Ouais.
1: Alors, ma petite Lydia, c'est la question à choix multiples. Je vais te poser la question, te proposer des réponses, et puis tu me donneras, après les 10 secondes, ta réponse, ton choix. Et tiens, je t'emmène. Hop.
3: Bouska ?
1: Ah non, c'est Karine Schell. C'est Karine Schell. Alors, écoutez bien, aujourd'hui, lundi 18 mai, c'est la Saint-Éric, c'est la Sainte-Corinne, mais c'est aussi le début du tournoi de Roland-Garros. J'embrasse Benoît Paire qui va démarrer le tournoi. Alors, écoute-moi bien, à toi de me dire, alors, vraiment, de quoi est principalement composée la terre battue des courts de tennis ? De sable rouge, de briques pilées, de roches volcaniques ou de sueur d'Éric Bastien.
3: Oh, c'est horrible.
1: Alors, de quoi est composée la mythique terre battue ? Sable rouge, briques pilées, roches volcaniques, sueur d'Éric Bastien. Oh, top chrono, 10 secondes.
2: J'aurais bien dit Eric, mais c'est un peu gros. Je vais rester sur la brique pilée.
3: Alors Eric est gros, j'aime pas trop l'association. Hein.
2: Ouais, c'est vrai, j'ai pas le visuel, je m'excuse, je retire.
3: Ouais. Bon,
1: Eh bien oui, c'est de la brique pilée. C'est une fine couche de briques rouges broyées. C'est elle qui donne à tous ces terrains la couleur ocre et les rebonds magnifiques. Ouais. Voilà, allez, ça fait 3 points, tu es à 6.
3: Et qui va faire un jeu 7 et match ? C'est mon Florian, c'est mon petit Gaulois, c'est mon Normand, mais oui, mon Florian qui...
4: Oui.
3: Alors, on parlait de trucs qui fait un peu peur là, à Disney avec Lydia. Toi, t'aimes bien te faire peur aussi avec des films.
1: Ah !
4: Les films d'horreur, j'adore ça.
1: Ah, moi aussi.
3: Alors, Lucie, qui est ta chérie, aime pas trop ça, visiblement.
4: Non, elle aime pas trop ça, non. Elle veut pas trop regarder avec moi.
3: Ouais. C'est quoi tes films préférés, films d'horreur préférés, du coup ?
4: Oh là là, il y en a plein.
3: Hein, écoute celui-ci.
4: Il y a Saw, il y a...
3: Mais celui-là, là. Tu le reconnais, celui-là ?
4: Massacre à la tronçonneuse.
3: Mais oui ! Il est fort, hein.
1: Massacre à la tronçonneuse.
3: Oh là là là là là. Bon, pourquoi pas, c'est bien de se faire peur.
1: Moi, j'adore.
3: Mais oui, oui, oui. Tu as quelques défauts aussi. Tu t'emportes assez vite. Tu es un Normand. ça, c'est logique.
4: Oui, j'aime bien avoir raison, mais j'aime pas avoir tort.
3: Ouais, je comprends.
1: T'aimes bien dire que le Mont-Saint-Michel est normand, mais bon.
3: Oui, oui. D'ailleurs, la réalisatrice nous a dit qu'Alain Barrière, qu'on écoutait tout à l'heure, était breton.
1: Eh oui, bien sûr.
3: C'est
1: bah oui.
3: Aujourd'hui. Hein. Tu t'emportes assez vite, je le disais. Tu es joueur, tu es taquin. Et en même temps, si tu étais un animal, tu serais quoi? Et tout s'explique.
4: Le lion.
3: Eh oui, voilà, c'est ça.
1: Oh là là, mon Dieu, le signe astrologique d'Éric Bastien.
3: Eh bien sûr, ça rejouit de plaisir.
4: Et moi aussi, c'est mon signe astrologique, bah, d'ailleurs.
1: Oh là là là là là là.
3: Salut Régis, votre mari aussi, qui est lion. Bah si, c'est vrai.
1: Oui. Mon mari est lion, oui, c'est vrai.
3: Bah oui, votre mari est
1: lion. Nous ne sommes pas mariés, je vous rappelle.
3: Oui, enfin bon, vous connaissez bien quand même.
1: Oui, 25 ans que je le supporte, qu'est-ce que tu veux faire?
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0: Grès, Mylène Farmer et Jean-Louis Murat. Des idées de sortie et d'activité dans votre région, c'est ce que vous propose votre agenda de l'été dans moins d'une minute, juste avant la musique de Michel Berger sur votre radio ici.
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5: Que faire de votre week-end ? Vous avez de la place ? Eh bien, bonne nouvelle, voici trois idées pour les compter. Cet été, le Strange Festival revient pour sa 24e édition à Châtillon-sur-Loire. Ça se passe les 21 et 22 août à l'espace Giton, ce festival de musique alternative devenu incontournable dans un petit village du Loiret. Vous allez partager un moment convivial et festif avant la rentrée et finir vos vacances entre Loire et musique. Sinon, ce samedi, entre 14h et 17h, découverte des papillons qui peuplent le site de Courpin à ouvrir les champs grâce à une sortie naturaliste accompagnée. C'est gratuit et c'est organisé par la Maison de Loire du Loiret. Tous les renseignements, c'est sur maisondeloire45.fr. Et puis, c'est l'un des rendez-vous incontournables de l'été. La soirée blanche du château de Main-sur-Loire, dress code blanc, bien sûr, pique-nique dans le parc, concert d'exception avec Laurine et soirée DJ années 80 dans un cadre d'exception. C'est une soirée lumineuse qui vous attend et c'est demain, notez-le bien, à partir de 20h.
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0: Merci d'écouter votre radio ici. Les meilleurs moments d'Otake avec Valérie Damido et Eric Bastien, c'est jusqu'à 13h. Et on écoute la suite juste après Michel Berger. Il n'y a pas de honte sur votre radio ici.

0: Axel Berger dans la playlist d'ici, il n'y a pas de honte. Et si on faisait un petit quiz musical maintenant? Essayez de faire aussi bien, voire mieux, que Maud d'ici Touraine et Benjamin d'ici Poitou. Il faut découvrir les interprètes des titres sélectionnés par Éric Bastien et Valérie Damido sur votre radio ici.
1: Nous sommes avec Maud qui a 2 points, Benjamin qui a 1 point, Maud qui joue avec ici, Touraine qui habite à Charentilly. Et Maud,
2: Maud
1: tutu.
2: Oui.
1: On dort encore avec son doudou.
2: Bien sûr.
3: Oh là là.
2: C'est important.
1: Bah oui, mais je
2: te rassure.
1: Alors c'est quoi le doudou? Parce que je voudrais savoir.
2: C'est un petit bout de couverture en fait qui a plus de qui a plus de forme, mais le petit biais autour là qui est tout doux, qui réconforte, ça me fait du bien.
1: Mais attends, ma fille a 33 ans, elle dort encore avec son doudou. Alors si tu veux, comment te dire?
2: Je pense qu'on est de plus en plus en fait, donc il faut qu'on se pose des questions peut-être.
4: Je vais rappeler le docteur Kirsek peut-être.
1: On ne vit pas dans un monde facile, j'entends.
2: Non.
1: Ah là là.
2: C'est réconfortant pour moi et que je dors bien.
1: Voilà.
2: Je suis partout.
1: Eh ben tu as bien raison. Voilà, tu pars en vacances avec, il est sous ton oreiller. Voilà. Bon.
2: Ouais.
1: C'est très bien. Comme ça tu dors. Alors.
2: On va le savoir maintenant.
1: Ouh, c'est pas grave. Alors mon chat, est-ce que tu chantes? Est-ce que tu fais du karaoké? Est-ce que tu tout ça?
2: Ouais, j'aime bien, mais je chante pas. Hein. Mais j'aime bien les blind tests. J'aime bien tout ça en fait. À ici Touraine, j'aime bien participer à tout ça en fait.
1: Ah, eh ben ça tombe bien.
2: Pas trop vieux, hein. Pas des années d'EHPAD, hein.
4: Oh là là,
1: Alors chérie, là c'est pas du tout des années d'EHPAD. Et alors j'ai envie de te dire, c'est même des énormes tubes. Ça s'enchaîne. Écoute bien, il y a 2 artistes, 2 filles qui vont s'enchaîner. Il faut que tu me donnes une ou deux. Enfin en tout cas, ça serait bien les deux. Comme ça, t'as 2 points. Écoute bien.
2: Ok.

0: mince, en plus,
1: alors, nous avons.
0: C'est Madonna.
1: Ouais.
0: Madonna et l'autre, je sais plus le prénom, mais en fait.
1: Baby, one more time.
0: Ouais, elle est en cure de désintoxication.
2: Oh là.
0: Je sais plus.
2: Il a fait une belle pub, là.
1: Bah écoute, tu nous as bien vendu Britney Spears.
3: Oh là là.
1: Like a Virgin. Bon, bah, ça, c'est Madonna.
2: Eh oui.

0: Eh ben tu... T'as quand même un point, c'est déjà...
1: J'ai l'indice, hein. Ah ouais, ouais.
0: Bon, bah t'en as trois. Voilà.
2: 12h28, j'ai faim, je vais chez Benjamin parce que je sais que Benjamin adore cuisiner. Quelle est ta spécialité, mon Benjamin?
3: Le bourguignon.
2: Ah, le bourguignon.
0: Non, là, là.
3: Tout simplement.
2: Comment tu fais un bon bourguignon, ta petite recette à toi?
3: Déjà une bonne viande.
2: Ouais.
3: Une bonne viande et on n'est pas obligé de se ruiner, on peut aller chez son petit boucher à côté de chez soi. Déjà, il vous conseillera un super produit et puis au pire, en acheter moins, mais de meilleure qualité. Quoi.
2: Ouais, bien sûr, le bourguignon. Alors, il n'y a pas que ça, un côté spécialité.
0: Ah, le couscous, c'est dur à faire. Hein. La très bonne semoule, c'est du travail.
3: Non, ah oui, oui, mais sinon, c'est pas compliqué. Le plus long, c'est de préparer les légumes. Après la cuisson, c'est long, mais c'est pas compliqué.
2: Ah, oui.
0: Non, mais il faut bien travailler la semoule.
2: Oui, oui, oui, il faut qu'elle soit douce, comme ça, comme de la farine, c'est bien. Tu sais également préparer le pot-au-feu, pas de dessert.
3: Oui.
2: Par contre, si on vient chez toi...
3: Non, je suis pas bec sucré, non.
2: On emmènera les gâteaux, salé. Valérie. Vous notez, on doit aussi passer à Poitiers hein, cet été.
3: Oui, bah oui.
2: On a tout le périple.
3: On vient les filles qui doivent finir leur séjour pour aller jusqu'à Saint-Jacques, si elles ont fait tour Poitiers l'année dernière ou avant, si elles commencent à Poitiers, elles auront qu'à s'arrêter à la maison,
2: tourner manège dans cette émission. Ah oui,
0: alors.
2: Comme célibataire, Benjamin. Bref.
3: Oui, mais pas
2: Maud. Oui.
0: Maud, elle n'est pas célibataire. Hein. Tu vas arrêter de vouloir marier tout le monde. Pose ta question.
2: Voici ton quiz musical. On a deux chansons, c'est mixé, c'est deux garçons. Pour le coup, à identifier, il y a deux points à gagner. On y va.

0: Alors qui chante?
1: Il t'a dit
2: Elton John.
0: Elton John.
2: Premier,
0: oui.
2: Et George Michael, peut-être Wham, quand il était à l'époque de Wham.
0: Ben voilà, Carlos Whisper, vérifions tout de suite. Elton John, bien sûr. Le deuxième, c'est bien George Michael, ce qui fait 2 points de plus, Benjamin.
1: Allez, 3 points pour Maud, 3 points pour Benjamin.
0: On adore.
1: Êtes à égalité, vous êtes parfait.

0: Un des derniers titres de Bruno Mars, On My Soul, sur votre radio ici. Nous sommes toujours avec Maud d'ici Touraine, Maud dont la mère aime bien lui faire des blagues, heureusement qu'elle a de l'humour, et Benjamin d'ici Poitou qui n'a aucun sens de l'orientation, mais vraiment aucun, comme il le raconte à Valérie Damidot et Eric Bastien sur votre radio ici.
1: Alors, notre petite Maud, dis donc, il paraît que t'as une maman un peu sympa, un peu genre, je fais des blagues, l'air de rien.
2: Bien
1: il paraît
2: sûr.
1: Que quand t'avais 20 ans, ta maman t'a demandé d'aller acheter des tringles à rideaux dans un magasin.
2: Oui, c'est ça.
1: Et au moment de payer, qu'est-ce qui s'est passé?
2: Eh ben en fait, elle sait que j'ai un gentil caractère, en fait, et puis la caissière... Et du coup, elle m'a fait des... J'ai dû vider tout mon sac, je savais que j'avais rien pris. Et puis c'est tout, la caissière, elle s'est vraiment mise en colère et tout ça. Je me suis mise en colère aussi. Je retourne chez ma mère. Et puis arrivée là, bah oui, elle m'avait collé les antivols dans mon dos, en fait. J'étais partie au magasin comme ça. J'étais pas contente. Bon, elle était bien contente.
1: Mais...
2: en même temps, c'est un petit jeu sympa, parce que je suis un peu... J'aime bien les bêtises, quoi. D'ailleurs, je lui fais un petit coucou à Claudine et à Patrick de Chouny, en fait. Ils sont contents
1: voilà.
2: comme ça.
1: Voilà, donc parce que ça...
2: contente. Mais bon, on aime nos mamans, hein.
1: Oui, on aime nos mamans. Bah, moi, oui.
3: C'est la fête des mères, d'ailleurs, dans quelques jours.
1: C'est la fête
2: bientôt,
1: des
2: mères. Bientôt.
3: Bah, c'est dimanche.
2: D'ailleurs, j'espère que mes enfants, ils entendent, hein. C'est bientôt la fête des mères.
3: C'est le 30.
1: C'est dimanche, la fête des mères.
3: C'est pas dimanche, c'est dimanche d'après, ouais. C'est ça.
1: Alors.
2: D'après.
1: Oui. Le dernier dimanche du mois de mai, c'est la fête des mamans.
3: Exactement.
1: Pensez à vos mères qui ont souffert pour vous mettre au monde, bande
3: enfin,
1: de petits ingrats.
3: C'est l'occasion de rappeler que c'était la Saint-Éric hier. Bon, après, je dis ça. Voilà.
1: Est-ce que
2: oui,
1: tu vas me est-ce qu'il va me laisser en placer une ou pas? Je sais plus, là. Alors, écoute bien. Là, t'as 3, il a 6. C'est la question à 5 points. Donc, il faut que tu la marques. Il faut que tu l'emportes. Tu vas l'emporter. Allez. Quel chanteur. Mais c'était au taquet. Vas-y, ma chérie. Écoute bien. Quel chanteur français était surnommé l'homme à tête de chou? Quel chanteur français était surnommé l'homme à la tête de chou? Top chrono, 10 secondes.
2: Peut-être Serge Gainsbourg, peut-être.
4: Dieu est un fumeur de
1: gitane. Eh oui, c'est Serge Gainsbourg. Bien sûr, parce que... En fait, il a sorti un album en 1976, inspiré d'une sculpture qui représente un homme à la tête de chou. J'ai ce vinyle à la maison, c'est très très beau. Et donc, c'est lui, l'homme à la tête de chou. Tu as 5 points de plus, tu passes à 8.
3: Benjamin, il y a un domaine dans lequel tu es nul. J'adore. C'est quoi ?
5: Rappelle-le-moi parce que ça me parle pas. J'ai peut-être là-dedans dans la mémoire que je suis nul.
3: Eh bien, c'est l'orientation. Voilà, t'aurais pas
5: oh là
3: pu
5: là,
3: faire.
5: Oui, mon Dieu.
3: Voilà.
5: Oui, je m'étais perdu dans mes réflexions.
3: Ah, mais non, toi, l'épreuve de Koh-Lanta d'orientation, c'est pas possible.
5: Ah oui, ah non. Ah ben non, je trouverais même pas l'aéroport pour aller dans l'avion. Donc,
3: D'accord.
5: Non.
3: Te voilà parti en forêt, la cueillette, hein, bien sûr, des champignons.
5: Et là,
3: t'as tourné combien de temps dans cette forêt?
5: Les heures passent, le soleil se couche et mon pauvre Benjamin était perdu dans les bois comme un couillon.
3: Ah non, mais le soleil se couche, c'est-à-dire que tu as quand même tourné, a priori, 5 heures dans la forêt pour retrouver ta voiture.
1: Ah là là.
5: Oui, aisément, tout à fait.
3: Et finalement, t'as trouvé une route?
5: Oui, voilà, j'ai trouvé une route, je suis remonté sur 1 ou 2 kilomètres, j'ai trouvé des maisons, et puis j'ai pu retrouver mon chemin après, grâce aux gens qui habitaient pas loin des bois.
3: Oh, non.
5: Là.
3: Bon.
5: Et puis la flippe, quoi, quand la nuit commence à tomber, là.
3: Et bien sûr,
5: on est loin de chez soi.
3: Et
5: à l'époque, on n'avait pas de téléphone portable, alors les signaux de fumée, ça passe pas dans les forêts, enfin, faut éviter de faire du feu en forêt, mais... Non, c'était...
3: Bon, puis Benjamin,
5: j'ai eu la peur de ma vie.
3: Quand t'avais 18 ans, tes parents, ils t'ont dit de pas la prendre, cette 2 chevaux. Ben oui.
5: Non, c'était la Mégane, la 2 chevaux, c'était ma voiture à moi.
3: Ben oui, mais on t'avait dit de pas toucher la voiture. Qu'est-ce que t'as fait?
5: Oui, ben non. Ben, je l'ai prise.
3: Ah oui, mais tu l'as mise dans un mur, surtout.
5: De chez planté. Ah oui, elle était explosée. Du pare-choc avant au pare-choc arrière, il n'y avait pas un centimètre carré de tôle qui était
3: pas... Une belle Mégane. En fait, ses parents étaient partis en vacances. Et lui, il s'est dit, je vais choper la belle Mégane. Et il voulait faire un petit tour, quoi. Mais ça a été... Ouais, t'as dû drôlement te faire gronder, hein, Benjamin.
5: Quand les parents ont vu l'état de la voiture, ils étaient plus rassurés que quand j'allais bien.
3: T'as des parents qui sont...
5: Ouais.
3: Allez, voici ta question à 5 points. Question cage, pas de proposition de réponse. Un extrait pour t'aider. Himalaya, c'est Johnny Hallyday. Quel personnage folklorique vit, selon la légende, dans les montagnes de l'Himalaya? Top chrono, 10 secondes.
5: Serait-ce le Yeti?
3: Attends, c'est moi qui pose les questions, là. C'est, tu me demandes si ce serait le Yeti.
5: Oui, tout à fait.
3: Écoutez, je vais vous répondre, Benjamin. Oui, c'est le Yeti, l'abominable homme des neiges, qui est le poilu gigantesque, objet d'être récit dans Tintin, notamment, dans l'île Noire. Oui, c'est bien le Yeti. Bravo.

0: Carmel, j'oublierai ton nom dans la bande son d'ici. Allez, à suivre dans quelques instants Catherine d'ici Loire-Océan, qui n'est pas du tout douée en ski, et Christophe d'ici Brézizel, qui aime beaucoup un des personnages de Star Wars. A tout de suite avec Valérie Damido et Eric Bastien sur votre radio ici.
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3: Notre Catherine qui chante, qui coud, qui peint, qui marche, qui saute en l'air, qui danse, oh là là là là là là, mais qui n'est pas très très douée en ski. Ah là là là là, il paraît que donc ton mari t'a emmené au ski, t'en as jamais fait bien évidemment, et tu te retrouves en haut de la piste, et t'as dévalé la piste en arrière en fait, hein. Comment tu t'as fait?
4: Ben en fait, j'ai essayé de me retenir à des poteaux, mais les poteaux, c'était pour indiquer le chemin. Alors, ça ne tenait pas du tout, je l'ai ramené dans les mains à chaque fois, et j'ai fini dans le filet.
3: Ah oui, d'accord, écoute, c'est super. Ben, c'est bien, tu t'es pas fait mal quand même.
4: Ah non, pas du tout, non. C'est comme pour le tire-fesse, hein. On me dit, tu tiens bon, oui, je tiens bon, ben, j'ai pas lâché, mais j'étais pas dessus.
3: Ah ben voilà.
4: J'étais complètement à côté.
3: Mais c'est très dur le tire-fesse, on pense que c'est simple, mais pas du tout. C'est très compliqué.
5: La neige, elle est trop molle.
3: Et oui, j'ai trop mal. Alors, mais tu as refait du ski depuis, c'est pas resté...
4: Oui, une fois.
3: Ah oui, d'accord.
4: Une fois, et j'ai descendu une noix sans savoir que j'avais descendu ça.
3: Ah ben c'est magnifique, voilà, te voilà skieuse maintenant. Alors il t'est arrivé une petite aventure quand tu as été voir ta fille en Chine, parce que tu es partie toute seule visiter la cité interdite. Et alors là, pas de chance, t'es ressortie par une autre porte que celle par où t'es entrée. Qu'est-ce qui s'est passé?
4: Eh bien, comme je ne parle pas anglais ni chinois, je ne pouvais pas rentrer chez moi. Je n'avais plus la même orientation, quoi. Je ne savais pas, puis ma fille ne pouvait pas m'aider au téléphone. Bon, j'ai fait confiance. Moi, je fais très, très confiance aux gens. Et ben, je suis revenue une heure et demie après devant la porte de ma fille. Et là, j'ai dit waouh.
3: Ah oui, t'as fait un petit...
4: Je dirais que j'ai eu peur, hein, quand même. Hein. J'avais des larmes aux yeux, hein, parce que je me suis dit mince, comment je vais rentrer.
3: Oh là là.
4: En fait, j'avais pris le taxi, mais ce jour-là, il pleuvait tellement que j'étais mouillée. Et les taxis ne nous prennent pas quand on est mouillé.
3: Ah, sympa. Bon, bah, du coup, t'as mis une heure et demie pour rentrer chez ta fille, quand même.
4: Oui, mais je suis rentrée vraiment devant la porte.
3: Eh ben ça, c'est magnifique.
4: Je fais confiance au monsieur qui a dit au chauffeur et puis à la personne de derrière, parce qu'ils sont deux dans le bus, hein, qu'il ne fallait pas que je descende, qu'il fallait que j'attende. Elle m'a fait reprendre un autre bus et je suis revenue, je vous dis, une heure et demie après,
3: magnifique,
4: devant la porte.
3: Alors, tu vas essayer de marquer 5 points. C'est la question cash. Oui. Et tiens, une petite ambiance.
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5: Oui.
3: Alors, l'encre de tes yeux, on va parler d'encre. Autrefois, qu'est-ce qu'on utilisait pour absorber l'encre et éviter les bavures lorsqu'on écrivait au stylo-plume? Qu'est-ce qu'on utilisait pour absorber l'encre et éviter les bavures quand on écrivait au stylo-plume? Top chrono, 10 secondes.
4: Un buvard.
3: Un buvard. Est-ce que c'est une bonne réponse? Oui, c'est une bonne réponse. Et oui, on s'en servait pour absorber l'excès d'encre, et puis comme ça évitait les taches. Et l'effaceur, bravo, tu as 5, ça te fait 7 points.
5: Et on embrasse Philippe, évidemment. Philippe Buvard. Oh, c'était. Allez, je rends hommage aux grosses têtes. Hein. Là, on est digne des. Bah si.
3: Non, je regarde Basile, ça va, il n'a pas l'air de trop souffrir aujourd'hui, mon petit Basilou. Je suis avec toi, chérie. Tu sais que je t'aime, mon Basile.
5: Il a plus de 90 ans, Philippe Buvard, qui vit dans le sud.
3: C'est Basile qui a 90 ans.
5: Non, ça va, Basile, il est jeune. Christophe. Ah, vous savez quoi? Christophe, il aime bien déjeuner avec ce monsieur. Dark Vador, tu es ton père.
3: Christophe, t'aimerais déjeuner avec Dark Vador?
5: Mais oui, parce qu'il est fan de Star Wars, Christophe.
3: Oui, mais tu pourrais.
7: J'aimerais bien.
3: Mais tu pourrais manger avec, je sais pas, Leia, avec Harrison Ford, je sais pas.
5: Ah non, mais il a le porte-clés. Ouais, mais... La tasse.
7: Oui, Dark Vador, il a une prestance.
5: Bon, alors, ça s'arrête pas là, l'histoire de Dark Vador, parce qu'il adore se déguiser. Hein. Ah oui, non, Christophe est. Bah, à ton avis.
3: En Dark Vador.
5: Bah, évidemment, raconte quand tu t'es déguisé en Dark Vador.
7: Alors oui, on avait une soirée déguisée comme tous les ans chez des copines et puis du coup il fallait trouver un costume. Le thème c'était se déguiser dans un personnage connu.
5: D'accord.
7: Et du coup comme j'aimais bien Dark Vador, j'ai fabriqué le costume de Dark Vador.
3: Ah.
5: Alors.
7: Voilà.
5: Le masque, le sabre laser, tu l'as trouvé sur un site Vinted pour ne citer que lui. Mais attends, raconte ce que t'as fait quand même pour avoir la fameuse voix. T'as fait un truc particulier.
7: Oui, alors sous mon costume que j'ai fabriqué, j'avais téléchargé sur mon téléphone la marche de l'empereur et puis la marche impériale et puis derrière il y avait la respiration de Dark Vador et j'avais glissé une petite enceinte Bluetooth et que je faisais marcher sous le costume quoi. Donc il y avait la respiration. Donc je suis arrivé comme ça.
5: Génial.
7: Je suis arrivé comme ça.

Elle sera le 2 septembre à Foire en Seine, à Châlons-en-Champagne, puis en tournée dans toute la France. Claudio Capéo, un homme debout. 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La suite demain, la suite lundi plutôt, c'est mieux, avec Valérie Damido et Eric Bastien sur votre radio ici.

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1: Merci d'écouter votre radio ici, il est 13h. Le journal Audrazo. Bonjour Aude.
2: Bonjour Catherine, bonjour à tous.
1: À la une.
2: Les bouchons qui se profilent ce week-end. Bison futé, voie rouge, aujourd'hui et demain, sur une bonne partie de la France. On sera sur la route avec vous, qui grimaçait au moment de faire le plein, et avec Vinci Autoroute qui essaye de fluidifier le trafic. Des malades inquiets, le gouvernement abandonne sa réforme des franchises médicales, mais une autre réforme est sur les rails, et elle frappera forcément au porte-monnaie. Dans ce journal, on entendra le maire de Chartres qui demande à Patrick Bruel d'annuler son concert de début octobre. On sera aussi au port, en Gironde, où les militaires viennent prêter main forte aux sinistrés du gigantesque incendie de cet été. Et puis, on chaussera les crampons avec la reprise de la Ligue 1 et cette question, pourquoi y a-t-il aussi peu d'entraîneurs français ? Range le maillot de bain, on fait les valises et on plonge tout droit dans les embouteillages. On connaît tous les traditionnels bouchons de retour de vacances, on n'y coupera pas. Mais ce que vous ne connaissez pas, ce sont les coulisses, ces régulateurs de Vinci Autoroute qui essayent justement de limiter les bouchons. On vous y emmène, on est à Narbonne, au bord de l'autoroute A9, avec le micro ici héros d'Estelle Romer.
3: Dans la salle de contrôle, trois régulateurs surveillent 400 km d'autoroute 24 heures sur 24, reliés aux autorités et patrouilleurs.
4: Oui, je t'écoute.
3: C'est le cas d'Wilfried.
5: Là, je surveille l'évolution du bouchon dans les bretelles de Montpellier.
3: Derrière son écran, les retours des caméras, mais aussi des capteurs installés partout sur l'autoroute.
5: Intégrés dans la roue, quand les véhicules passent dessus, en fait, ça compte le nombre de véhicules qui passent et quand c'est noir. Comme ici, par exemple, vous voyez, c'est qu'on est vraiment sur du bouchon.
3: Toutes les 6 minutes, un résultat.
5: On est à 2300 véhicules. Donc au moins, si on peut avertir, au moins prévenir les usagers sur les panneaux.
3: Pour une 3 voies comme la 9, au-delà de 3600 voitures par heure, les équipes savent qu'il faut ralentir la vitesse, explique Maud Bonnet, l'assistante au PC Sécurité.
6: On va retarder la formation de cette congestion. On va passer à 110. On peut même descendre jusqu'à du 90.
3: Cet outil bien utile existe depuis des années, mais à ses limites.
6: Ça permet de repousser la congestion, mais pour autant, ça ne l'enlèvera pas, puisque je peux vous assurer que voilà, il y a du trafic très noir annoncé encore ce week-end, il y a du monde qui va revenir. Si les trafics est dense sur 3 voies, je sais que ça congestionnera.
3: Le suivi reste essentiel vu le trafic dans la région cet été, où certaines zones ont bien dépassé les 5000 voitures par heure.
2: Allez, bon courage à vous qui allez bouchonner et bon courage à vous aussi qui allez devoir faire le plein. C'est la mauvaise nouvelle de ces retours de vacances. Le litre d'essence est repassé au-dessus des 2 euros en moyenne. Le gasoil, lui, tourne autour des 2,20 €. Alors, chacun sa petite astuce pour économiser un petit peu. C'est un reportage de Louis Jouvezhomme. On est cette fois sur l'autoroute A16 en Picardie.
7: Pour Mélissa, originaire de l'Essonne, le secret, c'est de lever le pied.
8: Je conduis beaucoup moins vite qu'avant. Par exemple, sur les routes à 130, je suis plus à 110.
7: Entre 110 et 130 km/h, l'économie de carburant tourne autour des 25%. D'ailleurs, Mélissa voit l'impact sur ses factures.
8: Je valide fortement.
9: My name's Alistair Dolling.
10: Je m'appelle Alistair Dolling. En Angleterre aussi, l'essence coûte très cher, donc je conduis plus prudemment. J'évite de trop accélérer, j'essaye de ne pas piler. De cette manière, je réduis ma consommation. Je suis content quand mon nombre de litres
7: s'en baisse. Et même si le prix du pétrole redescend, il compte garder ses habitudes.
10: Ma famille préfère cette conduite plus souple et en plus, c'est meilleur pour l'environnement de consommer moins de carburant, donc c'est gagnant-gagnant.
11: On fait beaucoup plus attention.
7: Pendant un mois, Pierre-Emmanuel a sillonné le sud en voiture avec sa compagne. Tous deux ont adapté leur conduite.
11: On doit passer de 6,5 litres au 100 à 5 litres au 100.
7: Mais la facture reste salée.
11: On a dû faire, je ne sais plus, 300 euros de carburant chacun. C'était aberrant, du coup, là, on vient de commander une voiture électrique. Voilà, vraiment, le soir du retour du road trip, on a commandé notre voiture.
7: Ils ne sont pas les seuls. En France, les ventes de voitures électriques neuves ont augmenté de 55% depuis le début de la guerre au Moyen-Orient.
2: Un reportage ici Picardie. Les orages sont venus compliquer les retours de vacances. Une trentaine de vols ont été annulés ce matin au départ ou en provenance de la Corse. Et puis, grosse galère pour les passagers d'un TGV Hendaye-Paris. Il est arrivé ce matin avec 11h30 de retard. Bonne nouvelle quand même, plus aucun département n'est en alerte orange aux orages ce midi.
1: Et le gouvernement fait marche arrière sur les franchises médicales.
2: C'est un soulagement pour de nombreux malades, mais il sera peut-être de courte durée. Les franchises médicales, ce sont ces petites sommes que nous, les patients, nous payons de notre poche quand on achète une boîte de médicaments, un reste à charge, 100 euros par an maximum. Le gouvernement voulait passer ce plafond à 200 euros. Ce ne sera donc pas le cas, François Ventéjou, mais une augmentation est quand même dans les tuyaux.
4: Le doublement annoncé n'a pas été compris et a pu apparaître comme brutal, reconnaît la ministre de la Santé qui fait machine arrière. Stéphanie Rist dit travailler à une réforme juste. Pour les malades, c'est une première victoire. Jocelyne Nouvégir préside l'Association française des sclérosés en plaques. Elle-même est atteinte de la maladie.
12: On salue l'abandon du doublement, évidemment, qui aurait fait payer jusqu'à 100 euros de plus par an aux patients les plus suivis, mais la hausse, elle est partie. Le gouvernement, il évoque une revalorisation, mais rien n'est encore chiffré.
4: La ministre assure que l'augmentation sera nettement inférieure à celle initialement envisagée, sans pour autant donner de chiffres. Pour Denis Gravouille, en charge des questions de protection sociale à la CGT, il n'y a qu'une solution.
13: Il faut que le gouvernement renonce à toute franchise, à toute augmentation de ces franchises, même minimes. C'est une mise à mal du principe de la Sécu que de ne pas rembourser les soins pour ceux qui en ont besoin. Et en particulier, évidemment, ça tombe sur souvent les plus malades et notamment, elle le reconnaît dans l'interview, les personnes en affection longue durée.
4: L'ALD qui concerne 13 à 14 millions de personnes, soit un Français sur 5.
2: Patrick Bruel n'est pas le bienvenu. Voilà la phrase qui se fait à nouveau entendre ces derniers jours. Patrick Bruel, visé par une nouvelle plainte pour tentative de viol. Ce sont désormais 32 plaintes qui pèsent sur le chanteur. Mais Patrick Bruel maintient sa tournée prévue cet automne. Il sera par exemple à Chartres le 2 octobre. Le maire de Chartres, Ladislas Vergne, demande l'annulation.
14: J'en appelle à la responsabilité de chacun. Idéalement, il faudrait que la production elle-même annule ce concert qui est très prématuré dans ce contexte. Si on n'arrive pas jusque-là, eh bien, il n'y a aucun problème. Je prends mes responsabilités en tant que maire de Chartres et je lève l'option de réservation de la salle et le concert ne se tiendra pas le 2 octobre. Pour les victimes, encore une fois, mais également pour que la justice puisse faire sereinement son travail. Il y a le temps de la justice, il y a le temps artistique. Et je ne pense pas qu'il faille mélanger les deux. Il y a une question, vous savez, tout simplement d'ordre public dans ma ville. Si le concert se tenait, eh bien, il y aurait probablement des grosses manifestations, des grosses perturbations que je devrais anticiper, gérer. Honnêtement, il ne faut pas que ce concert se tienne le 2 octobre à Chartres.
2: Et même son de cloche du côté de Laval, où Patrick Bruel doit se produire le 3 octobre. Le maire Florian Bercot appelle, je cite, à entendre la parole des femmes.
3: 13h07 et on retourne maintenant en Gironde.
2: Demain, ça fera un mois, jour pour jour, que s'est déclenché en Gironde l'un des pires incendies que la France ait jamais connu. Nous sommes au Porges ce midi, là où près de 200 maisons ont été rayées de la carte. Elsa Marot, des militaires sont arrivés sur place pour aider les habitants.
15: Des restes de piscines calcinées, des tas de ferrailles difficilement identifiables. Une vingtaine de militaires s'activent pour mettre tous les encombrants dans l'ébène. Mathieu Plessis pensait pouvoir nettoyer les restes de sa maison tout seul.
16: J'aurais pu, mais ça aurait pris un mois.
15: L'aide des militaires est précieuse pour lui. Il a tout perdu lors de cet incendie.
16: Mon atelier derrière qui a bien brûlé aussi, qui était au fond. Là, la petite dépendance a entièrement brûlé aussi. Même sur le terrain, les bateaux, les voitures. Là, le feu a vraiment tout ravagé.
15: C'est le sergent-chef Kevin qui supervise les opérations.
17: On procède à des phases de reconnaissance pour éviter le suraccident avec les habitants et aussi de pouvoir faire un tri des déchets en fonction de la ferraille et tout ça. Donc, suivre un tri via l'équipe de Veolia qui est avec nous.
15: Pour l'instant, la sécurité civile est intervenue chez une vingtaine d'habitants du Porges depuis début août. Une succession de petits chantiers qui doivent être faits, explique Marc Zarouati, le préfet délégué à la sécurité et à la défense dans le sud-ouest.
18: Curter les fossés, débarrasser les carcasses, c'est ce qui permet en fait que très vite, ce qui reste de l'incendie et donc de sinistre mémoire pour tous ces gens disparaissent et qu'ils puissent tous se projeter très vite dans l'avenir.
15: La fin de la mission n'a pas encore été décidée. Le travail pour nettoyer et reconstruire la commune reste colossal.
2: Un reportage au Porges avec le micro sur place de Ici Gironde. La Ligue 1 de football reprend ses droits avec en ouverture ce soir un Marseille-Strasbourg au Vélodrome. Pour la deuxième fois depuis sa création, notre championnat ne comptera que 9 entraîneurs français. Hugo Duport, les entraîneurs

0: Cette confiance, il pousse les tacticiens français vers l'étranger.
1: On voit le succès de Régis Le Bris à Sunderland. On voit Pierre Sage arriver en Premier League. Donc nous, il ne faut pas qu'on s'obstine à être contre les actionnaires, parce que ceux qui sont propriétaires ont le droit de faire ce qu'ils veulent. Mais c'est à nous de peut-être rayonner un peu plus. Et peut-être qu'en s'expatriant, qu'en se faisant connaître à l'étranger, bah, les fonds étrangers seront plus attirés à mettre des entraîneurs français dans leur club français.
0: Une solution qui pourrait porter ses fruits en France, où le football s'internationalise, mais également en Angleterre, où 75% des clubs sont détenus par des investisseurs étrangers. Outre-Manche, sur 20 équipes en championnat, 3 seulement ont un manager anglais.
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3: Merci Audrey Azo et rendez-vous à 14h pour continuer de nous informer. Allez, que diriez-vous de partir en week-end dans une ville de pêcheurs au bord de l'étang de Thau ? Direction 7 dans une minute sur votre radio ici.
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3: Prenez de bonnes chaussures. Aujourd'hui, nous partons dans une ville du sud, dans l'Hérault, au bord de l'étang de Thau. 7, ville de pêcheurs, ville d'artistes, ville de bons vivants aussi, avec ses spécialités à base de poissons, bien sûr. Suivez le guide à travers les dédales des rues sétoises. Vous allez adorer vous y perdre.
11: C'est la Méditerranée, la ville de Georges Brassens. Et le décor de la série télé Demain nous appartient. Ok. Mais ce que je vous propose, moi, c'est de rencontrer l'âme de Sète. Et l'âme de Sète, ce sont ces pêcheurs. Les quartiers qu'ils ont investis, les garages qu'ils ont transformés en cabanons de pêche, et leur cuisine partagée entre amis. Et à la fin de la balade, vous saurez quel est le point commun entre les pêcheurs sétois et les espions de la DGSE. Je m'appelle Virginie Vives, je suis animatrice à Ici Hérault et j'adore Sète parce que quand je me suis installée dans l'Hérault il y a quelques années, c'est l'endroit où je me suis sentie à la maison. L'accent des Sétois, leur sourire, leur franc-parler, leur tradition et le charme de leur ville m'ont conquise à vie. Le Sétois est chauvin, mais vous allez voir qu'il a toutes les raisons de l'être. Bienvenue d'en partir. Sète, ville de pêcheurs. Notre point de départ est le plus ancien quartier de la ville, le quartier Haut. C'est ici que les pêcheurs italiens, arrivés par la mer en 1860, se sont installés. Les racines de Sète sont là, face au port.
12: C'est secret le quartier Haut, attention, hein. Ah, c'est quand même secret, hein.
11: D'ici, on réalise la situation géographique exceptionnelle de la ville. Sète est prise en sandwich entre la mer Méditerranée, qui la borde d'un côté, et l'étang de Thau de l'autre. Voilà pourquoi l'écrivain Paul Valéry avait surnommé sa ville l'île singulière. Île singulière qu'on appelle aussi Venise du Languedoc à cause des canaux qui quadrillent le centre-ville. Attention, qui dit canaux dit pont. Il y en a 8 à 7 et franchement, il n'y a que les Sétois qui connaissent les horaires de levée et de descente. Alors mon premier conseil, ne venez surtout pas en voiture. En plus, la ville est embouteillée en permanence. Et troisième argument, les parkings. Les deux seuls gratuits sont plus éloignés du centre que la gare et souvent pris d'assaut. Le meilleur choix pour un week-end, c'est le train. La gare de Sète est à 10 minutes à pied du centre-ville et vous allez voir, on va tout faire en marchant. Les quartiers hauts, c'est une ambiance.

0: Les maisons sont collées les unes aux autres. Les balcons fleuris avec le linge qui sèche rappellent l'Italie. De partout, on voit la mer. On comprend pourquoi les peintres ont installé leur atelier ici. Car oui, Sète est une ville de pêcheurs artistes. On apprend à pêcher un pinceau à la main. Sur ce mur, une énorme baleine bleue. Sur cette boîte aux lettres, une salamandre ou un hippocampe. Ne marchez pas trop vite, les détails sont partout. J'avance de quelques mètres vers la mer et nous voici place de l'Hospitalet. Au centre, la statue hyper pop de la Madone. Une femme nue, bien en chair, aux lèvres très gonflées et aux jambes croisées. Richard Di Rosa, qui l'a conçue, fait partie avec son frère Hervé et avec Robert Combas, des artistes qui ont fondé l'école sétoise dans les années 80. C'est un mouvement de peintres et de sculpteurs figuratifs. Ils mettent de la rondeur et de la couleur partout, y compris sur les murs de leur ville chérie. Des quartiers hauts, nous sommes juste en dessous du Mont Saint-Clair, le point le plus haut et époustouflant de Sète. 175 mètres. Clairement, si vous avez une photo à prendre, c'est d'ici. Vous verrez la Méditerranée, l'étang et même la chaîne des Pyrénées par temps clair. Les plus courageux essaient de le monter à vélo, mais mon fils et moi, on était déjà contents d'y arriver à pied. Ça vaut le coup de prendre le temps. Les maisons sont dingues. Et je ne suis pas la seule à le penser. Le Mont Saint-Clair est le prix au mètre carré le plus cher de l'Hérault. Et si vous avez de la chance, vous croiserez peut-être Benjamin Biolay ou Chrissy Hynde, la chanteuse des Pretenders. Mais chut. Avec les odeurs de poisson grillé, vous allez vite avoir faim. Je vous conseille de redescendre les quartiers hauts par le quartier de la Marine. Vous y mangerez le poisson juste pêché, assis le long du quai Général Durand. Car s'ils pêchent le poisson, les Sétois le cuisinent comme personne. Parmi leurs spécialités, il y a les sèches ou les moules farcies à la sétoise. Ce sont des moules farcies à la viande à base de tomates. Quand j'ai un peu de temps devant moi, je prends une table au Monte Cristo, chez Tony et Sylvie. Ils ont remporté le championnat du monde des moules farcies à la sétoise. Les prix sont hyper corrects, moins de 25 euros pour le premier menu et 9 euros pour le menu enfant. Pour digérer, je vous propose de marcher le long du quai. Je vous emmène côté étang, à 2 petits kilomètres. On va rencontrer des pêcheurs dans un endroit qui à lui seul mérite le week-end.
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0: Ici, on est à la Pointe Courte, une pointe de terre bordée par l'étang de Thau d'un côté et le canal royal menant à la Méditerranée de l'autre. Un vrai village de pêcheurs. Le décor est fou. Des petites ruelles très étroites avec des cabanons de pêcheurs, des petites maisons jaunes, roses, bleues, vertes, des filets de pêche qui sèchent un peu partout, des barques amarrées au bout des pontons, des petites tables pour deux dressées au bord de l'eau. On se croirait dans une aquarelle des années 50. Ici, le silence règne. On entend juste l'eau, le vent, les mouettes et des voix qui sortent des maisons. Tant que j'y pense, vous vous demandez peut-être déjà quand venir passer un week-end. Ne vous posez pas trop de questions. Les pêcheurs sont là toute l'année et Sète change de lumière à chaque saison. Alors vous ne verrez jamais les mêmes choses. Ah oui, et si vous avez quand même pris la voiture, garez-la bien sur le parking à l'entrée du quartier. Mais je vous le redis, vous serez mieux à pied. La Pointe Courte est à 5 minutes à peine de la gare. Moi, j'adore ce quartier, parce que le temps s'est arrêté. Les pêcheurs se sont installés là sans aucun droit au 19e siècle, et ils sont toujours là. Ça montre bien le caractère des auto-surnommés pointus. C'est ce qui me touche le plus ici. Le caractère et l'authenticité des gens.
2: Ça, c'est la cabane de pêcheurs. Ça, c'est ma cabane de pêcheurs, ça.
0: Robert et sa famille sont pêcheurs depuis 4 générations. Ils se lèvent à 4 heures chaque jour pour pêcher l'anguille avec ses collègues. Ensuite, ils débriefent ensemble, autour d'un apéro, dans un garage à la porte ouverte. Enfin, pas tout à fait un garage.
3: C'est vous avez vu que c'était un garage.
2: Ça, c'était la cabane de combat transmilien. Mon grand-père et ma grand-mère, il y avait plusieurs cabanes où ils stockaient le poisson, ils stockaient le filet. Donc, il m'en est revenu. Là.
0: C'était obligé de reprendre la pêche.
2: Mais moi, c'est une passion, la pêche. C'est pas un métier. Ça, nos familles ont construit ce quartier. Il n'y avait rien ici. C'est nos familles qui ont construit ce quartier par rapport aux besoins de l'activité de la pêche. C'était 100% pêcheurs. Voilà pourquoi il y a une telle communauté entre eux, entre toutes les familles, on se connaît tous. Et voilà pourquoi ça continue.
0: Quand on est dans ce décor unique, avec ces braves gens, comme les surnommés Brassens, on a envie de rester là, voir le soleil se coucher entre la mer et l'étang. Il n'y a pas d'hôtel à la Pointe-Courte, le lieu est préservé. Mais on peut louer des logements, pour une ou deux nuits, via des professionnels ou des particuliers. Tout est autour de 100 euros la nuit. Mes préférés, la cabane du marin Jules, avec deux chambres. Et si vous êtes deux, il y a la cabane d'Isa, hyper cosy, avec la chambre sous les toits. Mais vérifiez bien qu'il y a la clim, si vous venez l'été. Si on avance jusqu'au bout de la minuscule rue de la Traversée et qu'on passe côté canal, on tombe sur une surprise. Une fresque d'Agnès Varda. Je vous raconte l'histoire. En 1954, la cinéaste y a tourné son tout premier film appelé « La Pointe Courte ». C'est le premier film de la nouvelle vague pour certains. Elle avait découvert ce quartier alors qu'elle était enfant avec ses parents et elle y est toujours revenue, s'y sentant comme chez elle. Alors en 2019, à sa mort, les pointus ont insisté pour que son visage mutin soit pour toujours sur leur mur. Et oui, à 7, les pêcheurs aiment aussi le cinéma. Vous vous rappelez ? Je vous ai dit que les pêcheurs de 7 et les espions de la DGSE avaient un point commun. C'est le surnom.
2: Ouais, on a tous un surnom. C'est une caricature. Moi, je commençais à perdre les cheveux, ça me faisait une petite huppe devant là. Quand j'enlève la combinaison, quand je plongeais pas lourd, ça me faisait une petite huppe. Donc, il m'appelait la poule d'eau. Il y en a un qui s'appelle la banane, parce qu'il avait teint une banane. On avait tellement l'habitude d'appeler avec les anciens tout ça par nos surnoms qu'on en a oublié les prénoms.
0: J'en profite pour vous dire que 7 est une ville à hauteur d'enfant. Alors si vous en avez, prenez-les avec vous. Les gros bateaux du port, les barques de pêche, les grosses méduses dans les canaux ou la plage, ils vont tout aimer. Juste faites attention. À 7, on est toujours au bord de l'eau. Les anciens racontent qu'ils ont tous appris à nager dans le canal avec une corde autour de leur corps. Les parents les mettaient à l'eau très vite pour éviter l'accident.
4: Moi, on m'a jeté deux fois dans l'eau. Après, il y en a un ici, il s'appelle Moïse. Il est tombé le landau dans l'eau. Et il dit que le landau est tombé dans l'eau. Et là, deux, ils font tirer, on appelait Moïse.
2: C'est vrai. Si, c'est vrai.
0: Pour passer du côté canal vers l'étang ou inversement, on a le choix entre plein de petites rues étroites aux noms bien pragmatiques. Ce que j'adore, c'est que les noms ont été inventés par les pointus eux-mêmes. On peut prendre la rue de la pétanque, la rue des boulistes ou la traversée des rameurs, par exemple. Si vous avez encore un peu de temps devant vous, si votre week-end n'est pas terminé, j'ai une dernière idée pour vous. À 7, tout commence et tout finit à table, avec les produits de la pêche bien sûr. Je vous emmène à 20 minutes à pied, faire les courses dans le cœur gourmand de la ville. Les Halles.

0: pas habiter ailleurs. Quand on est à 7, on ne peut pas habiter ailleurs.
1: Il y a tout, il y a le soleil, il y a la mer, il y a la montagne qui n'est pas loin. On a tout, nous, à côté.
2: En plein cœur du centre-ville, nous voilà dans un des marchés couverts les plus beaux d'Europe, dit Excite le journal Le Monde.
3: Écaillés ou pas, la peau ?
2: Les halles de 7 sont recouvertes d'un filet de pêche géant avec des mailles en inox. À l'intérieur, une soixante-dizaine d'étaliers proposent du fromage, des fruits, des légumes, de la viande et du poisson, bien sûr. Il y a du thon, de l'anguille, du muge, du poulpe, de la dorade. Enfin, tout le nécessaire et le superflu pour se régaler. Et pas négligeable, ici, vous êtes en circuit hyper court. Alors vous payez les produits 20 à 30% moins cher qu'ailleurs dans 7. Je ne peux pas venir à 7 sans m'arrêter aux halles. Mange que tu fréquentes, disent les grands-mères sétoises. Autrement dit, ici, on aime les bons vivants. Et moi, je préfère venir le matin. Parce qu'il y a le traditionnel réveil sétois. On achète un croissant chez Rudy Serrato, c'est un ancien jouteur poids lourd devenu boulanger, et on le trempe dans le café chez Diego, juste à côté. Les champions des joutes nautiques sont des stars à 7. C'est le sport national ici. Des hommes sur un bateau, soit rouge, soit bleu, sont debout, avec une lance à la main, et ils essaient de se faire tomber. Du printemps au début de l'automne, les tournois transforment la ville en fête. Les gens sont tous en blanc, la musique est partout et les sourires aussi. Mais revenons dans Noël.
0: Puis le matin, ce qu'on aime bien ici, là, nous, c'est galéger, voilà. Puis le matin, on se revoit, on sent la même connerie. Et on galège, c'est un plaisir, ça.
4: Voilà. Ah oui, bien sûr.
0: C'est du matin.
5: Ah, nous, on se connaît depuis...
0: On se connaît de tout le temps.
6: J'avais commandé les cafés, hein. C'est Jacques, ouais. J'avais commandé les cafés.
0: Ça y est, écoute, Jacques-Claude, ça fait trois qu'on pourrait, ça, là.
2: Hormis le fait qu'il soit assis chez Diego le matin, vous savez comment on reconnaît un sétois ? À la couleur orange qu'il a aux commissures des lèvres. Ce sont des traces de tiel, autre spécialité incontournable de Sète. C'est une tourte garnie de poulpe à la sauce tomatée et épicée. C'est un régal. Elle existe dans plusieurs tailles et les sétois la mangent en version individuelle en cas de petits creux. Alors le problème, il va vous falloir choisir chez qui vous allez l'acheter. Les trois maisons sont au hall. Siani, Dasset et Giulietta. Les prix sont équivalents, tout est une question de goût. Le poulpe, pouffre en parler local, c'est l'emblème de la ville. Il a même une place à son nom. Mais ça, vous le découvrirez quand vous viendrez.
7: Avec plaisir. Merci Virginie Vives d'ici Hérault pour cette découverte de Sète, le temps d'un week-end. Si vous n'avez pas eu le temps de noter toutes les adresses qu'elle vous conseille, cet épisode de Partir est en réécoute sur ici.fr et sur l'appli Ici. Et lundi prochain, nous partirons dans une cité fortifiée en Touraine. Place à la musique maintenant. Eurythmics, Here Comes the Rain Again sur votre radio Ici.

0: The Rain Again. Allez, restez avec nous, votre après-midi continue en musique et avec votre radio locale ici. Quant à moi, je vous souhaite une bonne fin de semaine et je vous dis à lundi. Bon après-midi.
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2: Le voici, notre ICI Express composé de trois idées sorties. Partez à la découverte de Clairy-Saint-André, sa célèbre basilique royale. Guidé à travers ses ruelles, vous explorerez les vestiges du cloître avant de faire une halte au Clos Noir, un jardin caché aussi qui raconte l'histoire de la vigne dans l'Orléanais. D'une durée d'1h30, on vous propose de réserver votre place dès maintenant à l'Office du Tourisme des Terres de Val-de-Loire. Le prochain rendez-vous, c'est demain, entre 14h30 et 16h. Sinon, participez à l'atelier créatif Dessine ta ville. En vous rendant devant l'office de tourisme de Gien. Durant 90 minutes, les participants découvriront les techniques de dessin pour représenter leur ville et développer leur regard artistique. Tout le matériel est fourni et un petit carnet fait main sera offert à chaque participant entre 10h et midi. Enfin, le Conservatoire d'Espaces Naturels organise un rendez-vous nocturne unique à Étouy. Demain soir à 20h30, un événement gratuit qui convie petits et grands à célébrer la Nuit Internationale de la Chauve-Souris. Ça se passe à l'espace naturel sensible du Marais du Moulin. De la porte, vous découvrez la petite faune nocturne et les secrets de ses mammifères.
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C'était le groupe Gold avec Laissez-nous chanter. Eh bien, bonne nouvelle, on va chanter toute l'après-midi ensemble avec vos chansons préférées. Alors soyez tous les bienvenus sur votre radio ici, la radio de votre été. On s'occupe de tout. Info locale, musique, bonne humeur. Et on va chanter, tiens, avec Céline Dion, avec sa nouvelle chanson. Bonjour, pardon, merci.

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1: Élie, 32 ans, humoriste et patron du Orléans Comedy Club.
2: Vous aimez faire des blagues?
1: Oui, ça c'est ce que je préfère.
2: À quel moment dans votre vie vous vous êtes dit, tiens, je vais passer sur scène, j'ai envie de faire rire les gens?
1: Je voulais plus travailler dans la vraie vie et, et donc j'ai dit, vas-y, on se lance, on essaye.
2: C'est la fausse vie quand on est sur scène?
1: Ah, c'est une autre vie quoi. En vrai, on est en décalage, faut pas mentir, on se lève un peu plus tard. Parce qu'on travaille tard, on travaille tard le soir. Et puis même après la scène, on parle avec le public ou avec d'autres humoristes, on se fait le réseau. Et du coup, bon, on a vite fait de se coucher à 2h du mat tous les soirs quoi. Et les blagues, ça naît d'une surprise à la base. Il faut essayer de piéger avec ce qu'on appelle la prémisse. La prémisse, c'est la situation d'énonciation. Donc on raconte quelque chose, on va à droite, droite, droite. Et d'un coup, gauche.
2: Et ça prend du temps d'écrire ça?
1: Non, après écrire des bonnes blagues, oui, ça peut être très long. Des fois, il y a des blagues que je trouve drôles à l'écrit, je la teste, et le public trouve pas ça drôle, je fais bon, bah, il faudrait écrire quelque chose d'autre. C'est ça qui est aussi trop bien dans ce métier, c'est qu'on essaye quelque chose, on écrit quelque chose l'après-midi, et le soir, on peut tester.
2: Faut créer du rire toutes les 30 secondes?
1: Toutes les 20 secondes, en théorie.
2: Ah, la vache! Comment on se remet d'un bide vécu sur scène?
1: On s'en remet jamais. Non, j'ai conne. On essaye de remonter le plus vite possible sur une scène pour refaire des blagues. Mais ouais, des bits, c'est, j'en sors, j'y retourne, quoi. C'est vraiment, c'est tous les jours.
2: Et vous vous rappelez de votre toute première scène?
1: C'était à Paris, dans une toute petite cave. Le Sonar, ça s'appelle. Et oh, c'était dur là-bas. Peut-être 12, 13 personnes. De la moitié de ma famille, quand même. Et j'en garde un bon souvenir, quoi. Et ce jour-là, il y avait Paul Mirabel qui était là sur la scène. Gros bosseur. On dirait pas comme ça parce qu'on se dit, ah, les humoristes, des fois, ça paraît pas sérieux. Mais en fait, il montait sur scène, il faisait les blagues, il ressortait, il l'écrivait directement derrière. C'est un énorme bosseur.
2: Depuis quelques mois, vous êtes patron du Orléans Comedy Club. Ça a changé quoi dans votre vie?
1: Ouais, depuis 4 mois, je dors plus. C'est un autre job. Moi, je voulais faire des blagues. Il n'y avait pas d'endroit pour faire proprement parler des blagues dans les meilleures conditions possibles, quoi. Donc, on a ouvert ça. Et waouh, quel travail! Fallait, heureusement qu'on m'a pas dit avant ce que c'était comme charge parce que c'est, en fait, ça quitte jamais ta tête.
2: Est-ce que vous le racontez ça sur scène, votre nouvelle vie de patron?
1: Ouais, c'est vachement inspirant. Il faut essayer de rendre ça le plus drôle possible sans être chiant, quoi. Et c'est pas toujours facile.
2: Est-ce que vous avez essayé de faire des blagues, mais qui sont uniquement compréhensibles par ceux qui aiment la compta?
1: Ouais, c'est ça. Les blagues de comptable, on appelle ça. Ouais, sur le BFR et tout. Personne n'y comprend rien.
2: C'est quoi le BFR?
1: En vrai, c'est le besoin en fond de roulement, mais je sais toujours pas trop ce que ça veut dire. Je sais qu'il faut que ce soit haut.
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0: C'était Louane sur votre radio ici. Louane qui sera en concert, tiens, ce soir à Château-Gontier sur Mayenne et demain à Bréal sous Montfort en Ille-et-Vilaine. Profitez-en si vous êtes dans le secteur pour aller l'applaudir, pourquoi pas. Dans un instant, les infos de 14h, mais avant on écoute Phil Collins. Bon début d'après-midi.
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1: Merci d'avoir choisi votre radio ici. Il est 14h. 14h, c'est l'heure de retrouver toute l'info en France et dans le monde en 90 secondes avec Aude Razo.
2: Les techniciens d'Enedis à pied d'œuvre après les orages. 11 000 foyers étaient encore privés d'électricité à 8h ce matin en Occitanie, en région PACA. Alerte aux orages terminée, plus aucun département n'est en vigilance orange. Conséquence de ces intempéries, une trentaine de vols ont été annulés ce matin au départ et à destination de la Corse. Un TGV Hendaye-Paris est lui arrivé avec 11h30 de retard. Les plages de Marseille et plusieurs plages du Var sont interdites à la baignade. Les pluies ont apporté des polluants. Des dizaines de milliers de préservatifs non conformes ont été vendus en France ces derniers mois. Le ministère de la Santé et la répression des fraudes alertent sur un risque accru d'infections sexuellement transmissibles et de grossesses non désirées. Une trentaine de références sont concernées, vendues sur Internet et même en magasin et en pharmacie. Le candidat à la présidentielle Gabriel Attal, de nouveau visé par une opération de désinformation en provenance de Russie, ciblée par deux nouvelles attaques, faux reportages, fausse une de presse avec des informations erronées sur son état de santé ou des accusations de corruption. Une deuxième sortie dans l'espace pour Sophie Adnaud. La NASA le confirme. Mardi prochain, l'astronaute française ira terminer l'installation d'une antenne de communication avec la Terre. Travail qu'elle et son collègue américain n'avaient pas pu terminer mardi dernier. Vous rentrez de vacances, vous n'êtes pas seul. Bison futé voit rouge aujourd'hui dans le sud de la France. Circulation très difficile à prévoir aussi demain sur toute la moitié ouest.
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4: Le temps chez nous dans le Loiret, on fait un point avec votre radio et vous dire que la pluie aura disparu normalement dans la soirée. C'est ce que nous annonce Météo France avec des températures autour des 18 degrés. 18 degrés à Orléans, à Beaugency, mais aussi pour Pithiviers, 17 pour Sceaux du Gâtinais, 18 à Nogent-sur-Vernisson et puis 18 encore à Montargis. Une soirée assez calme. Allez, on parle aussi de votre week-end et cette journée de samedi. Globalement, c'est du soleil. Très bel après-midi.
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0: Colidé sur votre radio ici. Bienvenue si vous nous rejoignez, c'est Fabien Emo. On passe l'après-midi ensemble. Dans quelques jours, c'est la rentrée et j'ai trouvé le top 3 des pires excuses des enfants pour ne pas retourner à l'école. Numéro 3, j'ai pas fini de récupérer de mes vacances, je peux avoir une semaine de plus. Non, il va falloir y retourner. Numéro 2, je peux y aller demain, j'ai oublié comment on fait les devoirs, ça c'est pas de chance. Et numéro 1 pour, je veux bien retourner à l'école, mais est-ce qu'on peut commencer directement par les vacances de la Toussaint ? Eh bien ça, ce n'est pas bête, je valide. Allez, courage et pas de panique, il reste encore quelques jours de vacances pour profiter. Et c'est ce qu'on fait ici, hein, avec trois chansons françaises à la suite. Et on démarre avec Daniel Balavoine, le chanteur.
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0: 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Que faire de votre week-end? Vous avez de la place? Eh bien, bonne nouvelle. Voici trois idées pour les compter. Cet été, le Strange Festival revient pour sa 24e édition à Châtillon-sur-Loire. Ça se passe les 21 et 22 août à l'espace Giton. Ce festival de musique alternative devenu incontournable dans un petit village du Loiret. Vous allez partager un moment convivial et festif avant la rentrée et finir vos vacances entre Loire et musique. Sinon, ce samedi, entre 14h et 17h, découverte des papillons qui peuplent le site de Courpin à ouvrir les champs grâce à une sortie naturaliste accompagnée. C'est gratuit et c'est organisé par la Maison de Loire du Loiret. Tous les renseignements, c'est sur maisondeloire45.fr. Et puis, c'est l'un des rendez-vous incontournables de l'été. La soirée blanche du château de Main-sur-Loire, dress code blanc, bien sûr, pique-nique dans le parc, concert d'exception avec Laurine et soirée DJ années 80 dans un cadre d'exception. C'est une soirée lumineuse qui vous attend et c'est demain, notez-le bien, à partir de 20h.
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0: de votre radio de l'été ici. J'espère que votre été se passe bien et cet après-midi, moi j'ai une petite pensée pour un vacancier qui n'a vraiment pas eu de chance. En fait, il y a quelques semaines sur l'A7 près de Montélimar, un touriste voyageait en bus. Donc le chauffeur s'est arrêté sur une aire de repos. Le touriste est descendu du bus pour faire une petite pause pipi. Mais quand il est revenu, plus de bus. Le chauffeur était reparti sans lui. Le problème, c'est qu'il ne parlait ni français ni anglais, mais il avait toujours sa valise avec lui. Et plutôt que d'attendre tranquillement sur l'aire de repos, il a eu une idée assez surprenante et très originale. Continuer son voyage à pied, directement sur l'autoroute, valise à la main. Heureusement, il a rapidement été repéré et mis en sécurité. À ne surtout pas refaire cet été si on vous oublie sur une aire de repos. Allez, la suite de votre après-midi en musique avec Eddie Mitchell, La route de Memphis.
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1: Merci pour votre fidélité à votre radio ici. Il est 15h. 15h, c'est l'heure de retrouver toute l'info en France et dans le monde en 90 secondes avec vous, Aude Razo.
2: La vague de chaleur est officiellement terminée, annonce à l'instant de Météo France. L'indice thermique national, la valeur de référence, est en baisse pour aujourd'hui et pour demain après 23 jours de forte chaleur depuis fin juillet. Alerte aux orages terminée aussi dans le sud de la France. Plus aucun département n'est en vigilance orange. Les plages de Marseille et plusieurs plages du Var sont interdites à la baignade. Les fortes pluies ont apporté des polluants. Une trentaine de vols ont été annulés ce matin au départ et à destination de la Corse. Un TGV en Dai Paris est lui arrivé avec 11h30 de retard. Sur la route, gare au bouchon pour les retours de vacances. Bison futé hisse le drapeau rouge cet après-midi dans le sud. Circulation très difficile à prévoir aussi demain sur toute la moitié ouest de la France. Des dizaines de milliers de préservatifs non conformes ont été vendus en France ces derniers mois. Une trentaine de références concernées vendues sur internet et même en magasin et en pharmacie. Le ministère de la Santé et la répression des fraudes alerte sur un risque accru d'infections sexuellement transmissibles et de grossesses non désirées. La Loire atteint des niveaux historiquement bas. Le fleuve est descendu à 1,50 m hier matin à Nantes, son niveau le plus bas jamais enregistré. Plusieurs préfectures ont placé la Loire en alerte crise ces derniers jours. C'est l'événement sport du jour, la reprise de la Ligue 1. Olympique de Marseille, Racing Club de Strasbourg, c'est la toute première affiche de cette toute première journée.
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4: Le temps chez nous dans le Loiret, on fait un point avec votre radio et vous dire que la pluie aura disparu normalement dans la soirée. C'est ce que nous annonce Météo France avec des températures autour des 18 degrés. 18 degrés à Orléans, à Beaugency, mais aussi pour Pithiviers, 17 pour Sceaux du Gâtinais, 18 à Nogent-sur-Vernisson et puis 18 encore à Montargis. Une soirée assez calme. Allez, on parle aussi de votre week-end et cette journée de samedi. Globalement, c'est du soleil. Très bel après-midi.
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0: Bienvenue sur votre radio, ici c'est Fabien et moi, on passe ce vendredi après-midi tous ensemble. Soyez tous les bienvenus si vous nous rejoignez. Dans un instant, on écoute ensemble trois chansons françaises à la suite. Mais avant, je partage avec vous un top 3 angoissant. Le top 3 des pires demandes que l'on retrouve sur la liste de fournitures scolaires. Numéro 3, du papier millimétré, qu'on n'utilise d'ailleurs jamais. Numéro 2, pour les copies doubles, petits carreaux sans marge. Allez, bonne chance. Et numéro 1, pour la fameuse pochette cartonnée 3 rabats, format A4. Courage à tous les parents pour les courses de rentrée. Je suis de tout cœur avec vous. Et pour vous détendre, tiens, on vous propose trois chansons françaises à la suite. Et on démarre avec Michel Delpech pour un flirt avec toi, avec vous, tous ensemble, on flirte.
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1: Le voici, notre Ici Express composé de trois idées sorties. Partez à la découverte de Clarisse Saint-André, sa célèbre basilique royale. Guidé à travers ses ruelles, vous explorerez les vestiges du cloître avant de faire une halte au Clonoa, un jardin caché aussi qui raconte l'histoire de la vigne dans l'Orléanais. D'une durée d'1h30, on vous propose de réserver votre place dès maintenant à l'Office du Tourisme des Terres de Val-de-Loire. Le prochain rendez-vous, c'est demain, entre 14h30 et 16h. Sinon, participez à l'atelier créatif Dessine ta ville. En vous rendant devant l'Office de Tourisme de Gien, durant 90 minutes, les participants découvriront les techniques de dessin pour représenter leur ville et développer leur regard artistique. Tout le matériel est fourni et un petit carnet fait main sera offert à chaque participant entre 10h et midi. Enfin, le Conservatoire d'Espaces Naturels organise un rendez-vous nocturne unique à Étouy. Demain soir, à 20h30, un événement gratuit qui convie petits et grands à célébrer la Nuit internationale de la chauve-souris. Ça se passe à l'espace naturel sensible du Marais du Moulin. De la porte, vous découvrez la petite faune nocturne et les secrets de ses mammifères.
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0: 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Bel après-midi, maintenant la suite. Votre playlist de l'été est de retour avec Véronique Sanson.
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1: Merci d'avoir choisi votre radio ici. Il est 16h. 16h, c'est l'heure de retrouver toute l'info en France et dans le monde en 90 secondes avec vous, Audrey Azo.
2: Le suspect dans la mort de l'influenceuse Sonia Belina est mis en examen pour assassinat, placé en détention provisoire. Cet homme de 32 ans reconnaît avoir eu une relation avec Sonia Belina la nuit des faits. Le parquet de Nîmes indique qu'il a un passé judiciaire chargé. Des dizaines de milliers de préservatifs non conformes ont été vendus en France ces derniers mois. Le ministère de la Santé et la répression des fraudes alertent sur un risque accru d'infections sexuellement transmissibles et de grossesses non désirées. Une trentaine de références concernées vendues sur Internet et même en magasin et en pharmacie. Conséquence des fortes pluies et des orages, les plages de Marseille et plusieurs plages du Var sont interdites à la baignade en raison d'une dégradation de la qualité de l'eau. Alerte aux orages terminée, plus aucun département n'est en vigilance orange. Une trentaine de vols ont été annulés ce matin au départ et à destination de la Corse. Un TGV Hendaye-Paris est lui arrivé ce matin avec 11h30 de retard. Terminée aussi la vague de chaleur, Météo France le confirme, après 23 jours de forte chaleur depuis fin juillet, l'indice thermique national est en baisse pour aujourd'hui et pour demain. Vous rentrez de vacances, vous n'êtes pas seul évidemment. Bison futé voit rouge aujourd'hui dans le sud de la France. Circulation très difficile à prévoir aussi demain sur toute la moitié ouest. Une bonne nouvelle pour la biodiversité. La naissance de 4 grands tétras dans les Vosges, là où l'oiseau a quasiment disparu. C'est une première depuis sa réintroduction.
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4: Le temps chez nous dans le Loiret, on fait un point avec votre radio et vous dire que la pluie aura disparu normalement dans la soirée. C'est ce que nous annonce Météo France avec des températures autour des 18 degrés. 18 degrés à Orléans, à Beaugency, mais aussi pour Pithiviers, 17 pour Sceaux du Gâtinais, 18 à Nogent-sur-Vernisson et puis 18 encore à Montargis. Une soirée assez calme. Allez, on parle aussi de votre week-end et cette journée de samedi. Globalement, c'est du soleil. Très bel après-midi.
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0: Mylène Farmer, bien sûr, à l'instant sur ICI Orléans. Ce titre, c'est à qui le tour? À qui le tour d'ailleurs? Bah, Lio. Lio arrive dans quelques instants. Amoureux solitaire. Et puis, Bronski Beat, hein. C'est deux salles, deux ambiances avec Small Town Boy dans quelques minutes. Je vois venir aussi des idées de sortie, d'activité. Ça, c'est comme tous les jours, aux alentours de 16h30. En attendant, à 7h06, c'est Léo Simard qu'on retrouve pour notre rendez-vous tous au jardin. C'est parti.
1: C'est vendredi. Et juste avant de partir en week-end, on va répondre à une dernière question. Vincent Bordeaux, bonjour.
2: Bonjour, Léo.
1: Tous au jardin, c'est le rendez-vous. Vous avez une question, il n'y a pas de question bête d'ailleurs, je vous le dis, sur votre jardin, vos plantes, sur ce qui anime vos balcons, sur un aménagement extérieur, posez-les. 02 38 53 25 25, Emma s'intéresse aux plantes bio-indicatrices, puisqu'elle a visiblement

0: sauvage, on peut en retrouver, de l'orme, puis après les clématites, la clématite sauvage, voilà, ça nous indique déjà un sol calcaire.
1: D'accord.
0: Ensuite, on va avoir des plantes plutôt plus simples, comme les plantes adventices. On va avoir le coquelicot, le trèfle blanc, la luzerne, tout ça, c'est des plantes qui vont vous indiquer aussi un sol calcaire. C'est des plantes qui ont vraiment besoin de calcaire pour se développer. Donc là, ça va être un bon élément.
1: Bon, ben voilà, vous savez ce qu'il vous reste à acheter dans les magasins spécialisés, finalement, pour voir et déceler ce sol calcaire, donc.
0: Alors là, il n'y a même pas besoin d'acheter. Là, c'est juste les plantes qui vont être sur place.
1: Donc, ah ouais.
0: Les plantes dans votre environnement sont déjà là.
1: Oui, si on voit le voisin, on a le même sol, quoi. Globalement, c'est ça.
0: C'est ça. On voit qu'il y a ça qui pousse naturellement. Ah oui, bon, ok, il y a du trèfle blanc qui pousse naturellement. Il se développe bien. Bon, ok.
1: Voilà un petit peu. Emma, quelles sont les espèces donc à scruter autour de chez vous pour connaître et savoir si oui ou non c'est bien un sol calcaire chez vous. Merci beaucoup Emma. On vous souhaite une belle journée. Vincent Bordeaux, un bon week-end et on vous retrouve lundi sur la radio ici Orléans. Bon week-end.
0: Bon week-end. Au revoir.
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0: Skibit, les amis. Small Town Boy nous accompagne à l'instant en ce vendredi après-midi que je vous souhaite très bon. C'est bientôt la dernière ligne droite là vers le week-end. J'espère que vous tenez le coup après une petite pause. Trois titres français à la suite. Ça fait toujours du bien. Rock voisine avec Hélène, Jennifer aussi. Mourir sur scène. Et puis Michel Polnareff nous chantera Lettre à France. Et puis ensuite, des idées de sortie. Activité ici Express et de retour sur Ici Orléans. Restez avec nous.
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1: Que faire de votre week-end? Vous avez de la place? Eh bien, bonne nouvelle. Voici trois idées pour les compter. Cet été, le Strange Festival revient pour sa 24e édition à Châtillon-sur-Loire. Ça se passe les 21 et 22 août à l'espace Giton, ce festival de musique alternative devenu incontournable dans un petit village du Loiret. Vous allez partager un moment convivial et festif avant la rentrée et finir vos vacances entre Loire et musique. Sinon, ce samedi, entre 14h et 17h, découverte des papillons qui peuplent le site de Courpin à ouvrir les champs grâce à une sortie naturaliste accompagnée. C'est gratuit et c'est organisé par la Maison de Loire du Loiret. Tous les renseignements, c'est sur maisondeloire45.fr. Et puis, c'est l'un des rendez-vous incontournables de l'été. La soirée blanche du château de Marcy-sur-Loire, dress code blanc, bien sûr, pique-nique dans le parc, concert d'exception avec Laurine et soirée DJ années 80 dans un cadre d'exception. C'est une soirée lumineuse qui vous attend et c'est demain, notez-le bien, à partir de 20h.
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0: Teddy Swims, Lose Control, à l'instant sur Ici Orléans. Chaque après-midi à cette heure-ci, on retrouve Fred Ballard pour la chronique L'Humour en Tube. L'amour, on va en parler. L'amour ne rime pas toujours avec toujours. Alors, pour nous aider à survivre à une rupture amoureuse estivale, Fred Ballard a réuni quelques experts dans l'humour en tube et quelques signes avant-coureurs.
1: C'est un sketch très court que j'ai écrit un jour où vous étiez très pressé. Chérie, faut que je te trompe, faut que je te parle. Merde. Voilà.
2: Ah oui, certains lapsus sont révélateurs d'une relation qui part en cacahuète. Alors pour nous aider à ne pas sombrer dans un profond désespoir, Vincent de Dienne a tout prévu.
3: J'ai une technique pour être heureux. Elle vaut ce qu'elle vaut, mais enfin je vous la donne quand même. Elle est assez chaste spleen. Je mange un bon coq au vin. Voilà. Et moi, mon petit truc à moi, c'est que j'enlève le coq. Voilà. Que je donne à mon chat, justement. Comme ça, mon chat est obèse, mais heureux de vivre avec un type qui vit seul avec son chat. Bien.
2: Voilà, quand l'humour absurde et surréaliste vient au secours des cœurs brisés, eh ben ça peut aider, ou pas. Encore faut-il avoir un chat, un coq et aimer le vin, avec modération, hein, toujours. Mais sinon, pour se consoler d'un chagrin d'amour, il suffit de se dire que même les stars se font larguer. Ça aide. Ou pas.
4: Beyoncé, elle a pas notre vie. Dans son clip, elle se fait larguer. Vous l'avez vu, elle est au top. He broke my heart. Elle s'est fait larguer, elle fait des chorégraphies. Même sa larme, elle fait un cœur. Toi, dans la vraie vie, quand tu te fais larguer, t'es en survette. T'as tellement pleuré que t'as les yeux de Gollum. Et toi, c'est pas ta larme, mais ta morve qui fait un cœur. Reviens, bébé, reviens.
2: Oui, on a bien l'image, hein, avec la bulle en forme de cœur qui pend sur la narine gauche. C'est pas ce jour-là qu'on va retrouver l'âme sœur, mais suivons les préceptes de notre love coach, Nawel Madani. Si l'amour cesse un jour, l'humour, lui, dure toujours. Donc, un coq au vin, une bulle de morve, un fou rire, et ça repart.
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0: Dao avec Le Grand Sommeil. Quel bonheur de retrouver ce titre ce vendredi après-midi. Tout va bien, après une petite pause, Marine est au programme. Escroc, il y a aussi TNCC avec I'm Not In Love. Et puis bien sûr, le retour de la rédac et de Léopold pour un point complet sur l'actualité. Ce sera à 17h. A tout de suite sur Ici Orléans.
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1: Merci de nous avoir rejoints. Merci de prolonger cet après-midi en notre compagnie. Bienvenue à tous, 17h les amis. Et Léopold Picot qui est de retour. Il est à ma droite. Bonjour Léopold.
2: Bonjour Nathanaël, bonjour à tous.
1: Pour un point complet sur l'actu, on commence avec cette info. Le pont suspendu de Bogny-sur-Loire est fermé.
2: Il a beau être interdit aux poids lourds depuis 5 ans, un camion est passé sous la barrière qui limite la hauteur à 3,20 m. Sauf qu'il l'a déformé. Résultat, il faut fermer le pont le temps que tout soit remis aux normes pour les 4500 véhicules qui passaient dessus chaque jour. Ça veut dire un détour par les ponts de Châtillon et de Belleville. Circulation perturbée rue de Faubourg-Bourgogne à Orléans. Une voiture et une moto se sont percutées il y a une heure. Les deux personnes sur la moto sont blessées. La conductrice de la voiture est indemne. La police et les pompiers sont sur place. Patrick Bruel, toujours programmé à Orléans pour son concert au Zénith en octobre, même si certains Orléanais commencent à revendre leurs places. Par contre, il n'est, je cite, pas le bienvenu à Chartres. Ce sont les mots du maire de la ville sur RTL hier. Il rappelle les 32 plaintes de femmes déposées à son encontre. Pour l'instant, le chanteur est mis en examen dans 4 enquêtes pour violences sexuelles. Les chasseurs du Loiret autorisés à chasser renards, fouines et autres corbeaux, ils sont dans la liste annuelle de destruction des espèces nuisibles publiée au Journal officiel aujourd'hui. Les chasseurs du Loiret saluent une bonne nouvelle, même si l'intérêt de la chasse aux nuisibles est questionné par la science. Top départ aussi pour la chasse au gibier d'eau, malgré l'opposition de la Ligue des protections des oiseaux. Selon elle, la sécheresse les a exténués. La préfecture justifie son autorisation par le fait qu'il n'y a pas de données chiffrées à ce sujet et que des quotas sont fixés. Les rugbymen d'Orléans s'apprêtent à marquer leur histoire. Plus que 2h30 avant d'entrer sur la pelouse du stade de la Source pour vivre le premier match de National. La division juste en dessous du top 14 et de la Pro D2. Le RCO affronte Bourg-en-Bresse, une équipe de milieu de tableau. Entre 3000 et 5000 spectateurs sont attendus au stade de la Source. Coup d'envoi dans 2h30. Et puis les handballeurs de Saran enchaînent 2 matchs amicaux. Les Sceptors jouent en ce moment même à Créteil. Ils sont menés 22-17. Mais ils reçoivent Ivry demain. Deux équipes de la division en dessous avant le début de la Star League contre Toulouse dans 2 semaines. C'est le week-end et il y a de quoi s'occuper dans le Loiret. Oh, du oui. Punk et du rock ce soir à Châtillon-sur-Loire pour le début du Strange Festival. Le réparateur King Kong Meuf et Krav Boka sont attendus à 20h à l'espace Guiton. Et puis si jamais vous êtes plutôt tango argentin, ouais, que punk ou reggae, hein, mais que vous ne savez pas danser, n'est-ce pas Nathanaël, une initiation gratuite est organisée à Ingré, parc de Bel Air, demain après-midi. Et puis si vous n'aimez pas le tango, une autre danse tout aussi gracieuse et observable demain soir pour la Nuit internationale des chauves-souris. Ouais. Une observation nocturne organisée au marais du Moulin de la Porte à l'est de Pithiviers. C'est un événement qui est gratuit, ouvert à tous, avec des comptes et une petite marche. Et
1: je ne saurais trop vous conseiller ce type de sortie parce qu'il y a moyen que ce soit assez extraordinaire. Oui. Le moment où les chauves-souris se nourrissent, là, le soir, j'en ai fait une. Moi, cet été, je me suis retrouvé au moment où les éphémères s'accouplaient. Ça arrive une fois par an. Les éphémères, elles vivent 3 jours par an. Elles s'accouplent une fois par an et nous étions là ce soir-là précisément. C'était incroyable.
2: C'était un festin pour les chauves-souris.
1: Un festin et un nuage d'éphémères tout autour de nous. C'était magnifique. Merci.
2: Vous regardez le ciel ce soir alors?
1: A priori, il ne pleuvra pas. Il y aura quelques nuages, mais qui seront fins, ciel voilé en fait. C'est ce que nous promet effectivement Météo France. Qu'on retient aussi, ce sont les températures demain matin qui continuent de descendre. Bon an mal an, on sera entre 9 et 11 degrés chez Léopold demain matin, au lever du jour. Et puis l'après-midi, on montera autour de 24 degrés. Côté ciel, ce sera ensoleillé la plupart du temps, la journée de demain, avant que le ciel ne se voile là aussi un petit peu. Et ce sera le même programme pour dimanche. Le dimanche, les températures seront un petit peu plus élevées en termes de maximale. On devrait remonter autour des 27 degrés. Côté circulation, Léopold, vous avez tout dit. On a un souci du côté de la rue du Faubourg Bourgogne. On a ce pont suspendu du côté de Bogny-sur-Loire qui est fermé là actuellement. Sinon, sur le reste de la route, il n'y a pas de souci particulier. Si vous êtes témoin de perturbation, vous appelez Will au standard 02 38 53 25 25. On s'en fera le relais sur antenne. Pas de souci. Côté train, ça va bien et vous êtes nombreux à prendre le train le vendredi soir. Du coup, vous n'aurez pas de souci particulier. Ils sont à l'heure, ces trains. C'est vrai depuis Orléans. C'est vrai également depuis les Aubrais. Léopold, on se dit tout à l'heure, 18h.
2: À tout à l'heure.
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1: Et on se dirige vers le week-end avec un titre bien de son époque, entre variété française et disco flamboyant. C'était en 1982, un chanteur qui enflammait les dance floors avec une chanson sur les petits vertiges du cœur. Thierry Pastor, le coup de folie, on l'écoute maintenant à 17h04 et puis on sera là.

0: vous soyez et quoi que vous fassiez, je vous souhaite un bon début de week-end en notre compagnie, en compagnie de Thierry Pastor. C'était le coup de folie, ça nous a ramené en 1982, ça.
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0: Du coup, d'ici 2 heures, les amis, on a plein de trucs cool. Alors, bah là, il y a la Loire à vélo qui va débarquer, évidemment, et qui boucle son tour de l'été jusqu'à Tours. Il y a évidemment le panier du Gâtinais à gagner, faudra bien écouter, hein, je vous le rappelle, la chronique, dernière chance cette semaine de repartir avec ce panier du Gâtinais, plus des balades sur une toux sablière sur la Loire du côté d'Orléans. Je vous donne rendez-vous dans quelques minutes, on va jouer ensemble avec ce rendez-vous, la Loire à vélo. Ensuite, notre coup de cœur, ce sera un DJ orléanais de 20 ans qui va enflammer à Beaugency dimanche, qui va enflammer la grande soirée de clôture des estivales, il s'appelle Rovinsky. Et puis dans le kiosque, préparez-vous à repartir avec des places pour le labyrinthe de Beaugency. Voilà le programme dans les minutes qui arrivent, et puis il y aura encore plein de bonnes choses qui arriveront après. On va tout de suite accueillir Benabar qui débarque maintenant, cet habitué de la maison, de retour avec un nouvel album lumineux et plein de vie.
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0: de parcours à travers 6 départements. Alors pour cet été, nous nous sommes contentés d'en traverser 3, le Loiret, le Loir-et-Cher et aujourd'hui la Touraine. Bonjour Sébastien Doucet.
1: Oui, bonjour et bonjour tout le monde. Tout au bout de notre parcours, on a traversé Orléans, Chambord, Cheverny, Chenonceau, Amboise et aujourd'hui, nous voilà à Mont-Louis-sur-Loire pour cette ultime étape. Bonjour Philippe Coupy.
2: Bonjour Sébastien.
1: Vous êtes l'auteur du Routard, la Loire à vélo, édité par Hachette. Allez, un dernier coup de pédale pour relier Mont-Louis-sur-Loire à Tours, une étape de 13 km. Le parcours est comment tranquille hein?
2: Très facile en fait. Il y a une magnifique voie verte qui a été aménagée en grande partie en bord de Loire. Donc sur la rive gauche de la Loire, on passe devant la ville aux Dames pour arriver directement en bord de Loire à Tours, juste en face de la petite passerelle Saint-Symphorien que les Tourangeaux appellent le pont de fil.
1: Qu'est-ce qu'on va voir sur ce périmètre de 13 km ?
2: Alors, sur le parcours lui-même, il n'y a pas grand-chose à voir, mais quand vous arriverez à Tours, bon, hormis évidemment la découverte de cette ville remarquable, de ces ruelles où on se perd un petit peu, de cette place Plumereau très animée oui. Avec tous ces étudiants, mais moi je vous inviterai à traverser la Loire et aller faire une petite diversion du côté de Rochecorbon, c'est vraiment pas loin, c'est aller à un petit quart d'heure de vélo et là vous allez au parc de loisirs Lulu Park et vous pouvez dans une ambiance guinguette déguster des grillades et boire un petit verre en bord de Loire et guincher pourquoi pas si le cœur vous en dit.
1: J'allais vous demander une bonne adresse gourmande mais finalement on l'a là, 10-15 minutes à vélo de Tours.
2: On l'a, alors après évidemment Tours ne manque pas d'adresse gourmande. Il y a une adresse typiquement routard qui s'appelle le marché gourmand, c'est sur la rue du Grand Marché, vraiment c'est la bonne cuisine locale, généreuse, voilà, très typiquement tourangelle.
1: Merci, grand merci Philippe Coupy. Et pour retrouver les parcours, les bonnes adresses, procurez-vous le Routard, la Loire à vélo, un guide à spirale bien pratique comme ça pour marquer une page. Le Routard paru chez Hachette. Mais merci Philippe, ce fut un grand plaisir et puis on se dit à bientôt sur les bords de Loire.
2: À bientôt Sébastien.
1: À bientôt. Merci.
0: Et merci beaucoup à vous deux. Dernier épisode donc de cette Loire à vélo pour cet été 20. Étape du Loiret jusqu'en Touraine. Merci à vous Sébastien Doucet de nous avoir accompagné tout l'été. On retrouve bien entendu tous les épisodes sur ici.fr et sur l'application ici. Ça va être le moment de vous poser la dernière question de cet été concernant la Loire à vélo. Je rappelle qu'il y a le panier du Gâtinais, panier découverte du Gâtinais à gagner, plus les balades en tout sablière sur la Loire. La question est donc la suivante. C'est donc la fin de parcours entre Mont-Louis-sur-Loire et Tours, 13 km sur cette belle voie verte hein, sur la rive gauche. Et puis en fait, on arrive assez rapidement à Tours au niveau de la passerelle Saint-Symphorien. Et là, Philippe Coupy nous propose un petit écart en fait, hein, une petite diversion. Il nous propose de traverser la Loire, d'aller du côté de Rochecorbon dans un parc de loisirs pour profiter de sa guinguette, de ses concerts, de ses grillades. Quel est donc le nom de ce parc de loisirs du côté de Rochecorbon? Bon, quand on fait cette petite diversion à partir de Tours. Vous l'avez, ce nom de parc de loisirs. Comment s'appelle-t-il, ce parc de loisirs à Rochecorbon? Vous nous appelez maintenant au 02 38 53 25 25. Et si vous avez le nom, et bien vous repartez avec ce panier du Gâtinais, plus vos balades sur la Loire en tout sablière. Je vous souhaite bonne chance. On va retrouver Lionel Richie pour nous accompagner avec ce titre Hello. Et on écoute ensemble cette intro parce qu'elle est très jolie. A tout de suite sur ICI Orléans. Bonne chance.

0: Magnifique, Lionel Richie avec Hello. À l'instant sur ici Orléans, ça va être le petit moment où on va parler vélo. On va le faire avec Janine qui est avec nous. Bonjour Janine.
1: Oui, bonjour Nathanaël.
0: Bonjour, je suis ravi de vous accueillir sur le
1: podcast. Moi également. Alors là, franchement, je suis très très contente.
0: Trop bien. Ah, vous habitez Artenay, c'est ça?
1: Voilà, okay. Là.
0: Quel temps fait-il actuellement sur Artenay? Parce que vous n'êtes pas loin d'Orléans, mais ça peut vite.
1: Oui, il y a un petit peu de vent.
0: Je vois des nuages un petit peu agressifs, un petit peu sombre dans le ciel. J'espère. A priori, il ne devrait pas pleuvoir, mais on va croiser les doigts. On jugera sur piège.
1: Mais tant mieux s'il pleut, tant mieux.
0: Vous avez raison. Alors, elle était peut-être un petit peu moins évidente que d'habitude, la dernière question, mais bon, j'ai fait un petit peu plus dur vu que c'était la dernière. Et puis, la preuve, on a quand même eu. Là, vous avez été très attentive. Effectivement, je parlais de ce parc de loisirs, du côté de Roche-Corbon. C'est quoi le nom du parc, Janine?
1: Alors, le parc Lulu.
0: Bah ouais, Lulu Parc, parc Lulu, bravo, félicitations. Janine, c'est validé, ça. Vous repartez, du coup, avec ce panier découvert du Gâtinais. Alors, c'est vraiment un florilège de plein de trucs. C'est des trucs à grignoter. Il y a des billets pour aller faire des activités, plein de choses.
1: Oui.
0: D'accord?
1: D'accord. Écoutez, je vous remercie infiniment parce que vraiment, vous avez des émissions super et alors vraiment, on est comblés.
0: Eh bien, vous êtes adorable de nous dire ça et on sera là dès lundi. Lundi, je rappelle, c'est la rentrée hein, avec des nouveaux rendez-vous, notamment, je vous le dis comme ça, par exemple, entre 11h et midi, il y a un nouveau jeu. C'est plus le grand jeu. Alors, c'est toujours un quiz, de quiz culture générale, mais ça s'appellera le jeu de Loire et c'est moi qui l'animerai à partir de 11h. Entre 11h et midi. Et Pascal, il sera là juste avant, hein, bien sûr. Pascal sera là entre 7h et 11h à partir de lundi. Vous découvrirez tout ça. Et puis, bien sûr, on continuera aussi le 17-19 ensemble.
1: Oui. Ouais. Marc sera également, Marc
0: sera là, bien sûr, entre 6h et 9h.
1: Toute l'équipe.
0: Oui, toute l'équipe sera là et bon pied, bon oeil et de bonne humeur à l'accueil. Oui, il sera là aussi dès lundi matin. On est ravis de vous retrouver pour cette rentrée. D'accord?
1: Merci beaucoup, Janine. Je vous souhaite un bon week-end.
0: Ouais, moi aussi, je vous souhaite un très bon week-end. Merci d'avoir été avec nous. On marque une petite pause, les amis. Il y a des sorties, plein de sorties là pour ce week-end. Et ici, Express va vous raconter tout ça dans quelques instants. Et puis ensuite, Ravinsky, un DJ orléanais qui fera vibrer Beaugency dimanche soir. C'est notre coup de cœur du jour. Il sera avec nous dans une dizaine de minutes. À tout de suite.
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0: 1992, ce titre REM, Everybody Hurts, à l'instant sur ICI Orléans, 17h30. Il est fort probable que vous soyez sur la route actuellement, comme chaque vendredi soir. Écoutez, ça sent l'été, hein, parce qu'il n'y a pas de soucis particuliers actuellement. Ça roule bien, sauf rue du Faubourg-Bourgogne, quelques perturbations. Si vous pouvez éviter ce secteur, n'hésitez pas à le faire, sinon, ouais, pas de soucis. Et puis on rappelle aussi que le pont suspendu a eu des problèmes du côté de Bouygues-sur-Loire et qu'il est fermé également, et cette fois-ci pour quelques jours. Sinon, si vous êtes témoin de quoi que ce soit, 02 38 53 25 25, bien sûr, on se fera le relais. Si vous êtes témoin de perturbations particulières côté train, si vous avez besoin de prendre le train depuis Orléans, il n'y a pas de souci ce soir. Et puis, vous savez quoi, ni depuis les Aubrais, tout va bien en fait.
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0: Le week-end arrive et pour vous donner envie, trois idées de sortie en une minute chrono, c'est maintenant. Avec ce week-end à Châtillon-sur-Loire, par exemple, Strange Festival qui souffle sa 24e bougie. Deux jours de musique alternative à l'espace Giton, ou Giton, je sais pas, pour partager un moment convivial et festif avant la rentrée. Sinon demain, entre 14h et 17h, direction le site de Courpin à Ouvrouer-les-Champs pour une sortie naturaliste à la découverte des papillons. C'est gratuit et c'est organisé par la Maison de Loire du Loiret. Et puis, l'un des rendez-vous incontournables de l'été, c'est demain soir, c'est dès 20h. La soirée blanche du château de Main-sur-Loire avec des dress codes blancs, pique-nique dans le parc, concert de Laurine et soirée DJ années 80 dans un cadre d'exception.
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0: Bon, là on va rester dans les années 80, et puis un petit peu plus tard, c'est notre coup de cœur. Rovinsky, DJ Orléans est de 20 ans, qui a joué à Bercy devant 20 000 personnes, qui clôturera dimanche soir la soirée électro de Beaugency. Voici Gold des amis avec Ville de Lumière.

0: Bruno Mars, les amis, c'était le titre On My Soul à 17h38. Bienvenue.
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0: Trop bien, bienvenue à Rovinsky qui est avec nous, qui est en studio, il est à ma droite. Bonjour Rovinsky.
3: Bonsoir.
0: Bonsoir. Merci pour l'accueil. Bonsoir. Ouais, écoutez, de rien, on est ravis de vous accueillir en studio. Tic tac, tic tac. Dans quelques jours, une date importante pour vous. Je rappelle que vous êtes DJ, vous êtes un enfant du pays. Vous avez une vingtaine d'années. Vous êtes orléanais même en fait.
3: Oui, hein, tout à fait. Ouais.
0: Et vous allez clôturer en beauté la saison des estivales de Beaugency. Alors normalement, c'était juste après le feu d'artifice, mais on rappelle qu'il n'y a plus de feu d'artifice dans la région là pendant quelques jours. Ce sera 22h15, c'est ça, à Beaugency.
3: C'est ça, 22h15, 23h15. Bon,
0: ça, ça s'annonce assez énorme. Ça se passe sur le Quai du Noix. Qu'est-ce que ça représente pour vous, cette date?
3: C'est une date qui s'annonce assez sympathique. J'ai de la famille dans le coin en plus, donc c'est l'occasion de ramener toute la famille, de kiffer tous ensemble, et puis on va tous s'amuser, ça va être fou.
0: Vous avez tourné là tout l'été, vous avez eu beaucoup de dates, hein. Vous bossez beaucoup, Rovinsky, hein. Ouais, ça tourne pas mal.
3: C'est vrai que cette année, c'était assez conséquent. Ouais. Cet électro, Cocorico Electro, pas mal de dates aussi, Paris, Tours, et puis voilà... On fait un peu le tour de la France.
0: Vous avez joué à Bercy aussi, ça c'était quand? Devant 20 000 personnes d'ailleurs, pour la Fun Radio Ibiza Experience. Alors il y avait Dimitri Vegas sur place, il y avait Jens Harak, il y avait Offenbach aussi. Ouais. C'était comment cette expérience? Comment vous l'avez vécu? Ça devait être assez incroyable visuellement. 20 000 personnes, c'est ça? Plus de 20 000 personnes devant vous?
3: Ouais. Précisément 18-19 je crois.
0: Okay.
3: En général, c'est ça, l'Accor Arena, c'était l'année dernière pour la Fun Radio Ibiza Experience.
0: Okay.
3: J'ai eu l'opportunité de faire la première partie de ces gros DJ internationaux. Ouais, c'était complètement fou, une expérience immense. Donc je remercie encore l'équipe.
0: Le Cocorico Electro aussi, hein, ça devait être assez
3: Cocorico
0: fou.
3: Cocorico cette année.
0: J'étais pas là le soir où vous y étiez, moi j'étais là la veille ou le lendemain, je ne sais plus, mais l'ambiance est toujours incroyable dans ce festival.
3: Ouais, l'accueil est folle aussi, donc...
0: On va venir vous applaudir. Votre style, c'est Electro House, Electro Dance Music, c'est ça Alors, influence Mossiman ou c'est quoi?
3: Là, on est plus tourné sur de la Tech House.
0: Ok, d'accord.
3: Maintenant.
0: Ok.
3: Voilà.
0: Okay,
3: Tech House, donc plutôt John Summit, Fisher, Medusa.
0: On va venir vous applaudir et surtout on va venir danser grâce à vous ce dimanche du côté donc de Beaugency. Clôture de la saison des estivales de Beaugency. Ça se passe Quai du Noix, c'est gratuit. Hein, on peut venir faire la fête avec vous.
3: C'est ça. On est nombreux.
0: À dimanche.
3: À dimanche.
0: Merci Rovinsky, merci d'avoir été là. On va avancer en musique, les amis. Téléphone, rien à voir avec la choucroute, hein, c'est deux salles, deux ambiances, mais c'est comme ça, c'est la programmation. Vous aimez téléphone quand même, Rovinsky?
3: Oui, ouais. Bien sûr.
0: Avec le jour s'est levé, et puis ensuite les cadeaux débarquent, ce sera le casque, à tout de suite.

0: téléphone, le jour s'est levé, nous étions en 1985. Et merci encore à Ovinsky d'avoir été avec nous en studio, ce DJ Orlanais qui mixera effectivement ce dimanche soir du côté de Beaugency. Et on a oublié de dire un truc, c'est qu'il a sorti un titre inédit aussi. Il a produit un titre avec, coproduit avec The Bird, qui est aussi Orléanais d'ailleurs. Une production donc 100% made in Orléans, c'est le titre Pretty Girl, Pretty Girls, avec un bon accent français, vous pouvez retrouver sur toutes les plateformes et surtout les réseaux. Les cadeaux maintenant.
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0: Et au kiosque, eh bien ce soir, ce sont deux invitations, je l'ai dit, pour le labyrinthe de Beaugency. À faire en famille ou entre amis, c'est la sortie idéale, les amis. N'hésitez pas à nous appeler maintenant au 02 38 53 25 25. 4 hectares de champs de maïs vous y attendent avec des énigmes, des comédiens, des structures gonflables. Il y a vraiment de quoi s'éclater au labyrinthe de Beaugency si vous ne l'avez jamais fait. Il reste quelques jours pour en profiter. Appelez-nous maintenant au 02 38 53 25 25 et on vous file deux invites. Si vous avez la famille ou des amis qui sont de passage, évidemment, vous connaissez le truc, vous pouvez leur offrir. Ça leur fera très plaisir. Et puis, les amateurs de sensations fortes, ça leur plaira aussi. Il y a des nocturnes hantées certains soirs. 02 38 53 25 25. 02 38 53 25 25. Ce sera première arrivée, premier servi, les amis. Là où le plus rapide à appeler Will maintenant au standard repartira avec ses invites pour aller profiter du labyrinthe de Beaugency. On repart avec un groupe français emblématique de la New Wave des années 80, entre synthé, froid et énergie électrique. Taxi Girl avec Chercher le garçon. 17h47, bon vendredi, bon début de week-end même, à tout de suite.

0: Gypsy Girl, chercher le garçon. Excellente anecdote de Sébastien Doucet qui vient de rentrer dans le studio pour me raconter un truc. Il se rappelait qu'ils étaient en concert du côté d'Olivet. C'était au début des années 80. C'est dans la salle le Zigzag. Et devinez, ou rappelez-vous, qui était en première partie de Taxi Girls. C'est pour vous dire comment Taxi Girls était un carton au début des années 80. Et ben la première partie de Taxi Girls, c'était Indochine au début des années 80 à Olivet, au Zigzag. Très belle anecdote. Les cadeaux maintenant. Alors les cadeaux, oui, ça ira à Cathy de Beaugency qui n'aura que quelques mètres à faire. En tout cas, ce sont ses amis qui auront quelques mètres à faire pour aller profiter du labyrinthe de Beaugency. Malheureusement, Cathy n'est pas avec nous. La pauvre Cathy. Je regarde à droite, je regarde à gauche, je regarde la technique surtout et on me fait signe. Non, on ne nous rend pas Cathy, mais on félicite Cathy. Cathy de Beaugency donc qui repart avec deux entrées pour le labyrinthe de Beaugency. Et ce seront ses amis qui en profiteront. Bien joué Cathy. On marque une petite pause et puis Michael Jackson n'est pas loin. Billie Jean, 17h52. Bienvenue à tous.
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0: Oshi, bien sûr, et même après, je t'aimerai. À l'instant, sur ici, Orléans. Petit jingle, on revient dans quelques secondes.
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0: Merci de nous avoir choisis, merci de prolonger bien sûr l'après-midi. Avec nous, bon début de week-end bien sûr, 18h, Léopold Picot est de retour pour un journal complet. Bonsoir Léopold.
2: Bonsoir Nathanaël, bonsoir à tous.
0: Pas facile de jouer au foot sur de la paille.
2: Ouais, et pourtant c'est ce que vont devoir faire les clubs amateurs du Loiret, en tout cas ceux qui s'entraînent sur des terrains en pelouse naturelle. Ils ont beaucoup souffert de la sécheresse, alors face à l'état du terrain du club d'Artenay-Cheville, Léonie Cornet, les joueurs ont dû changer de lieu d'entraînement.
3: C'est une pelouse jaune, un terrain desséché que les footballeurs ont retrouvé en rentrant de vacances au stade de Chevilly.
4: Pas jouable, c'est dur, c'est sec, c'est vraiment très compliqué.
3: Laurent Darbonville, le président du FC Artenay-Chevilly, est donc contraint de changer de terrain.
4: Vu les conditions actuelles, le terrain, la sécheresse, tout ça, on ne peut pas s'entraîner sur Chevilly parce que les terrains sont vraiment secs. Après, on a de la chance qu'on a une bonne mairie à Artenay qui s'occupe bien du terrain. Donc pour l'instant, c'est la reprise, ça a l'air d'aller. Après, on va voir les conditions météorologiques qui vont arriver.
3: Vu l'état de la pelouse à Chevilly, il y avait de vrais risques de blessures, explique le coach David Durant.
5: Les genoux peuvent se bloquer, les chevilles, des entorses. Après un coup de chaleur, ça peut arriver aussi. Donc je pense qu'on aura des pots de chaleur vu que c'est le début de championnat et début de coupe, à voir. Mais sinon, ouais, faut surtout faire attention, ne pas se blesser bêtement, même à l'échauffement. On s'adapte. On fait attention, on essaye de faire pas mal de jeux quand on peut avoir de l'ombre, après beaucoup d'eau. On ne force pas trop non plus sur les joueurs, pour pas qu'ils aient des pépins avant le début du championnat et début de la Coupe de France.
3: Coupe de France qui commence ce dimanche. Les Loiretains se déplacent dans l'Eure-et-Loir pour leur tout premier match de la saison.
2: Et si jamais vous voulez soutenir le FC Artenay-Cheville, ouais, le club organise un loto dimanche prochain, le 30 août, pour récolter des fonds.
0: Le pont suspendu de Bogny-sur-Loire est fermé, dis donc.
2: Oui, il est fermé, il est interdit aux poids lourds hein, depuis 5 ans, mais un camion a sous-estimé sa hauteur et forcé la barrière de gabarit, elle est déformée, donc il faut fermer le pont. Le temps que tout soit réparé, les 4500 véhicules quotidiens qui passaient dessus doivent passer par les ponts de Châtillon et de Belleville. Un accident entre une voiture et une moto à Orléans cet après-midi, rue du Faubourg-Bourgogne. Les deux personnes sur la moto sont blessées, la conductrice de la voiture est indemne.
0: Top départ les amis pour la chasse au gibier d'eau aujourd'hui.
2: Oui, malgré la lettre envoyée à la préfecture par la Ligue de protection des oiseaux, selon elle, la sécheresse les a exténués. La préfecture justifie son autorisation par le fait qu'il n'y a pas de données chiffrées à ce sujet et que des quotas sont fixés. Les chasseurs du Loiret aussi autorisés à chasser renards, fouines et autres corbeaux. Ils sont dans la liste annuelle de destruction des espèces nuisibles publiée au journal officiel aujourd'hui. Les chasseurs du Loiret saluent une bonne nouvelle, même si l'intérêt de la chasse aux nuisibles est questionné par la science. Patrick Bruel n'est pas le bienvenu dans la salle de concert de Chartres. Ce sont les mots du maire de la ville. Le chanteur est pour l'instant toujours programmé à Orléans pour son concert au Zénith en octobre, malgré les 31 plaintes déposées par des femmes et ses 4 mises en examen dans des enquêtes pour violences sexuelles.
0: Le rugby club Orléans écrit son histoire aujourd'hui.
2: Dans une heure et demie, au stade de la Source, les Orléanais reçoivent Bourg-en-Bresse. C'est la première fois que le RCO va évoluer en national, 3e division du championnat, juste après le top 14 et la Pro D2. Un baptême du feu pour l'entraîneur Romain Cabane.
6: Hâte de commencer ce championnat, voire espérer que mon équipe se mette en mode justement championnat, et j'ai envie de l'emporter tout simplement parce que on a besoin de cette confiance. On a beaucoup gagné la saison dernière, là on a commencé par 2 défaites en amical. Voilà, j'ai envie qu'on se jette dans cette bataille, qu'on soit convaincu qu'on a le niveau, et je suis persuadé que si on se convainc de ça, on arrivera à gagner nos matchs, à gagner ce premier match. Il y a l'expérience de joueurs, de certains dans le staff, il y a l'expérience d'entraîneurs, il y a l'expérience des joueurs qui certains ont joué à plus haut niveau, donc d'autres qui l'ont jamais connu. Donc il faut qu'on fasse de cette émulation collective une force pour montrer qu'on a notre niveau en national. C'est ce que je dis aux joueurs tous les jours. On se l'est gagné sur le terrain. C'est encore sur le terrain qu'on prouvera notre valeur.
2: Et ce sera devant 3000 à 5000 spectateurs attendus ce soir pour ce premier match de national. RCO face à Bourg-en-Bresse. Coup d'envoi à 19h30. Et puis les handballeurs de Saran s'inclinent à Créteil. Défaite 39 à 35. Mais les Septors peuvent se rattraper dès demain avec la réception d'Ivry, des matchs de chauffe avant leur premier match qui marquera leur retour en Star League, première division de handball. Ce sera contre Toulouse dans 2 semaines.
0: Dis donc, du punk et du rock ce soir à Châtillon-sur-Loire.
2: Oui, pour le début du Strange Festival, le réparateur King Kong Meuf et Krav Boka. Alors bon, peut-être que vous connaissez pas ces groupes, mais je vous mets dans l'ambiance avec leur titre Panique.
0: Oh wow. Ils sont mignons.
2: Oui,
7: oui.
2: Ils sont tout gentils hein, sur scène. Vous allez voir, ça bouge pas trop, c'est calme. Bon, si ça vous va pas, demain soir, ça va être plus détente. Toujours engagé, hein, avec du reggae, du dub et de l'électropop. Tyro, Bandi et Nenio.
0: Et ce sera, alors je ne dirai pas sous le soleil, mais en tout cas il ne pleuvra pas.
2: Pendant
0: ce concert, on pourra en profiter tranquillement. Notez que dès ce soir, eh bien le ciel va se couvrir, mais pas de pluie non plus. A priori, demain matin, on aura des températures qui continuent à se rafraîchir et ce n'est pas pour nous déplaire. On sera entre 11 et 14 degrés au lever du jour, c'est pas mal. L'après-midi, retour d'un ciel voilé parce que le matin le soleil sera présent et puis dimanche ce sera à peu près le même programme. Côté circulation, je ne vois plus rien. Personnellement, rue du Faubourg-Bourgogne.
2: Oui, ça s'est calmé.
0: Ouais, c'est bon. Donc c'est bon, pour aller rue du Faubourg-Bourgogne. Par contre, le pont de Bonny-sur-Loire,
2: toujours
0: fermé. Ce sera pendant quelques jours.
2: On verra à quel point il remplace cette barrière.
0: Vous êtes nombreux à prendre le train, les amis, le vendredi soir, c'est bien normal. Vous n'aurez pas de soucis particuliers, là, a priori, ni depuis Orléans et ni depuis les Aubrais. Ça fait combien de temps que vous êtes chez nous, Léopold?
2: 4 semaines.
0: Dis-moi, 4 semaines, c'est la dernière.
2: La
0: on applaudit Léopold, on l'applaudit quand même. Merci, bravo, merci d'avoir été avec nous. Léopold qui part vers de nouvelles aventures, on peut le dire du côté de
2: toujours dans le réseau, hein, toujours chez ICI.
0: Il y a Will dans l'oreillette qui est au standard qui vous souhaite aussi une bonne continuation.
2: Merci
0: beaucoup. Et qui vous salue, tout le monde pense bien à vous, c'était très cool ce mois passé ensemble. On revient dans 3 secondes.
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0: Les coulisses de Beauval dans quelques instants, ça sera avec Yann Meraki. Et un dernier épisode, de toute façon c'est un festival de dernier épisode, de dernière ce soir, on est un petit peu ému d'ailleurs. On va repartir en musique avec un groupe américain devenu culte pour un seul tube, les amis, Rosanna. Voici Toto, à tout de suite.

0: le seul tube. C'est pas le seul tube de Toto, bien sûr. Il y avait Africa, il y en a eu plein d'autres, mais c'est le premier. Rosanna, 1982, à l'instant sur Ici Orléans, 18h11.
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0: Dernier épisode de la saison pour les coulisses de Beauval. Cet été, c'est Yann Meraki qui s'y est collé. On le retrouvera dans quelques instants. Des idées de sortie aussi, d'activités Ici Express, les amis, c'est pas loin. Et puis, les coulisses TV ressortent une émission culte du chapeau. Là aussi, ce soir, ce sera avec Johan Rock dans quelques minutes. Qui c'est qui vient là? Bah, c'est Pierre Demar avec une vraie nouveauté, une lettre d'amour à son public. Ça s'appelle Je pense à vous. C'est parti.

0: Demar, et ce titre, je pense à vous, un titre sorti au mois d'avril. Comme promis, on va retrouver Yann Meraki là, tout de suite sur l'antenne d'ici Orléans. Durant tout l'été, Yann Meraki nous emmène dans les coulisses du quatrième plus beau zoo du monde. Et pour terminer cette série, quoi de mieux que l'histoire de la vie?
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2: Cette année, le parc a eu la chance d'assister à plusieurs naissances, dont certaines étaient plus que souhaitées, car utiles à la préservation des espèces. Mais quoi qu'il arrive, on ressent bien que pour les soigneurs et les soigneuses, c'est toujours un moment attendrissant et attendu, notamment pour la magie et les émotions qu'il procure.
3: On les a reçus il y a 2 ans maintenant, les gibbons. Atine est un petit peu plus âgée que la femelle. Et d'ailleurs, quand on a reçu la femelle, Maïka, elle était en transition de couleur encore, donc vraiment à la maturité. Et dès qu'elle est arrivée avec le mâle, elle est devenue entièrement blonde, donc prête à faire des petits. Les gibbons sont classés quand même en danger, forcément avec la destruction de l'habitat, du coup, dans leur pays. Donc nous, on fait de la conservation pour eux. Donc forcément, une naissance de gibbons, c'est une belle satisfaction en parc zoologique.
2: Les singes dorés en particulier, variété de singes qui est arrivée il n'y a pas très longtemps au zoo de Beauval et qui en plus vous ont fait le plaisir de faire 2 petits, les premiers 2 enfants hors de Chine.
4: Oui c'est ça, on était ravis, ils sont arrivés il y a déjà 1 an et on a eu des petits là, le 11 mars et le 2 avril.
2: Ici à Beauval, il y a des petits maras.
3: Oui, justement, ils ont moins d'une semaine. On en a 2. Souvent, ils font des portées de 2 petits. Tous les parents peuvent s'occuper de tous les petits, mais chaque parent reconnaît ses petits quoi.
5: Il faut savoir que normalement les rhinos indiens c'est des animaux qui sont solitaires donc qui vivent tout seuls et nous on a la chance de pouvoir les mettre ensemble et ça se passe très bien donc ça permet les interactions entre elles quoi.
2: Il y a 2 bébés, elles sont toutes jeunes encore, hein. Là c'est 2 mamans avec leurs 2 petites filles, chacune la sienne. Ça fait combien de temps qu'elles sont là les 2 petites?
5: Baïs elle est née le 14 septembre et Neytiri elle est née le 1er janvier. Tout va bien, on a des interactions un petit peu entre elles, elles jouent ensemble et tout ouais. Ça c'est super mignon à voir. Elles sont 2 mises, elles ont le même papa mais pas la même maman.
6: Les bébés éléphants, au début, c'est compliqué de trouver l'équilibre et de rester sur ses pattes. Donc, ils ont un peu besoin de l'assistance de la mère. Mais au bout de quelques heures, ils sont capables de se lever tout seuls, de tenir debout tout seuls et de marcher un peu maladroitement, mais de marcher. On a la chance exceptionnelle d'avoir eu 2 petites femelles, Imba et Rosie, 2 mois et 3 mois. On commence à les sortir dans les plaines avec leurs congénères, avec les autres femelles. Elles sont vraiment adorables, mignonnes comme tout. Et les mamans s'en occupent vraiment super bien.
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2: c'est ici. Il y a fort à penser que ce ne seront pas les dernières naissances de l'année. En tout cas, restez à l'affût, on ne sait jamais. Quoi qu'il arrive, vous pouvez retrouver tous les épisodes des coulisses de Beauval à la fois sur le site internet d'Ici Touraine et évidemment sur l'application Ici.
0: Et muchas gracias, hein, cher Yann Meraki, pour cet été entier passé dans le 4e plus beau zoo du monde, le zoo de Beauval. Yann Meraki et les coulisses du zoo de Beauval qu'on trouve à tout moment, bien sûr, sur l'application Ici. Et sur ici.fr, bien sûr. Musique, Bernard Lavilliers n'est pas loin, mais là c'est Bananarama avec Vénus.

0: petite ambiance estivale, même si on est à la fin de l'été. Bernard Lavilliers, la salsa à l'instant. C'était en 1980 sur votre radio locale ici Orléans. Dans quelques instants, après une courte pause, Electro, Tame Impala et Jenny seront là avec ce titre Dracula. Et puis ensuite, on fera un point sur la circulation et des idées de sortie. Ici Express, c'est de retour dans quelques minutes. À tout de suite sur ici Orléans.
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0: T'as même pas là et Jenny avec son remix de Dracula à l'instant sur ICI Orléans à 18h30. Il est possible que vous soyez déjà en route vers votre week-end par exemple, ou en tout cas vers chez vous. A priori pas de soucis particuliers ce soir, hein. Sur la route il y en avait tout à l'heure du côté de la rue du Faubourg Bourgogne, mais ce n'est plus du tout le cas, ça circule correctement. Ce qu'il faut noter ce soir, c'est effectivement cet incident du côté du pont suspendu de Bogny-sur-Loire, et le pont suspendu est totalement fermé actuellement, donc va falloir l'éviter. Vous n'aurez pas le choix. 02 38 53 25 25 si vous êtes témoin d'autres perturbation majeure, bien sûr, on s'en fera l'oreille. Et puis pas de soucis particuliers, ça fait plaisir non plus du côté de la SNCF si vous avez besoin de prendre le train. Vous êtes nombreux le vendredi soir à le faire. Ils sont à l'heure, c'est vrai à Orléans, c'est vrai également aux Aubrais.
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0: Trois nouvelles idées de sortie pour ce week-end. On vous propose de partir à la découverte de Cléry-Saint-André et de sa célèbre basilique royale. Une visite guidée d'1h30 à travers ses ruelles, les vestiges du cloître, et puis aussi une halte au Clonois, un jardin caché qui raconte l'histoire de la vigne dans l'Orléanais. Réservation à l'Office du tourisme des terres du Val-de-Loire. Prochain rendez-vous demain entre 14h30 et 16h. Demain aussi dès 10h, place à la créativité devant l'Office du tourisme de Gien pour l'atelier Dessine ta ville. 2h pour apprendre à représenter sa ville en dessin, tout le matériel est fourni et un petit carnet fait main est offert à chaque participant. Et puis demain soir, les amis, dès 20h30, rendez-vous nocturne unique à Étouy pour la nuit internationale de la chauve-souris. On en parlait dans le journal de 17h avec Léopold, organisé gratuitement par le Conservatoire d'Espaces Naturels à l'espace naturel sensible du Marais du Moulin de la Porte.
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0: Et on avance avec un titre français des années 90, porté par une voix grave et posée qui a marqué toute une génération. Axel Bauer est un ami.

0: C'était les épines du cœur à l'instant sur ici Orléans. On va retrouver une dernière fois Johan Rock, les amis. C'est maintenant, puisqu'il nous a accompagné tout l'été hein, pour son Coulisse TV à lui. Il nous a fait revivre des séries collector. Aujourd'hui, on regarde vers l'avenir avec un rendez-vous qui revient très vite sur TF1. Johan, racontez-nous l'humour à la plage.
1: Imaginez 3000 spectateurs massés devant une grande scène sur laquelle toute une soirée va défiler la crème de l'humour. Avec derrière la Méditerranée pour toile de fond. Cet été, c'est déjà la 3e édition de cette grande kermesse de la rigolade diffusée en prime sur TF1 avec Kev Adams pour maître de cérémonie.
2: Et c'est ça l'ambiance qu'on veut jouer les pains, c'est comment ce soir ? Les amis, Jean Lépin, tellement heureux de vous retrouver pour cette nouvelle année. Tout le monde est en forme ?
1: Kev Adams, qui au-delà de la présentation de cette soirée événement, fabrique en coulisses ce divertissement très particulier. La recette, quelques têtes d'affiche, après Franck Dubosc et Gad Elmaleh, les éditions précédentes, cette année seront présentes Jamel Debbouze, Jarry et Élodie Poux. Et puis des animateurs télé, Nikos Aliagas, Jean-Luc Reichmann, Laurent Ruquier. Et puis enfin des talents émergents que l'humour à la plage, qui est d'abord un festival, se fait fort de dénicher. Une tâche loin d'être évidente pour les raisons exposées par Kev Adams.
3: L'exercice d'aller faire un sketch en télé, pour les humoristes c'est certainement un des plus compliqués quoi. C'est-à-dire que la télé crée un prisme qui est très étrange. Vous pouvez être très très fort dans un comedy club ou en live et d'un coup le sketch passe à la télé et il n'a pas du tout le même effet quoi. Quand on dit du spectacle vivant c'est pas pour rien. Il y a même certains sketchs moi qui m'ont fait pleurer de rire de certains humoristes quand je les voyais en live et en les revoyant à la télé ça me crée une distance où je me disais ouais bon sympa mais c'est pas aussi drôle que ce que je pensais. Et donc on essaie de pas brûler non plus des talents, de respecter chaque année le bon timing voilà.
1: Au cours de cette soirée, vous verrez donc humoriste confirmé et star en devenir réunis sur scène pour interpréter des sketchs inédits. Une formule gagnante depuis 2 ans à une époque où l'humour à la télé est plutôt en perte de vitesse. À voir Kev Adams présenter son show, je lui ai demandé s'il ne se verrait pas un jour ou l'autre enfiler pour de bon le costume d'animateur télé.
3: J'exclus pas de le faire dans les années à venir sur d'autres choses, mais il faudrait effectivement que comme sur l'humour à la plage je puisse avoir les clés des sketchs et de ce que je vais proposer au public. Je pense que je serais mal à l'aise de faire le rôle d'un simple présentateur. Je serais pas bien dans mes bottes d'envoyer, un jeu qui soit pas un truc où je puisse pleinement aussi faire mon rôle de comédien, quoi.
1: L'humour à la plage, 3e édition, c'est jeudi prochain, 21h10 sur TF1, ce qui vous laisse le temps de rattraper les 2 premières saisons dispo en replay sur TF1+.
0: Merci beaucoup, cher Johan Rock, qu'on retrouve tous les épisodes de l'été Coulisse TV sur ici.fr et également sur l'application ici. Dans un instant, le tout dernier secret de chanson de l'été avec William Scheller. Et puis en attendant, c'est une chanson devenue un hymne universel, écrite au lendemain de la séparation des Beatles. Voici John Lennon avec Imagine, 18h41. À tout de suite.

0: 1971, John Lennon et Imagine. Allez, c'est le dernier épisode de William Scheller, secret de chanson, qu'on a retrouvé tout l'été avec William Scheller, Michel Fay, Sébastien Doucet. En 2004, William Scheller signe avec Épure, un album piano-voix enregistré dans des conditions un peu d'un livre dans sa maison de Jules Potier. Un album plutôt incompris à sa sortie, mais qui, avec le temps, révèle toute sa beauté. Le titre chanson d'automne est bien sûr un clin d'œil au poème de Paul Verlaine.
1: Un document sur mon piano. Ah bon, évidemment qu'il ne vaut pas un Steinway grand queue comme j'ai en studio. C'est mon brave piano qui était dans ma pièce à piano. On a posé des micros, couverture, parce qu'à ce moment-là, il faut enregistrer en direct, c'est-à-dire piano et chant. On ne peut pas se permettre d'enregistrer le piano, de faire un montage et on chante derrière, parce que c'est pas là, quoi. C'est... Alors il fallait. Montage difficile, parce que... Quand on est seul, on accélère tel endroit. Après, ah, puis si c'est à tel endroit qu'on se gourre, comment on va rattraper la prochaine fois? Bon. Mais tout ça, à la campagne. En temps en temps, il y a du oiseau qui passe. Ah, bah, faut recommencer. Bah, on recommence. La mouche, la grosse mouche de campagne, qui sort, on sait pas où. Alors, les critiques, c'était, oh, bah, le son du piano est pas terrible. Mais je disais toujours, ça n'est pas un enregistrement de studio, c'est un document. Un document de quelqu'un qui fait les choses, qui...
2: Et pur, qui va à l'essentiel.
1: Voilà, qui va à l'essentiel, et c'est chez soi, et puis voilà.
2: Et pour Chanson d'automne, encore une chanson, on est dans une crêperie, donc j'imagine peut-être en Bretagne. vous entendez en fait plusieurs chansons de Jeanne Moreau, et Chanson d'automne naît comme ça.
1: Oui, mais je sais plus quoi, mais c'est... Parce que a commencé à se développer le fait que des gamins, les ados, apprenaient le piano sur ma musique. Donc, je mêlais de temps en temps un petit instrumental de piano. Là, c'était édité. Enfin, je cédais l'édition, l'impression, pour qu'il y ait la partition, mais des trucs faciles, quoi, à jouer. Parce que ça les intéressait, quoi. Il y a une chanson que j'aime bien dans cet album qui s'appelle Loulou, qui est tout bête. Alors ça aussi, c'est breton. Merveille des maisons de disques. Il y a une phrase où... petit truc qui mène au bout du port, en haut de l'escalier qui monte à la verrière. Et puis je vois, quand j'ouvre mon CD, les petits trucs qui montent tout là, en haut de l'escalier qui monte à la mer. Voilà, coquille. Et puis on dit, dites donc la coquille là. Ah oui, ça c'est le problème, c'est que ça passe par les mains de plein de gens, et puis on n'a jamais le produit tel qu'on le veut, quoi. C'est le manque d'envie de perfection. Et moi je suis maniaque.
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0: 2004 sur l'album Épure. Ce clin d'œil à Verlaine enregistré à deux pas d'ici, à Jouy-le-Potier. Et c'était le tout dernier secret de chanson de William Scheller hein, pour cet été. Et on le remercie évidemment infiniment, puis on remercie aussi Sébastien Doucet. William Scheller, secret de chanson qu'on retrouve à tout moment sur ici.fr et également sur l'application ici. Retour à la musique, et pour continuer, c'est un titre très récent porté par une nouvelle venue de la chanson française. Voici Manon Lisa, le petit pêcheur.
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1: Manon Lisa, gros carton de cette année 2026 qui a cartonné bien sûr sur les réseaux, avant de le faire à la radio. Dans quelques instants, après une courte pause, Tu ne m'as pas laissé le temps, par David Hallyday, bien sûr. Et puis ensuite à 19h, on retrouvera la rédac parisienne, cette fois-ci pour un point complet sur l'actu nationale et internationale. Et puis juste après, Laurent Petit-Guillaume, bien sûr, on retrouve une fois de plus à partir de 19h05-06 pour l'émission 100% années 80. A tout de suite sur Ici Orléans.
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0: Tom Jones, It's Not Unusual à l'instant, sur ici Orléans, c'est idéal pour démarrer ce week-end ensemble, que je vous souhaite excellent. On va se quitter quelques secondes, vous en avez l'habitude, et puis ensuite on va accueillir la rédaction. À tout de suite.
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0: Du coup, merci de prolonger le truc avec nous. Merci de démarrer votre week-end en notre compagnie. Il est 19h, les amis. Laurent Petit-Guillaume, 19h-20h. C'est au programme là dans quelques minutes. Mais avant cela, la rédaction parisienne, actu nationale et internationale. C'est parti.
2: Les autorités de santé tirent la sonnette d'alarme. Des dizaines de milliers de préservatifs non conformes ont été vendus en France ces derniers mois. Ils se sont écoulés sur Internet, en magasin et même en pharmacie. Olivier Aymon, les acheteurs sont appelés à se faire tester.
3: Les marques concernées sont Friday Bay, Okamoto, Sagami et Mailubi. Le site Rappel Conso liste les références exactes de ces préservatifs vendus pour certains sans marquage CE, donc sans évaluation de leur conformité avec la législation européenne. D'autres ont été retirés du commerce pour des risques d'éclatement ou des présences de perforations. Ces rappels qui ont eu lieu entre avril et le début de ce mois d'août concernent en tout plusieurs centaines de milliers de préservatifs qui étaient vendus en ligne sur Amazon, mais aussi en pharmacie ou dans certaines enseignes comme Monoprix, Passage du Désir ou Nuo. Au vu des risques potentiels, les autorités de santé recommandent aux consommateurs de faire un dépistage des infections sexuellement transmissibles et de réaliser un test de grossesse si un retard de règles est constaté.
2: Les précisions d'Olivier Aymon, le suspect dans la mort de l'influenceuse Sonia Bellina, est mis en examen pour assassinat. Cet homme de 32 ans reconnaît avoir eu une relation avec la jeune femme la nuit des faits et la veille dans le cadre d'une rencontre avec elle en qualité d'escort girl. Il est en détention provisoire. Le parquet de Nîmes indique qu'il a un passé judiciaire chargé. Une école du Havre vandalisée à quelques jours de la rentrée des classes, recouverte de tags racistes, antisémites et sexistes dans la nuit de mercredi à jeudi, annonce la préfecture de Seine-Maritime. Elle dénonce des actes inacceptables. Dans le Var, l'heure est au bilan après les orages de cette nuit, de fortes pluies, une eau qui ruisselle sur une terre affaiblie par la sécheresse et parfois par les incendies. Ce maraîcher de Corrence a vu son exploitation dévastée. Il est au micro de Margot Longeroche.
4: L'odeur de bois brûlé flotte encore dans l'air, mais ce matin, c'est la boue qui recouvre les cultures d'Olivier Benamou.
5: Ce qui s'est passé, c'est que les 4-5 versants qui sont autour de ma propriété se réunissent en 2-3 grosses ravines. Ces ravines-là arrivent chez moi. On a des morceaux entiers, des collines qui ont été arrachées, de la cendre, de la terre, et au final, on a également à certains endroits carrément des pierres.
4: Levé depuis 6 heures du matin, le maraîcher ne peut que constater les dégâts.
5: Mes rhubarbes, mes pommes de terre, mes autres aromates que j'avais sur le dessus qui ont été brûlés déjà en partie par les incendies et maintenant la coulée de boue par-dessus qui sont ensevelis sous 20 cm de boue, il y a peu de chances qu'ils repartent.
4: Oui, cet épisode de coulée de boue vient s'ajouter à des semaines d'anxiété liées au feu. Alors Olivier Benamou a du mal à garder le moral.
5: C'est épuisant. Là-dessus, on a les coulées de boue. On est à bout de nerfs, on est à bout de souffle. On ne sait plus. Voilà, très clairement, c'est plus possible.
4: Le maraîcher se prévoit tout un week-end de nettoyage. Il appelle les riverains à venir eux-mêmes ramasser des légumes sur ses parcelles.
5: Ça me permettra à moi de pouvoir continuer à nettoyer, entretenir la propriété un minimum et puis quand même faire fonctionner l'entreprise qui est clairement en difficulté depuis les incendies.
4: Il aimerait surtout que les pouvoirs publics investissent pour créer des barrages avec le bois brûlé pour ralentir les coulées de boue à la prochaine pluie.
2: Conséquence aussi des derniers orages, plusieurs plages ont été interdites à la baignade aujourd'hui dans les Bouches-du-Rhône, à Marseille, à Cassis, à Marignane, dans le Var aussi, plusieurs plages concernées comme à Toulon. Les téléphones portables auront-ils disparu des couloirs de tous les lycées dès la rentrée? Les établissements ont reçu une circulaire cet été. Portable interdit au lycée dès le 1er septembre. Mesure inapplicable en aussi peu de temps. C'est la réponse du SNPDEN, le syndicat des personnels de direction de l'éducation nationale, Colline Mollard.
6: Premier problème pour les lycées, le calendrier, déplore Bruno Bobkevitch, secrétaire général du principal syndicat des chefs d'établissement.
7: Avoir un texte qui sort en plein milieu de l'été pose les difficultés de la mise en œuvre dès la rentrée. Un règlement intérieur nécessite la consultation d'un certain nombre d'instances, doit être validé par le conseil d'administration, et donc on ne peut pas changer le règlement intérieur en claquant des doigts à la rentrée.
6: Il faut par exemple réfléchir, en concertation avec les élèves, à des zones d'exception où le téléphone sera autorisé.
7: Sinon, tous les lycéens vont sortir à chaque interclasse ou récréation sur le parvis et on va avoir un problème de sécurité.
6: Car cette mesure, déjà en place depuis l'année dernière dans les collèges, n'est pas adaptée au fonctionnement des lycées, selon lui.
7: On a beaucoup moins de surveillants que dans les collèges et les établissements scolaires, dans leur fonctionnement, ont besoin que les lycéens consultent leur téléphone. Pronote, en l'occurrence, où le lycéen va pouvoir consulter pendant son temps de pause le travail qu'il a à faire, la note qu'il vient d'avoir, la salle qui a potentiellement changé.
6: Ce directeur d'un lycée parisien voit deux problèmes majeurs au portable.
7: La fraude. Les élèves qui utilisent, alors que c'est déjà interdit, hein, le téléphone portable pendant un contrôle pour tricher. Et les interactions sur les réseaux sociaux qui se passent à l'extérieur de l'établissement et qui ont des répercussions à l'intérieur.
6: Et cette interdiction ne réglera aucun des premiers problèmes pour les lycées.
2: En football, la justice le confirme à l'instant. Les Girondins de Bordeaux sont exclus des championnats nationaux en raison des dérives financières du club. Les Girondins sextuples champions de France risquent désormais une liquidation judiciaire en cas de retrait de leur repreneur.
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0: Il y a des nuages en cette fin de journée. A priori, le ciel va se dégager tranquillement avec un petit vent faible de direction variable. Demain matin, attendez-vous à des températures de plus en plus fraîches, hein, entre 9 et 11 degrés seulement au réveil. Et puis demain dans la journée, après une matinée bien ensoleillée, le ciel va se voiler un petit peu avec des températures maximales autour de 24 degrés. Sachez que pour dimanche, début de journée très ensoleillé et un ciel qui se voilera également et des maximales autour de 25. Dimanche donc.
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9: Bonsoir à tous, jusqu'à 20h, c'est la balade des tubes heureux. Des refrains qui n'ont toujours pas de date limite de consommation. Au contraire, qui sont toujours recommandés par les plus grands spécialistes de la bonne humeur. 100% années 80, ça commence comme ça.

0: plastique polychrome, c'était Daniel Balavoine. 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
0: Eh oui, ça fait 40 ans qu'il nous a quittés. Mais c'est vrai que quand on réécoute ses chansons, elles sont toujours d'une modernité évidente. Daniel Balavoine, avec cette chanson, invite à mettre du lipstick, bon, du rouge à lèvres, hein, sur toutes les lèvres du monde. Un message pour nous dire qu'on est tous pareils, une forme de mondialisation heureuse. D'où les différentes traductions du mot rouge à lèvres dans ce titre sorti en août 80. Moins de rouge à lèvres, mais encore un message d'amour. Tout de suite, Still Loving You, le groupe Scorpions.
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0: Embrasse-moi idiot, c'était Bill Baxter. Encore un groupe qui a marqué les années 80, hein. Grâce entre autres à cette chanson inspirée d'un film américain, Kiss Me, avec Dean Martin. Bon, ça c'est pour les cinéphiles. Et pour les amateurs de collecteurs des années 80, je vous conseille de retrouver le premier titre de Bill Baxter sorti en 82, Petit avec des grandes oreilles. Moi je trouvais ça génial. La suite, ce sera en anglais avec Yazoo Don't Go, qui arrive juste après ça.
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0: L'ambiance des années 80, ça continue sur votre radio. Ici Orléans, juste après ces petites infos.
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2: Le voici, notre Ici Express composé de trois idées sorties. Partez à la découverte de Cléry-Saint-André, sa célèbre basilique royale. Guidé à travers ses ruelles, vous explorerez les vestiges du cloître avant de faire une halte au Clos Noir, un jardin caché aussi qui raconte l'histoire de la vigne dans l'Orléanais. D'une durée d'1h30, on vous propose de réserver votre place dès maintenant à l'Office du Tourisme des Terres de Val-de-Loire. Le prochain rendez-vous, c'est demain, entre 14h30 et 16h. Sinon, participez à l'atelier créatif Dessine ta ville. En vous rendant devant l'Office de Tourisme de Gien, durant 90 minutes, les participants découvriront les techniques de dessin pour représenter leur ville et développer leur regard artistique. Tout le matériel est fourni et un petit carnet fait main sera offert à chaque participant entre 10h et midi. Enfin, le Conservatoire d'Espace Naturel organise un rendez-vous nocturne unique à Étouy. Demain soir, à 20h30, un événement gratuit qui convie petits et grands à célébrer la Nuit internationale de la chauve-souris. Ça se passe à l'espace naturel sensible du Marais du Moulin. De la porte, vous découvrez la petite faune nocturne et les secrets de ses mammifères.
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0: L'encre de tes yeux, c'était Francis Cabrel.
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0: Une pure merveille, l'encre de tes yeux figure sur l'album Fragile qui fut un énorme succès en 80, un album vendu à plus d'un million d'exemplaires. Bah ça c'est beaucoup plus rare aujourd'hui. Hein. Alors pour la suite, j'ai choisi un tube italien qui s'est fait connaître en France grâce à une marque de ravioli, boîte de ravioli très populaire, vous voyez ce que je veux dire ? I Maschi de Gianna Nannini, une artiste star dans son pays, hein, 50 ans de carrière, 35 albums. I Maschi, numéro 2 de notre top 50 en 88, souvenez-vous.
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0: Jean-Jacques Goldman, elle a fait un bébé toute seule. Et voilà, une fois de plus, je suis sûr que vous l'avez fredonné cette chanson. C'est la magie des tubes des années 80. La mélodie commence et sans réfléchir, les paroles ressurgissent de notre mémoire. 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Dans un instant, Émilie Mazoyer, les essentiels de Décibel. Mais avant cela, toujours dans les années 80. Queen, Another One Bites the Dust, juste après ça.
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2: Bonsoir Marc Dolizy.
3: Bonsoir Amélie.
2: Bonsoir, bienvenue dans Décibel. Je suis ravie que vous soyez là. Marc, vous êtes journaliste, écrivain. Alors dans votre CV, on trouve par exemple la rédaction en chef de grands magazines comme VSD. Vous avez écrit sur la musique aussi. On voit que votre spectre est large, hein, de Carla Bruni à David Guetta. Là, on est ensemble pour parler de votre nouveau livre, Marc Dolizy. Ça s'appelle « La nuit de l'Amérique ». Au centre de ce livre, il y a un artiste, un grand artiste, qui s'appelle Sam Cooke. Sam Cooke, il a, selon vous, et selon d'ailleurs beaucoup de spécialistes de la musique, changé la face de la musique aux États-Unis, oui. Parce que c'est un des premiers artistes noirs américains à atteindre une popularité égale à celle d'Elvis Presley, par exemple.
3: Alors, il a une particularité. Il est né dans ce qu'on appelle le berceau du blues. Il est né à Clarksdale, donc dans l'État du Mississippi. Et il a été, alors, on est quand même à la fin des années 50, au début des années 60. On a beau être un siècle après la guerre de sécession, il faut savoir que le racisme est quelque chose de terrifiant.
2: Oui, c'est ça, on est après l'esclavage, mais on n'est pas à l'égalité.
3: Pas du tout. Les États du Sud, d'ailleurs, l'esclavage, c'est toujours une vaste fumisterie. Il y a toujours une ségrégation terrible envers notamment tous les Afro-Américains. Mais Sam Cooke, il a une particularité, c'est que sur son premier album, il a les cheveux lissés, plaqués. Et sur le deuxième album, il a les cheveux crépus. C'est-à-dire qu'il accepte ce qu'il est, il accepte cette espèce de cette différence. Et il va être effectivement un des premiers chanteurs populaires, un des premiers chanteurs afro-américains extrêmement populaires, dont certains titres vont faire de l'ombre à ceux d'Elvis Presley au tout début des années 60.
2: Alors, le problème avec Sam Cooke, et qu'on n'a pas résolu encore aujourd'hui, c'est sa mort. Que s'est-il passé, Sam Cooke, en fait, donc vous racontez très bien et très vite d'ailleurs sa vie au début du livre. Petit garçon qui chante à l'église, ouais. Du gospel, une voix d'ange. Sa mue à 14 ans se passe très bien, donc il continue à avoir une voix absolument magnifique. Et puis, on enchaîne, hein, premier amour, premier contrat, mariage, les premiers passages radio, etc. À 33 ans, il est assassiné en 1964. Ouais. On le retrouve mort dans un motel pourri.
3: Exactement. Alors effectivement, sa mort est quelque chose d'assez... Il y a eu énormément de théories conspirationnistes. Il ne faut pas oublier qu'on est quand même une dizaine de mois après la mort de l'assassinat de Kennedy. Non, on est même un an après, puisque Kennedy, c'est novembre 63, et là, on est la nuit du 10 au 11 décembre 1964. Sam Cooke avait une réputation... Il était devenu très connu, et il avait la réputation d'être un homme à femme. Et il va dans un des endroits les plus, un des restaurants les plus sélects de Hollywood à l'époque, où il y avait Sinatra, Presley, John Wayne, enfin absolument tout le Rat Pack. Et il étale 5 000 $ sur le comptoir et une jeune femme voit tout l'argent. Et à l'époque, 5 000 $,
2: c'est
3: une énorme somme. Il va laisser 1 000 $ pour rincer absolument toute la salle, et il va en rembarquer 4 000. Et la jeune fille, qui est assez jolie, va commencer à lui faire un peu de rentre dedans. Et lui, parce que la chair est faible, et puis parce que son mariage avec son épouse est en train de battre un peu de l'aile, il va accepter de suivre cette jeune fille qui va l'amener dans un motel pourri, ce qui est assez surréaliste quand on est une star du niveau de Sam Cooke à l'époque. Et après, c'est là où les choses se gâtent. C'est-à-dire que moi, je reste sur la notion... Moi, je ne crois pas aux thèses conspirationnistes. Je pense que c'est un fait divers. Je pense que la fille qui se prostituait occasionnellement était de mèche avec la taulière, avec la gérante du motel, etc., qui devait prendre un petit peu un pourcentage sur ce que gagnaient les filles qui venaient. Je pense qu'elle a piqué les fringues de Sam Cooke avec l'argent, ce qui restait, donc 4 000 $, que lui était en train de se doucher. Il sort, il ne voit plus ça... Il était un peu sous, il se demande où est la fille. Il faut savoir qu'il sort, excusez-moi du détail, il a juste une veste et une chaussure. Il est, le reste, c'est plus simple à Paris, puisque la fille est partie avec tout. Il va tambouriner à la porte de la gérante du motel, qui, prise de panique, parce qu'elle va dire au flic qu'il a enfoncé la porte, elle va lui tirer dessus à bout portant.
2: Trois coups.
3: Lui, il va tomber, et ses derniers mots sont « Vous m'avez tiré dessus, madame », et elle l'achève à coups de balai. Alors, évidemment... La police de Los Angeles se pointe, va mettre à peu près, il est 3h du matin, va mettre à peu près 3h à se rendre compte que le noir qui vient de se faire descendre, c'est un noir célèbre et qui s'appelle Sam Cooke, puisque la veuve de Sam Cooke sera prévenue à 6h30 du matin.
2: Voilà,
3: et l'enquête est bâclée. Ouais. La police de Los Angeles, qui est quand même assez raciste pour beaucoup de ses membres, etc., va malheureusement bâcler l'enquête. Et toutes les théories de la conspiration vont naître de cette enquête.
2: Ça, c'était en 1964. Alors, ce que je vous propose pour vous mettre dans l'ambiance et pour vous rendre compte de la dimension presque christique de cet homme, Sam Cooke, de cet artiste, on va écouter ensemble une chanson qui s'appelle « Change is gonna come ». Le changement arrive. C'est une chanson qui est synonyme d'espoir pour la communauté noire américaine quand elle sort. C'est une chanson qui est, vous le racontez dans le livre, citée par Barack Obama.
3: Oui. Quand il est élu en novembre,
2: il
3: y a à peu près 500 000 personnes qui viennent acclamer son élection à Grand Park, donc au bord du lac Michigan à Chicago. Et quasiment les premiers mots de Barack Obama, ça, un changement est peut-être enfin arrivé. Ouais. Mais il faut savoir que Martin Luther King, que Sam Cooke admirait énormément, tous ses meetings jusqu'à sa mort en 68, sont précédés de « And Change is Gonna Come ». Et puis le morceau a été repris par Céline Dion, Beyoncé, énormément de gens.
2: Ouais.
3: C'est une merveille. Pour la petite anecdote, ce morceau qu'il écrit en 63 est un peu une réponse au « Blowing the Wind » de Dylan. C'est-à-dire que tout à coup, il se dit, il aimait beaucoup Dylan.
2: Il allait reprendre la chanson de Dylan.
3: Il l'a chanté quelques fois sur scène. Mais sa réflexion, ça va être « Mais c'est incroyable que nous, noirs, ne soyons pas capables de nous défendre nous-mêmes. » C'est un blanc qu'il admirait énormément, Bob Dylan, qui fait une des premières protest songs, qui est Blowing the Wind, qui est écrite en 62. Et en fait, Change is Gonna Come est une réponse au morceau de Bob Dylan.
2: Écoutez, cette merveille. Et ensuite, on vous dira pourquoi, finalement, c'est problématique la mort de Sam Cooke et pourquoi on pourrait penser qu'il y a énormément de gens qui le voulaient mort, malheureusement. A Change is Gonna Come.

0: Sam Cooke, Change is Gonna Come. Voilà, je suis sûre que même si son nom ne vous disait plus rien, la chanson, forcément, vous avez dû la croiser une fois dans votre vie. Puis si c'était la première fois, bah écoutez, je suis ravie parce que normalement, c'est une chanson qui fait énormément bien, une chanson pleine d'espoir. Donc, une chanson, Marc Dolisi, qui fait de Sam Cooke le porte-parole de la condition des Noirs américains, de ce mouvement pour les droits civiques.
1: Oui.
0: Donc, c'est politique.
1: C'est politique avec une particularité, c'est-à-dire que Sam Cooke était très proche de Mohamed Ali, Cassius Clay qui
0: est devenu Mohamed Ali.
1: Mohamed Ali
0: après sa rencontre
1: etc.
0: avec Malcolm X.
1: Mais ouais. Justement, entre Sam Cooke, il y a Malcolm X d'un côté, Martin Luther King de l'autre. Et oui. Sam Cooke trouve que Malcolm X est trop radical.
0: Alors et pour celles et ceux qui n'ont pas révisé la civilisation américaine, en gros, le mouvement des droits des Noirs aux États-Unis, c'est soit la bagarre avec Malcolm X, soit essayer de prêcher la bonne parole. Oui. Et ça, c'est Luther King.
1: Et justement,
0: les deux ont été assassinés. Hein.
1: Exactement. Voilà. L'un en 65 et l'autre 3 ans plus tard en 68.
0: Ouais.
1: Un des vœux, une des envies les plus fortes de Sam Cooke, c'est d'avoir un public mélangé dans les États du Sud. C'est-à-dire qu'il veut que les Blancs et les Noirs soient ensemble dans le public.
0: Est-ce que c'est le cas? Est-ce que les Noirs et les Blancs l'écoutent? Et
1: oui,
0: est-ce que les Noirs et les Blancs peuvent aller ensemble?
1: Alors, il y a un concert en Louisiane où ils refusent de monter sur scène parce que les organisateurs refusent que le public noir et le public blanc se mélangent. C'est la seule fois où il va refuser de monter sur scène. Ça va le rendre fou. C'est-à-dire qu'il va se dire, c'est pas possible, je ne monte. Alors que c'était un type qui adorait la scène.
0: Oui.
1: Mais il était beaucoup plus proche de Martin Luther King, qui d'ailleurs a eu son prix Nobel de la paix en 1964. La même année, l'année de la mort de Cooke. Il en était proche parce que il se souvient, il aimait beaucoup les prêches de Martin Luther King, notamment le prêche Drum Major qui était celui qui avait été lu à la mort aux obsèques de Martin Luther King, qui disait que Martin Luther King, contrairement à Malcolm X, disait il faut défendre toutes les couleurs. Il faut défendre les Noirs, il faut défendre les Indiens, mais il faut défendre aussi les Blancs qui sont pauvres et qui sont à la marge et qui sont délaissés. Donc ça, c'était un discours qui était beaucoup plus rassembleur et qui correspondait beaucoup plus à l'idée que Sam Cooke se faisait de la musique. Et d'ailleurs, quand on regarde la musique de Sam Cooke, il naît dans le berceau du blues.
0: Et du Ku Klux Klan.
1: Et du Ku Klux Klan. il chante des gospels. Mais il est aussi un des premiers chanteurs noirs. Alors, on dit que c'est un des inventeurs de la soul music, c'est vrai.
0: Ouais.
1: Mais dans les années 50, avant A Change Is Gonna Come, etc., qui pour moi est un morceau à part, sa musique, c'est à la fois une musique un peu pop et un peu rhythm and blues.
0: Oui.
1: Donc, il est entre les deux, il veut séduire, en tout cas, il veut aller à la conquête et rassembler deux publics qui sont a priori, qui sont pas prêts de se rassembler. Oui. Elvis y était arrivé. Faut jamais oublier qu'Elvis avait été aussi élevé à Tupelo, et ensuite à Memphis, il avait été élevé dans le blues et le gospel. Faut jamais oublier ça. Faut rendre ça aussi à Elvis.
0: Alors, on n'a pas encore parlé de ce qu'en pensait le gouvernement américain, le FBI, etc. Dans le livre, vous racontez, Marc Dolisi, que dans certains documents du FBI, donc qui est un service de renseignement oui. intérieur, il est décrit, Sam Cooke, comme un Negro Recording
1: oui.
0: Star.
1: Oui.
0: Voilà. Star de la musique nègre. Il dit, on lit aussi...

0: printemps 1964.
1: Okay, combat de boxe.
0: Un combat de boxe. Où d'ailleurs, face à Sonny Liston, où Mohamed Ali va écraser celui qu'il appelle le vieil ours, Sonny Liston, il va gagner. Et il se passe après une réunion, Mohamed Ali qui va organiser ça, il va y avoir une réunion dans un hôtel de Miami, où il y aura des gens de National Islam,
1: ouais.
0: Mouvement radical
1: de Malcolm noir, X.
0: Etc., et où il y aura Malcolm X. Et à partir du moment où cette rencontre a lieu dans un hôtel de Miami avec Mohamed Ali, Malcolm X, Sam Cooke et Jim Brown, qui est un joueur de football américain très célèbre, Malcolm X immédiatement est sur écoute du FBI, tout de suite.
1: Parce que
0: il fréquente Malcolm X. Mohamed Ali, il était déjà. À partir du moment où il adhère où il suit Malcolm X et il adhère à Nation of Islam,
1: il était déjà
0: sous surveillance. Sam Cooke n'était pas particulièrement sous surveillance avant, mais à partir du moment où il fréquente Malcolm X, etc., ça y est, il est sur les radars du FBI. Il est considéré comme ce qu'on appelle une personne of interest, ouais. Mais pas au même niveau, bien entendu, que Malcolm X.
1: Des années plus tard, John Lennon le sera aussi.
0: Oui.
1: Mais n'empêche que c'est partant de ces faits-là, du fait qu'il était surveillé par le FBI et qu'il y avait tout un tas de gens aux États-Unis qui avaient tout intérêt à ce que... les Noirs et les Blancs ne s'entendent pas, continuent à ne pas s'entendre. C'est pour ça qu'il y a cette théorie qui dit qu'en fait, le crime crapuleux que vous nous avez raconté oui. tout à l'heure, à savoir la prostituée et la patronne du motel qui se mettent d'accord pour dépouiller la star et qui lui tire dessus, eh bien, on dit, bah non, c'est pas ça. C'est un assassinat, c'est commandité, les ficelles sont tirées. Et alors là, il y a effectivement tout un tas de théories que vous égrenez d'ailleurs.
0: Oui,
1: hein,
0: mais
1: vous en parlez dans le livre. Vous n'y croyez pas.
0: Absolument pas. Pour une simple et bonne raison, c'est que personne n'a essayé d'assassiner Bob Dylan, qui prend la défense des Afro-Américains et qui est blanc, qui ouais. pourrait donc passer aux yeux des blancs suprémacistes, il pourrait passer pour un traître.
1: Oui, c'est vrai.
0: Et Blowing in the Wind, c'est la défense des Afro-Américains. D'ailleurs, le morceau sublime, parole sublime. Personne n'a menacé Bob Dylan à cette époque. Moi, je pense qu'on est dans une Amérique qui est totalement paranoïaque. Il y a eu l'assassinat de Kennedy en novembre, juste avant. Ne pas oublier aussi qu'on est l'été 1964 est un été particulier puisque début juillet 1964, ce qu'on appelle les Civil Rights Act sont promulgués par ouais. Lyndon Johnson en présence de Martin Luther King. Et ça va réveiller le Ku Klux Klan qui était un peu assoupi, enfin vaguement assoupi,
1: ouais.
0: et qui va faire des massacres absolument abominables d'étudiants autant blancs que noirs dans l'état du Mississippi. Non, j'y crois pas. Il y a une phrase de Mohamed Ali qui, pour moi, est quasiment une clé. Il dit, si ça avait été Elvis Presley ou Willie Nelson, l'enquête aurait été bien faite. Et là, l'enquête a été bâclée en 3 jours. En plus, enquête sur laquelle on ne retient que le témoignage de la gérante du motel et de la jeune fille qui se prostituait occasionnellement. Quand vous regardez, moi j'ai regardé les PV, c'est surréaliste.
1: C'est bâclé.
0: Ils s'en foutaient. Pour eux, c'était... En plus, les premières heures, ils ne savent pas que c'est Sam Cooke qui s'est fait descendre.
1: Ouais.
0: Donc il y a des photos terribles qu'on trouve que j'ai retrouvées. Vous voyez comment ils sortent le corps de Sam Cooke du motel. En fait, sur un diable.
1: Il est tout nu en plus. Il est à moitié nu, hein.
0: Il a juste une veste, etc. Ouais. En fait, ils lui mettent une couverture de déménageur dessus et ils le sortent à la verticale sur un diable de déménageur. Les photos existent.
1: Wow.
0: C'est-à-dire que on voit là l'idée qu'il se faisait d'un noir qui venait de se faire descendre dans un quartier un peu populaire.
1: Ouais. Heureusement, il y a des théories du complot rigolotes
0: oui.
1: dans le livre. On parlera notamment de l'extraterrestre de Roswell. Ouais. Je vous renvoie à la page 187, vous allez rigoler. Non mais voilà, parce qu'effectivement, le sujet est lourd. L'artiste était sublime, donc évidemment, tout ça est très triste. Mais voilà, le livre est en 3 parties. Hein. Il y a avant le meurtre de Sam Cooke, il y a la nuit de son meurtre, et puis il y a après. Alors, avant de parler justement de son héritage et de pourquoi il est pertinent et important de continuer à parler de Sam Cooke aujourd'hui et de l'écouter, justement, on va mettre en pratique et écouter. Alors ça, c'est ma petite chanson préférée de Sam Cooke. Elle s'appelle What a Wonderful World, mais c'est pas Louis Armstrong, c'est Sam Cooke, et c'est très beau, et ça a la fraîcheur des années lycée et des premières amours.
0: Ah,
1: hein.
0: C'est très beau.
1: C'est magnifique.

0: Il a laissé un grand vide, évidemment, à sa mort, Sam Cooke. Ceci dit, toute la dernière partie du livre, qui s'appelle Après, oui. Après sa mort, donc, il y a des moments comme ça. En 1986, il rentre au Rock'n'Roll Hall of Fame, oui. Notre Sam Cooke. En 1994, son étoile sur le Walk of Fame, oui. D'Hollywood. En 2008, Barack Obama, qu'il cite dans, oui. Un discours. Il est toujours là. Est-ce que les jeunes américains, les jeunes noirs américains, fans de rap, connaissent Sam Cooke? Est-ce que sa mémoire est célébrée aux États-Unis? C'est vrai qu'en France, il ne fait pas partie des grands artistes noirs américains, non. Militants des droits civiques qu'on peut connaître. On connaît mieux Aretha, par exemple, Aretha, ouais. Franklin ou d'autres. Est-ce qu'aux États-Unis, sa mémoire est entretenue?
1: Oui, elle est entretenue parce qu'il y a une filiation. C'est-à-dire que l'avant-dernier album qui s'appelle Nightbeat de Sam Cooke, si vous regardez la pochette, il y a marqué Sam Cooke et Mr. Soul. C'est une des premières fois où on voit ce mot
0: le
1: apparaître,
0: mot soul.
1: Le mot soul. Et la soul, qui est la musique de l'âme, donc musique qui est un héritage direct du blues, va nous amener au funk, va nous amener aussi à Aretha Franklin, à Marvin Gaye, tous les grands chanteurs, artistes noirs, il y a une filiation. Alors, en même temps, Sam Cooke, il vient pas de nulle part. Il y a eu le gospel, il y a eu le blues. Et en plus, il naît à Clarksdale, qui est, c'est un peu loin du delta du Mississippi, mais on estime que John Lee Hooker, Muddy Waters, tous ces bluesmen qui sont natifs de Clarksdale, c'est le blues du delta, c'est, ouais. Le berceau. Ouais. Il vient pas de nulle part lui-même, mais il est, en tout cas, il a cette chance. Je veux dire, et ce courage d'être le premier à essayer de faire un crossover entre différents publics.
0: Ouais.
1: Et entre le public noir et le public blanc. Et ça, c'est quelque chose d'extraordinaire parce que ça ouvre la voie à tout ce qui va suivre derrière, même si, attention, tout n'a pas été réglé derrière. N'oublions jamais qu'un autre disque très important pour moi, c'est What's Going On de Marvin Gaye en 1971. Autre année terrible, guerre du Vietnam. Chaque morceau de cet album parle des souffrances des gamins qu'on envoie là-bas. Il faut jamais l'oublier, même si ça semble poétique. Mais sans Sam Cooke, je ne sais pas s'il y aurait eu tout ce qu'il y a eu derrière, ou ça aurait peut-être mis un peu plus de temps. Et puis bon, il a une voix sublime, faut jamais oublier qu'il composait, qu'il écrivait ses paroles, et il a une voix merveilleuse.
0: Ça méritait bien un livre. Marc Dolisi, merci pour cette nuit de l'Amérique aux éditions Éric Bonnier, la collection Encre Rock, fort recommandable. La nuit de l'Amérique, donc, et merci d'être venu nous voir.
1: Merci à vous.
0: Merci.

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3: Bienvenue dans Décibel.
4: Bonsoir, merci beaucoup.
3: Je suis très très contente de vous rencontrer, mais il faut que je démarre, Alex, avec une confession.
4: Ah oui.
3: Vous allez dire que je suis folle comme un lapin, peut-être, mais en fait, ça fait des mois que je vous écoute et que je pense que vous êtes canadien.
4: Ah bon ?
3: Oui.
4: Ah ben c'est un compliment.
3: Alors pourquoi est-ce que... Parce que là, évidemment, les gens chez eux font... Vous êtes du Maine-et-Loire, donc ça n'a rien à voir, Alex, entre Nantes et Angers, voilà. Mais en fait, comme vous vous appelez Montembeau, et qu'on vous a découvert grâce au rôle de Marie-Jeanne dans Starmania, qui lui-même avait été chanté par Fabienne Thibault, alors moi, Montembeau, Thibault, Starmania... Il est canadien.
4: Mais franchement, c'est pas idiot parce qu'il y a une partie des Montembeau qui vient de Canada, étymologiquement. Enfin voilà, bon. si on retrace l'arbre généalogique. Mais non, moi je viens bien du Maine-et-Loire.
3: C'est ça. Voilà. Voilà. Bon, tu maintenant ça va mieux. Il fallait que je l'avoue parce que je me sentais bête. C'est quoi, évidemment, on prépare un peu l'émission, un peu. Hein, vous me connaissez. Et donc je lis la biographie d'Alex et là je fais ah mais pas du tout de Québec en fait. Non. Bon, pas du tout. C'est gentil de dire que étymologiquement, il y a peut-être une partie de la famille.
4: Non, c'est vraiment pas idiot, quoi.
3: Alex, vous êtes chanteur, auteur, compositeur. On va parler évidemment de votre premier album. Mais avant, dire qu'on vous a découvert, donc, dans ce rôle de Marie-Jeanne, qui avait été merveilleusement chantée par Fabienne Thibault, pour le souvenir, pour le plaisir.
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3: Alex Montembeau.

0: très beau guitare-voix que vous nous avez offert ici à la Maison de la Radio pour France Culture, France Musique, pardon, qui faisait une spéciale sur les comédies musicales. Alors, les comédies musicales, cette comédie musicale là, Starmania, c'est comme ça qu'on vous a découvert. Est-ce que c'était un rêve d'être dans une comédie musicale, particulièrement Starmania? Parce que c'est pas de votre génération, hein, vous avez 26 ans. Ça vient d'où?
1: Ça vient d'où? Bah, mes parents écoutaient beaucoup Michel Berger, France Gall, Véronique Sanson, voilà toute cette clique de chanteurs et chanteuses. Donc j'ai un peu grandi avec la musique quand même de cette époque-là. Ma mère avait l'album de Starmania à la maison, l'album bleu, je m'en souviens très bien.
0: Oui.
1: Je l'ai récupéré avant de savoir même que j'allais jouer dans Starmania. Donc il y a quand même une petite histoire, ça vient pas de nulle part. Et en fait, ça n'a jamais été un rêve dans le sens où j'ai jamais osé m'imaginer faire partie d'un spectacle comme ça. C'est arrivé un peu comme un cheveu sur la soupe. Je suis arrivée à Paris dans l'espoir de développer mon projet personnel.
0: Parce que vous êtes auteur, compositeur et chanteur.
1: C'est ça.
0: Donc,
1: J'avais une volonté en fait de développer mon projet, de défendre mes chansons personnelles. Et puis en fait, très rapidement, j'ai rencontré des différents directeurs artistiques, différents directeurs de labels, dont Raphaël Anburger, le fils de France Gall, Michel Berger. Et de fil en aiguille, voilà, il m'a proposé en fait une place pour le rôle de Marie-Jeanne.
0: Alors, quand on vous propose cette place-là, qu'est-ce qui se passe? Vous hésitez? Vous foncez? Est-ce que vous êtes du genre à vous précipiter?
1: Franchement, je me souviens assez précisément le moment où j'ai reçu l'appel de Raphaël.
0: Ah, racontez-moi.
1: En fait, j'ai explosé de rire, mais de nerfs en fait. Enfin, je voulais pas y croire. Donc j'ai appelé mon père dans la foulée. J'ai appelé mes parents. Je crois que j'ai lâché un gros rire nerveux parce que ça me paraissait assez irréel en fait de m'imaginer faire partie de ça. Moi, je venais d'arriver à Paris. C'était un peu l'effervescence déjà en l'espace de quelques semaines, quelques mois. Donc c'est au-delà d'un rêve. C'est au-delà d'un rêve.
0: Donc, Alex, les informations que nous avons jusqu'à présent. Vous êtes du Maine-et-Loire et pas du Québec. Mmh. Vous avez été biberonné à la grande variété française et vous allez donc sortir L'Envie Folle, cette chanson que vous portez en vous depuis longtemps ou alors qui vont un petit peu nous donner une idée de qui vous êtes là après cette expérience Starmania et le fait d'avoir fait le tour des zéniths de France.
1: C'est un petit peu tout ça mélangé. L'Envie Folle, c'est le titre de la première chanson de mon projet. C'est une chanson que j'ai écrite avant Starmania. Donc c'est une chanson que je porte depuis un moment et j'avais envie qu'elle fasse partie de ce projet puisque elle représente un peu ma façon d'écrire que j'ai depuis un petit moment et puis à la fois des chansons plus récentes, plus intimes comme Chez moi, Vanille Choco où avec l'expérience Starmania justement j'ai appris à mettre des mots plus précis sur mes sentiments, mes émotions, mon rapport à ma famille, etc., mon identité, chose que j'étais pas forcément capable de faire il y a quelques années. Donc
0: vous étiez un bébé aussi. Il y a ça. Non, mais le fait d'avancer en âge aussi. Il y a l'expérience de Starmania, mais aussi, juste bêtement le fait de grandir, quoi. Mmh.
1: Le fait de grandir. L'Envie Folle, c'est un projet, sur l'émancipation quelque part. Ces quatre dernières années, je suis partie de mon Maine-et-Loire pour arriver à Paris. Il s'est passé plein de choses. Je crois que j'avais envie de raconter avec simplicité, ce que ça peut être le parcours de quelqu'un qui s'envole, quoi, de ses propres ailes.
0: Ah, c'est beau. J'ai dit tout à l'heure, vous êtes chanteur, auteur, compositeur, mais on n'a pas parlé des instruments. Vous jouez de la guitare, vous jouez du piano. Vous avez grandi dans un environnement extrêmement musical. Comment vous composez?
1: C'est très variable. Souvent c'est au piano quand même.
0: Ah ouais.
1: C'est le premier instrument que j'ai appris, comment dire. J'ai commencé à 5-6 ans, école de musique, puis conservatoire, parcours classique. Puis très rapidement, je me suis rendu compte que ça fonctionnait pas avec moi le parcours académique. Donc
0: et ça passe du côté obscur.
1: Du côté obscur. Donc j'ai fait des musiques actuelles, j'ai fait du jazz et en fait, je passais surtout énormément de temps à casser les oreilles de ma famille, à jouer dans le salon des heures et des heures durant, mais tout sauf ce qu'on me demandait de travailler au conservatoire. Donc j'ai commencé à écrire. Ça a été vraiment avec le piano que j'ai établi un vrai rapport. C'est là où j'ai l'impression que je peux me comment dire, me montrer vulnérable aussi, exprimer mes émotions. C'est sur le piano. La guitare, c'est un rapport un peu différent. Je raconte les choses, mais ça vient dans un second temps, souvent.
0: Et la guitare, vous en jouez sur scène, vous vous accompagnez?
1: Oui, oui.
0: Ah oui, c'est ça aussi. Mmh. Donc,
1: ça me permet d'avoir un rapport différent avec le public, puisque je suis debout. Je suis debout en face du public et j'aime bien cette proximité que j'ai davantage avec la guitare. Là où le piano, c'est plus ma petite bulle de confort, quoi.
0: On va écouter une chanson qui s'appelle Chez moi et qui, comme son nom l'indique, va nous permettre de regarder par le trou de la serrure et voir comment ça se passe chez les Montembeau. C'est une chanson, et même quand depuis qu'on a commencé à parler, là, on se rend compte à quel point la famille est importante pour vous. Il y a vos parents, mais il y a aussi vos grands-parents, mais il y a aussi vos sœurs. Enfin voilà, c'est vraiment un de vos piliers, votre famille.
1: Ouais, évidemment. Bah, ça m'a forgée. Pendant longtemps, j'ai fait de la musique avec deux de mes sœurs. On avait un groupe ensemble, on chantait à trois voix. Donc, notre parent nous aidait à faire les arrangements. On faisait écouter à notre maman qui nous donnait son avis. Enfin, voilà, on a vraiment grandi dans la musique, dans cet univers-là. Ça a été notre façon de communiquer depuis très jeune.
0: Ils l'ont entendu, évidemment, cette chanson avant tout le monde. Nous, on va l'écouter maintenant. Juste avant, j'aimerais savoir, qu'ont-ils dit quand ils l'ont entendu pour la première fois chez moi?
1: Bah, je crois que tout est dit dans la chanson. On est des gens pudiques, donc un sourire un peu timide et un câlin, et voilà.
0: Ça va vous faire l'effet d'un câlin. À vous aussi. Chez moi, Alex Montembeau est l'invité de Décibel.

0: 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Oh là là, puis vous chantez comme un ange, hein, bravo, Alex Montembeau. À la fin de la chanson, vous parlez des CD de Sanson, mm-hmm. puisque vous nous avez parlé tout à l'heure de vos influences Berger, Gall et compagnie, mais Sanson, évidemment. C'est une artiste qui est importante pour vous, Véronique Sanson?
1: Ouais. Vraiment, elle m'a marquée. Je pense que je devais avoir 10 ou 11 ans quand je l'ai découverte, avec son album Plusieurs Lunes, un album assez récent.
0: Ah, c'est drôle, mais oui.
1: Et en fait, j'ai découvert...
0: Parce qu'il sortait à ce moment-là.
1: Il sortait à ce moment-là.
0: Ah, mais oui.
1: Et donc, ma mère l'a acheté, elle l'a mise dans la voiture. Et là, j'ai découvert une voix que je n'avais jamais entendue, une émotion, une sensibilité. Et j'étais jeune et ça m'a vraiment marquée. Et donc, j'ai écouté tous ses autres albums. Je pense que je connais toute sa discographie par cœur. Elle m'a vraiment accompagnée dans toute ma vie, tout mon parcours de musicien.
0: Et 15 ans plus tard, petit musicien est devenu grand et va faire les premières parties de Véronique Sanson.
1: Oui, je l'ai appris hier.
0: Mais bravo.
1: Merci.
0: Waouh. La fameuse tournée, j'ai eu envie de vous revoir, Véronique Sanson. Ici est d'ailleurs la Fière Radio partenaire. Et alors, vous allez ouvrir pour Véro, quoi.
1: Ouais, pour Véro. Wow. C'est fou. Je l'ai pas fait exprès, hein. Je l'ai pas placé dans ma chanson.
0: C'est ça.
1: Je vous jure.
0: Alex Montembeau, on peut aussi parler de coup de cœur. Je me souviens la première fois que j'ai entendu votre voix, j'étais avec ma fille, Maya, dans les tribunes de Bercy, au concert de Clara Luciani. Et c'est

0: en duo donc avec Clara pour ce Monde et Stone. C'était en janvier 2023, donc ça va faire bientôt 3 ans. Elle a eu un coup de cœur, Clara, pour votre voix, votre musique. Elle décrit votre voix, elle dit c'est comme une comète, quoi. Ça passe une fois tous les 100 ans. Ça vous fait quoi ce genre de soutien, Alex ?
1: Ça m'émeut vraiment, ça me touche vraiment beaucoup et c'est vrai que c'est un cadeau qu'elle m'a fait et ce cadeau qu'elle m'a fait, c'est aussi comme les comètes, c'est assez rare de vivre des moments comme ça. Je me serais jamais imaginé chanter avec une des artistes que j'admire beaucoup. J'ai beaucoup écouté Clara Luciani avant de la rencontrer en fait.
0: Ouais.
1: Et donc c'était un peu comme un rêve. Je vis des rêves après d'autres rêves. Clara Luciani, puis là les premières parties de Véronique Sanson. C'est un rêve éveillé que je vis depuis quelques années et c'est vrai que le Bercy, je m'en souviendrai très longtemps, je pense.
0: Et ben moi aussi, parce que vous dites qu'elle vous a fait un cadeau, mais à nous aussi, son public, elle a fait un cadeau parce qu'elle nous a dit, voilà, là vous pouvez aller écouter. Là, il y a quelque chose qui se passe, Alex Montembeau, et c'est vrai. Alors, L'Envie Folle, donc cette chanson, c'est plus qu'un EP, mais c'est moins qu'un album, c'est une espèce de format un peu hybride. C'est parce que vous vouliez sortir tout de suite quelque chose ?
1: Ben alors justement, j'avais envie de prendre mon temps et pour ça, sortir un album, je pense que ça m'aurait demandé de prendre plus de temps pour réfléchir, pour bien faire les choses. Et je crois que les entre-deux, ça me définit bien. le côté hybride, voilà, que j'essaie d'injecter dans ma musique, d'avoir à la fois de l'organique et à la fois de l'électronique. Voilà, quand je parle de Vanille Choco et mon identité, je raconte que je suis un peu entre les deux ou alors ni l'un ni l'autre. Et je crois que j'avais envie de sortir un format aussi qui est pas tout totalement, enfin, qui n'est pas vraiment conventionnel, quoi.
0: C'est un disque non binaire.
1: On peut dire ça.
0: Il veut pas le disque. Est-ce que tu es un EP ou est-ce que tu es un album? Eh bien, débrouille-toi, j'ai 7 chansons.
1: Voilà. Et ce sera comme ça. Non, mais j'avais envie de prendre le temps avec Starmania. C'est vrai qu'il m'a fallu un peu de temps pour revenir à la réalité, remettre les pieds sur terre, renouer aussi avec mon entourage, retrouver une vie à peu près normale, puisque c'était. Génial, Starmania, comme expérience. Et à la fois, c'est voilà un rouleau compresseur qui m'est passé dessus.
0: Ça doit bouffer une énergie folle. Ah
1: ouais. Mais c'est ce qui fait la magie aussi de l'expérience. C'est que c'était tellement fou, tellement intense dans tous les sens du terme, que ça en fait une expérience inoubliable. Mais voilà, j'ai eu besoin de reconnecter. Et pour ça, sortir un album, je pense qu'il m'aurait fallu 3 ans, 4 ans pour m'en remettre.
0: Ah ouais, non, nous, on voulait pas attendre.
1: Et moi non plus.
0: Ça, c'est sûr. Vous bossez en solitaire ou vous avez un gang qui travaille avec vous?
1: Encore une fois, un peu des deux. Ce serait trop facile d'avoir une réponse claire.
0: J'aime bien. Allez, on y va. Rentrons dans les complications, dans les méandres créatifs d'Alex Montembeau.
1: Bah, j'aime bien toujours initier l'écriture et la composition seule. Ça me permet d'être plus authentique, au plus proche aussi de mes émotions, de ce que j'ai envie de raconter. Et puis voilà, souvent, au bout d'un moment, si c'est pas du one shot, je vais un peu bloquer pour aller au bout d'un texte, trouver les mots justes. Et là, je vais m'entourer un petit peu. Je m'entoure de Séverin, avec qui je collabore énormément. C'est mon éditeur. C'est mon associé aussi, avec qui voilà, je produis en partie mon projet. Et il m'aide parfois sur certains bouts de texte ou certains bouts de mélodie quand je bloque. Je me suis entourée de Fiskara aussi, Marc, qui m'a aidée sur des textes, notamment sur À l'autre bout du tel. Je me suis entourée de Sage, donc, qui collabore avec Clara Luciani sur la production de ses disques. On travaille plus la musique ensemble. Donc voilà, j'essaie de prendre un petit peu à droite, à gauche, de m'entourer pour compléter, on va dire.
0: La chanson Vanille Choco, c'est évidemment celle qu'on va écouter d'ici quelques minutes. Avant qu'on l'écoute, vous l'avez mise en avant, cette chanson. Il y a même un clip. Enfin voilà, c'est une chanson qui est importante pour vous. Est-ce que vous pouvez nous raconter son histoire ?
1: Bah, c'est une chanson que j'aurais jamais pensé réussir à écrire. Alors, je sais pas trop comment expliquer ça, mais moi, je suis donc non-binaire. Ça fait 8-9 ans à peu près que je suis raccord avec mon identité et que je vis ça pleinement. Mais je pensais ne jamais avoir envie d'en parler ou ne jamais avoir envie d'en faire un sujet, en fait.
0: Oui, c'est pas parce qu'on le vit que c'est un sujet de chanson,
1: oui, voilà.
0: Effectivement.
1: Bah, voilà, en fait, dans mon entourage, etc., évidemment que j'ai eu à avoir des discussions, entre guillemets, pour essayer d'expliquer. Pour qu'on me considère ou qu'on me genre comme j'ai besoin qu'on me genre, à savoir au masculin. Et en fait, assez récemment, j'ai pris conscience de beaucoup de choses et comme je vous disais tout à l'heure, notamment avec l'expérience Starmania, je crois que j'ai eu envie/besoin de raconter avec précision les choses pour comment dire, pour créer de la proximité aussi avec les personnes qui m'écoutent. Et j'avais l'impression que si je ne mettais pas des mots là-dessus, ça laissait encore peut-être une barrière pour essayer de me comprendre un peu mieux et de connecter en fait avec avec l'entourage musical.
0: Et puis petit bonus, ça donne aussi à entendre un témoignage d'une personne non binaire à qui, en l'occurrence en tant que groupe social, on tend pas beaucoup le micro.
1: Non, pas vraiment. Pas vraiment. Et en temps normal, je pense que j'aurais pas forcé la main pour prendre le micro.
0: Ouais.
1: Prendre le micro justement, c'est pas tellement mon tempérament. Et en fait, j'avais envie de le dire avec simplicité. Moi, je reproche rien à personne. Je suis pas là pour faire la morale ou pour revendiquer quoi que ce soit. Et je pense que le fait de le dire simplement, moi, je me sens comme ça. Ouais. Personne ne peut rien dire contre ça, puisque c'est comme je me sens, quoi.
0: Ouais. Et peut-être même que ça file un coup de main à les petits jeunes.
1: J'espère.
0: Hein?
1: C'est le but aussi, évidemment, d'essayer de donner confiance aux personnes qui sont peut-être moins bien entourées que ce que j'ai eu la chance d'être entourée.
0: Ouais, de dire c'est possible. C'est marrant parce que là, dans la construction de l'émission, juste après, on écoutera David Bowie. Et très, très souvent, j'ai entendu, moi, des témoignages de gens, quand ils ont vu David Bowie à la télé en Angleterre, à Top of the Pops, dans les années 60, et qu'ils ont vu un gars avec du rouge à lèvres, et ils ont dit, c'est possible! On a le droit! Et ça fait un bien fou, en fait. Ouais. Et en fait, c'est vraiment quelque chose, la libération des esprits par l'art, quoi.
1: Bien sûr. Mais c'est vrai qu'on manque toujours de représentation. C'est une évidence que la musique et l'art, de manière générale, c'est un levier indispensable pour justement essayer de normaliser toutes les identités qui existent, en fait.
0: Ça vous rend heureux de sortir L'Envie Folle le 7 novembre prochain?
1: Ouais. Je suis sur Aix, pour tout vous dire.
0: Ah, il faut attendre encore un petit peu. Encore un petit mois. Un gros mois.
1: Ouais.
0: Un gros mois. Moi aussi, j'ai hâte. 7 chansons d'Alex Montembeau qui sortiront le 7 novembre. L'Envie Folle. Écoutons Vanille Choco. Et merci beaucoup d'être venue nous voir.
1: Merci.
0: À bientôt.

0: déjà ça.
1: Ah, c'est déjà ça et c'est déjà vachement bien. Alex Montembeau, vanille, choco.
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2: Et on retrouve Patrick Citeau qui nous emmène chaque week-end découvrir les communes de notre Poitou. Ce matin, Patrick, vous évoquez l'histoire de Mellerand, une commune des Deux-Sèvres qui a vu naître la femme de lettres Claire Sainte-Soline.
3: Intéressons-nous dans un premier temps aux origines du nom de cette commune située près de Mel. C'est le mot latin mel, qui veut dire miel, qui donne le point de départ de la dénomination de la commune. Une production de ce mets sucré devait ainsi exister aux origines de la bourgade. Le préfixe « rang » proviendrait pour sa part du mot « ranque » qui signifie « boiteux ». On ne sait comment les deux particules se sont trouvées unies pour venir former le nom de la commune. Toujours est-il que cette partie du territoire de Sévrien a vu naître la femme de lettres Claire Sainte-Soline. De son vrai nom, Nelly Eva Fouillet, elle y voit le jour le 18 septembre 1891. Son père, Pierre Fouillet, qui sera maire de Niort de 1932 à 1935, et sa mère, Henriette Léontine Barbeau, sont instituteurs. Jeune fille, Nelly Fouillet fait des études brillantes à Niort. Elle poursuit son parcours scolaire à l'école normale supérieure de Sèvres à Paris. Elle y obtient une double agrégation de sciences physiques et naturelles et de physique-chimie. Suivant les traces de ses parents, Nelly Fouillet devient professeure. Elle enseigne successivement à La Châtre, Blois, Grenoble, Auxerre et Paris.
2: C'est en 1934 qu'elle publie son premier roman sous le pseudonyme de Claire Sainte-Soline, Patrick.
3: Intitulé « Journée », le roman évoque la vie d'un village des Deux-Sèvres. Une des communes du département, Sainte-Soline, située près de son lieu de naissance, lui a d'ailleurs inspiré son nom d'auteur. Tout au long de sa carrière d'écrivaine, elle expérimente de nombreuses formes. Romans, nouvelles, essais, recueils de témoignages, récits de voyages et vulgarisations scientifiques sont ainsi au cœur de ses travaux littéraires. Au total, elle publie une vingtaine d'œuvres dont certaines ont marqué l'époque. Le Dimanche des Rameaux, publié en 1952, est notamment une belle réussite. La parution du recueil de nouvelles Mademoiselle Olga en 1954 reçoit également les éloges des critiques littéraires. En 1957, son écriture précise et rigoureuse, héritée de sa formation scientifique, fait mouche. Avec son roman intitulé « La mort de Benjamin », elle connaît une belle renommée. Le livre manque en effet d'une voix le prix Fémina. Dès l'année suivante, elle entre au jury de ce prix. Elle est également membre du jury du prix du roman populiste. Claire Sainte-Soline s'éteint le 14 octobre 1967 à Paris. Elle est inhumée le 17 octobre suivant au cimetière des Sablières à Niort, où elle repose avec ses parents.
2: Merci Patrick Citeau pour cette découverte de la commune de Mellerand.
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4: Si je vous dis le peuple migrateur, l'école buissonnière ou encore Belle et Sébastien, les animaux de ces films vivent sur un domaine de 10 hectares à Beaumont Village, juste à côté de Montrésor. Je vous les présente avec Élodie.
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6: Donc je m'appelle Élodie Campestrini-Bonté, j'ai 48 ans, j'habite en Touraine depuis mon enfance. Très spécifiquement, j'étais de Mouzet. Je suis directrice de la société Les Animaux du Film. Alors au départ, c'est l'entreprise de Monsieur Lefranc qui, dans les années 80, a développé tout ça. Donc aujourd'hui, on en est là. Notre activité, c'est d'imprégner des animaux de la faune sauvage européenne pour le cinéma, les documentaires animaliers, les reportages, les publicités ou autres. C'est un métier de patience, d'affection avec les animaux. C'est un métier qui est une vocation, en fait.
7: Donc là, sur notre gauche, mouton, biquet.
6: Qui sont demandés pour le spectacle des Baudins. Les animaux de la ferme des Baudins, ce sont nos animaux.
7: Les stars à quatre pattes.
6: Les cochons des Baudins. Donald et Junior.
7: D'accord.
6: Chez nous, c'est tout le monde cohabite. Là, on a des goélands. Deux goélands acteurs qui sont perchés là-haut. Ils ont plein de dates retenues là, pour l'année 2026.
7: Mais comment on fait quand ils n'ont pas envie d'écouter?
6: Dès lors où il y a une caméra, l'animal, il joue le jeu. Et ça, c'est inexplicable. Après, si vraiment l'animal n'a pas envie, il n'a pas envie. Il ne veut pas et nous, on ne le forcera pas. Là, il a l'air de dire oui. Et pour le prochain, il a l'air partant. Alors, on est appelé par des productions qui, elles, ont des idées, qui nous demandent souvent des conseils. Est-ce que l'animal peut faire? Est-ce que ce n'est pas possible? Nous, on essaie toujours de les guider pour avoir le plus du naturel chez l'animal.
7: Nature, peinture,
4: comme les sangliers.
6: Et Janine et Tima, elles ont fait Candice Renoir, Capitaine Marlowe, etc. Elles ont fait des publicités aussi. Donc, voilà, ce sont des actrices confirmées.
4: Oh.
6: Donc là, on a deux filles.
4: Ouais.
6: Donc la maman, la fille. Des écureuils absolument adorables. Et on a le papa qui, lui, fait beaucoup de réserves de nourriture en ce moment. Il aime bien. D'accord. Donc il va cacher les noisettes dans son hamac. Mais globalement, on a tous un petit peu notre chouchou. Hein. Donc voilà. Donc j'avoue que j'ai beaucoup d'affinités avec les écureuils. Archimède, c'est un grand-duc.
4: Ouais.
6: Qui est fascinant, qui a des yeux incroyables et une posture incroyable et qui j'ai hâte qu'il ait son heure de gloire parce qu'il est majestueux et magnifique.
4: Voilà,
6: Balthazar et sa biche, et donc leur fille, Féline. Le renard, le cerf, la biche, c'est des animaux qui sont fréquemment demandés.
4: Les Pierre Ninet, les François Civil du moment, quoi.
6: On peut dire ça, presque.
4: Vous êtes un peu manageuse, quoi, agent d'artiste.
6: Bah, ce sont des animaux acteurs.
4: Ouais.
6: Donc on est obligé, forcément, d'être leur ange gardien et de les proposer et d'expliquer tout ce qu'ils peuvent faire et effectivement de vanter leur mérite puisqu'ils en ont plein.
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4: Dans Toujours à la page, je vous emmène dans une forêt extraordinaire. Extraordinaire et inquiétante à la fois. Celle de Chimère tropicale, dernier livre de Corinne Morel d'Arleux, paru chez Dalva. Femme politique repentie, écologiste convaincue, Corinne Morel d'Arleux a d'abord écrit des essais pour transmettre ses convictions, mais depuis quelques années, c'est aussi à travers le roman que cette drômoise a choisi d'exprimer sa fascination pour la nature. Et c'est en Inde du Sud, lors d'une résidence d'écriture, que l'autrice a imaginé cette histoire, l'histoire d'Ariane, infirmière en psychiatrie qui n'a jamais quitté ses montagnes, mais rêve de jungle. Alors le jour où un double accident d'avion improbable se produit dans une forêt tropicale éloignée, Ariane trouve l'occasion de rejoindre cet univers fantasmé. Un univers de moiteurs, de crocs, de mystères, de magie, où elle croisera un homme jaguar, des chamans, des morts inaccomplis et l'inquiétant Cadillac qui la poursuit comme une ombre. Vous l'aurez compris, la place de l'imaginaire dans le livre de Corinne Morel d'Arleux est centrale. Alors je lui ai demandé quelle était pour elle la place de l'imaginaire, son importance dans la vie.
8: Ouais, j'ai l'impression que c'est un sujet d'une actualité brûlante, cette question de la place de l'imaginaire. D'abord parce que j'ai l'impression qu'on est nombreuses et nombreux à avoir de plus en plus besoin de se réfugier dans l'imaginaire pour de temps en temps échapper au réel qui semble de plus en plus dystopique et difficile à affronter. Et ensuite parce que l'imaginaire, c'est aussi ce qui nous permet éventuellement d'imaginer autre chose. Comment le monde pourrait être de manière différente, de cultiver une forme d'empathie aussi, de pouvoir se mettre à la place de l'autre, d'envisager qu'il puisse y avoir des réalités multiples et pas une seule manière d'aborder la vie, d'aborder les événements, les faits. Toute ma question, moi, c'est de savoir comment on nourrit nos imaginaires, qu'est-ce que ça nous permet de produire qui n'est pas encore là, qu'est-ce que ça peut faire advenir dans nos vies.
4: Alors dans ce que vous nous racontez, il y a de l'extraordinaire, il y a du magique, il y a cette jungle qui est presque hantée.
8: Oui, cette forêt tropicale, elle est à l'image de la symbolique de la forêt qui est à la fois dans l'imaginaire collectif, un endroit, un milieu qui attire et en même temps qui a souvent provoqué aussi la peur, la crainte, parce que c'est un lieu mystérieux, étrange, sombre. Parce que finalement, je trouve que c'est beaucoup à l'image de notre époque, de nos vies, d'apprendre à cheminer sur cette ligne de crête entre émerveillement et inquiétude. Et donc c'est finalement assez logique que ça se soit retrouvé dans mon écriture et dans l'histoire de Chimère tropicale.
4: Chimère tropicale, c'est un objet littéraire étrange, un roman organique qui nous enlace, nous emporte, sans laisser voir ce qui relève de la réalité ou de l'illusion. C'est sûrement pour cela qu'il est présélectionné pour le prix Ouest France Étonnant Voyageur, verdict attendu le 24 mai 2026. En attendant, à vous de vous plonger dans ces chimères tropicales parues chez Dalva.
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1: Nous sommes dans les années 1970. Un ovni se pose à Chasseneuil. Dans cette soucoupe volante, attention, pas d'extraterrestres, mais des gens en maillot de bain.
0: L'histoire du jour.
2: Vincent Bretagnol.
1: Cette drôle de piscine en forme d'ovni est ce qu'on appelle une piscine tournesol. En fait, il s'agit d'un modèle qui a poussé en France dans les années 70 et qui a pour origine un programme lancé par l'État en 1969. Ce programme, nommé 1000 piscines, intervient dans un contexte marqué par deux événements. D'abord, le fiasco des nageurs français aux Jeux Olympiques de Mexico en 1968. Ensuite, plusieurs noyades tragiques impliquant des enfants. Résultat, eh bien, il faut apprendre à tous les Français à nager, vite et partout. Pour cela, un concours est lancé afin de concevoir des équipements innovants, économiques et facilement reproductibles. Et le type tournesol est l'un des plus caractéristiques. Il est l'œuvre de l'architecte Bernard Scholler. Alors attention, 1000 mètres carrés au sol, 6 mètres de haut, cette piscine était révolutionnaire à l'époque. Il faut imaginer 36 arches métalliques qui soutiennent un dôme de plastique en partie escamotable et pivotant afin de profiter au maximum du soleil, d'où son nom, hein, le tournesol. Dedans, on retrouve tout le nécessaire, un bassin de 25 mètres, des vestiaires, des douches, bref, un vrai vaisseau spatial aquatique.
3: Mais cette piscine tournesol de Chasseneuil-sur-Bonnieure était-elle le seul modèle construit dans notre région ?
1: En France, entre 1972 et le début des années 80, il y en a eu 183 construites sur les 250 prévues au départ, dont 18 en Nouvelle-Aquitaine. Mais attention, hein, la moitié a déjà disparu, à l'image de celle qu'il y avait à Châtel-Aillon-Plage. Il faut dire aussi que ces piscines tournesol, eh bien, elles ont tendance à mal vieillir. Maintenir ces structures à flot, sans mauvais jeu de mots, coûte cher et les rénovations ne sont pas toujours simples.

0: que j'ai, qui me tient à cœur depuis ma plus tendre enfance sur nos côtes languedociennes, c'est la pêche en mer. Voilà, je suis un passionné de pêche en mer, de toutes les pêches.
1: Alors, contrairement à votre métier, puisque vous pratiquez et vous fabriquez la brandade qui est à la base de morue, on n'en trouve pas en Méditerranée, donc vous ne pêchez pas de la morue.
0: Non, mon grand malheur, il est là, quoi. Donc, j'ai essayé avec les carpes du jardin de la Fontaine, ça n'a pas fonctionné
1: non
0: parce
1: plus.
0: Que devenait rose et c'était pas terrible, quoi, pour notre brandade. Et donc, je me suis rabattu sur le poisson de Méditerranée, bien sûr. Mais je vais y venir, aller pêcher mes morues bientôt en Norvège, dans les pays froids.
1: C'est prévu.
0: Ah, c'est la finalité.
1: Ok. Alors, une pêche en Méditerranée, ça se fait comment? Sur le bateau?
0: Il y a beaucoup de pratiques, quoi. Hein. Alors, bon, c'est pas une pêche statique, comme on peut le voir, avec sa canne à pêche, son bob et en attente, quoi. Il y a différentes pêches. En plus, on a les poissons actuellement qui sont en train de changer. On a des nouvelles espèces qui sont en train de regagner le rivage.
1: Et le pêcheur est de plus en plus malin. Et on vous a offert un beau cadeau il y a pas longtemps. Racontez-nous.
0: Il était au courant, Olivier. Ouais, effectivement. Mon cadeau de Noël, j'ai eu la chance de trouver au pied du sapin un drone. Donc, dès que je parle de cet appareil, tout le monde rigole. Me dit, mais qu'est-ce que tu fais avec un drone?
1: Un drone de pêche.
0: C'est vraiment un drone de pêche. Elles m'ont fait venir ça des États-Unis. C'est un drone qui peut tomber à la mer et qui se relève automatiquement et qui est surtout étanche, quoi, à tous les embruns, à toutes les conditions un peu dures. C'est vrai qu'à ces périodes un peu d'hiver, j'aime bien aller affronter les éléments avec mes grandes cannes et donc j'utilise ce drone pour pouvoir aller déposer mes appâts où je le souhaite parce que il y a énormément de vent, il y a énormément de vagues. Donc il faut braver quand la mer est déchaînée. Et maintenant j'ai plus la force pour jeter très loin et je n'arrive pas à atteindre le poisson. Et avec ce drone, ça me permet de pouvoir positionner mes appâts où je le souhaite.
1: Qu'est-ce que vous mettez comme appât?
0: Ah ben là, en ce moment, c'est le bibi, c'est le couteau, c'est la coque rouge, voilà. Là,
1: donc il y a une petite pince sur le drone.
0: C'est exactement ça. Il y a la pince, ça prend l'appât et ça va le déposer où je le souhaite. Alors les gens, quand ils me voient faire ça, ils me disent, mais c'est pas possible, mais qu'est-ce que c'est cette pêche? C'est vraiment pour passer un moment et d'être au cœur de la nature. Moi, c'est ce qui me ressource.
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3: Je rêvais d'avoir une maison à la campagne. Cette maison, c'est comme si j'y étais née. C'est ma maison de famille.
4: Ma maison s'appelle l'Ostao de la Mar.
5: C'est une maison un peu envoûtante.
6: Eh bien, vous voyez, des livres et trois fenêtres qui me donnent le paysage du pays, comme si c'était trois tableaux.
7: Ils ont vécu ici.
8: Thibaut Gaudry.
9: Alain Delon, vous l'aviez rencontré sur un tournage?
10: Non, je l'ai rencontré dans la rue. Mais on a fait un film ensemble qui était Jeff et qui était un film qu'Alain désirait faire avec moi, donc ça a été aussi une rencontre.
7: En 1968, deux stars du cinéma français sont réunies pour la première fois à l'affiche de Jeff, un film qui ne restera pas dans les mémoires, contrairement à la grande histoire d'amour qui est en train de naître depuis quelques semaines. Mireille Darc et Alain Delon ne se quittent plus.
11: Alain Delon enchaîne les films, dont Jeff et Madly, sur lesquels il a comme partenaire l'égérie de Georges Lautner, Mireille Darc. Ils tourneront 8 films ensemble. Nouveau coup de foudre qui scellera une histoire d'amour qui le marquera à jamais. Il dira de Mireille, près de 40 ans plus tard, lors de sa disparition, « Elle était la femme de ma vie, ma moitié ».
7: 2 ans plus tard, alors que Delon est à Marseille pour tourner Borsalino et que le couple cherche un coin de soleil et de tranquillité, l'ami et agent de l'acteur, Georges Baume, leur fait découvrir Aix-en-Provence où il habite. Ils sont sous le charme et ne tardent pas à s'installer dans un hôtel particulier du quartier Mazarin, le plus ancien de la ville.
12: Pourquoi tu t'en vas?
13: Parce qu'on est deux.
12: Je comprends pas.
13: Assis là, comprendre.
12: Un jour ou l'autre, il n'en restera plus qu'un de nous deux. Faut mieux que je m'en aille avant. On finira par se tirer dessus.
7: Dans l'hôtel de Boisgelin, aux belles pierres ocre, construit en 1650 et classé monument historique, ils louent le vaste rez-de-chaussée qui leur permet de profiter de l'adorable jardin avec son imposante fontaine à vasque. Ils y font même percer une porte dans l'un des murs afin de pouvoir sortir discrètement et éviter les éventuels groupies ou paparazzi. Et flâner dans les rues ou aller déjeuner aux Deux Garçons, la plus célèbre brasserie de la ville.
14: Tu sais où tu m'aimes?
12: Sûr. Sure.
14: Même après.

0: tu m'auras fait l'amour.
1: Ça dépend de toi.
2: Ils y mènent une vie paisible, en famille, dans cette ville qui est encore une belle endormie, qu'une polémique va réveiller un peu. Alain et Mireille aimeraient bien pouvoir se baigner au saut du lit et faire construire une piscine. Une faute de goût majeure pour les habitants du quartier et les défenseurs du patrimoine. Une polémique qui en créera une autre. Mireille Darc aime bronzer au bord de sa nouvelle piscine en tenue d'Ève, conduisant un voisin, dont la vue donne sur le jardin, à déposer une main courante pour offense aux bonnes mœurs. Une protestation qui n'empêche pas l'actrice de continuer à lézarder nue sous le soleil aixois.
0: Je voudrais encore un peu de champagne.
1: Sommelier ?
0: Parce que vous avez besoin du sommelier pour me servir. Et doucement, le champagne c'est fragile. C'est mon père qui m'a appris ça.
1: Ah oui ?
0: Tiens, vous n'avez pas besoin du sommelier pour me tenir la main ? Vous ne voulez pas coucher avec moi en plus, là, tout de suite sur la banquette ?
2: Ils passeront 5 ans dans ce lieu dont la beauté laisse interdit, comme le dit Mireille. Et aujourd'hui, il n'y a aucune plaque pour rappeler aux nombreux touristes qui se baladent sur la jolie place des Quatre Dauphins que cet hôtel particulier a abrité l'une des plus fameuses idylles.
3: C'est un mot qu'elle m'a écrit, il doit y avoir 40 ou 35 ans, ou 35 ou 40, peu importe, qui résume à lui seul tout ce qu'est Mireille. Et c'est un mot que j'ai toujours avec moi depuis ces 40 ans et qui m'aide à vivre. Mon amour, il est 3 heures du matin et je n'arrive pas à dormir. Je pense à toi qui as tellement de mal à vivre. Je t'ai donné tout. Et j'ai simplement besoin d'un peu de calme et de tendresse. Et d'un sourire le matin parce que la vie est là et qu'il faut remercier le ciel d'être l'un en face de l'autre et de s'aimer.

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1: En vous baladant du côté d'Ahun, dans le bourg, peut-être que vous avez déjà fait une petite pause pique-nique au jardin Jacques Lagrange, qu'on appelle aussi le jardin lapidaire. Mais c'est quoi son histoire ?
2: Nathalie Manot, je suis animatrice à l'Office de tourisme Creuse Sud-Ouest. C'était le jardin de la maison qui est là face à nous, ce très bel hôtel particulier, l'hôtel Joran. Mais avant même d'être le jardin de cet hôtel Joran, on imagine qu'ici nous sommes dans les fossés de la ville médiévale. Et ce jardin, il donne de la profondeur avec cette grande allée et ça donne encore plus de valeur et d'importance à cette belle maison. C'est vraiment une mise en scène architecturale. Le premier portail semble suffisamment large pour qu'un petit véhicule y passe. Le deuxième est tout petit, mais ça donne cet effet de longueur.
1: Pourquoi on appelle aussi ce jardin le jardin lapidaire ?
2: Parce que autour de nous, il y a plein de pierres. Alors, ce sont toujours des pierres anciennes qui sont là pour témoigner de l'histoire d'Ahun. C'est un peu comme un musée à ciel ouvert qui nous raconte l'histoire d'Ahun depuis l'époque gallo-romaine, Assitodunum à l'époque, jusqu'à nos jours. Jacques Lagrange, il a acheté dans les années 90 cette maison et à sa mort, sa compagne a légué le jardin à la municipalité et elle a demandé à ce que ce jardin devienne un jardin lapidaire, donc un jardin souvenir, historique, promenade. Jacques Lagrange, c'était un artiste. Alors, il n'était pas creusois d'origine, mais il a beaucoup aimé la Creuse. Il est venu ici pour aller auprès de Jean Lursa faire des tapisseries à Aubusson. Il était peintre, il était cartonnier, il était grand collectionneur. C'est aussi pour ça qu'il voulait une grande maison. Il collectionnait les horloges de gare, les enseignes de magasins. Ça prend beaucoup de place. Il a contribué à l'architecture. Enfin, c'était vraiment un artiste avec plusieurs facettes. Et il aimait se trouver ici, dans la Creuse, dans cet espace très naturel, avec une histoire riche. Alors, je vais te dire mon coup de cœur. Et en regardant bien la frise végétale qui est là sur le pignon, on va le trouver ce cœur. Il est en bas, à gauche, il est très stylisé. C'est vraiment un motif que Jacques Lagrange utilisait beaucoup dans ses tapisseries, dans ses peintures. Donc cette frise, elle représente une branche. Il l'avait dessinée pour illustrer le poème d'un de ses amis, Eugène Guivic. Et ce poème s'intitule « Temple du Merle ».
3: Marie-Ève,
4: Geoffroy.
3: Notre fille prend des cours de piano juste à côté. En attendant son cours, on aime bien se promener ici, oui.
4: Il y a des urnes funéraires. C'est un petit site archéologique. C'est sympa. Puis il y a de jolis des petits buis qui sont bien taillés. C'est un joli jardin.
1: La prochaine fois que vous passez par le jardin Jacques Lagrange, jetez un œil à ce petit cœur sur la façade.
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5: Bonjour, je m'appelle Gérard et je suis l'un des propriétaires donc de ce carrelet depuis plusieurs années. Maintenant, nous rentrons dans notre 11e année. Là.
6: Gérard est béglé à la fois en tant que propriétaire de sa maison d'habitation et de son carrelet situé sur les bords de Garonne. Un carrelet tout vert qui est un vrai lieu de rencontre entre amis, mais aussi parfois de solitude et de calme. Son carrelet s'appelle Charivari, mais c'est surtout le nom de ce Girondin qui m'interpelle, car Gérard appartient à la famille des Montiel.
5: Oui, c'est mon frère, c'est Bernard, c'est mon frère. Je suis l'aîné, nous sommes 5 enfants.
6: Est-ce qu'il est venu ici ?
5: Pas encore.
6: Il n'aime pas les carrelets ?
5: Je crois que il est très occupé.
6: Qu'est-ce que vous activez là ? Une sorte de manivelle ?
5: Oui.
6: Pour le filet ?
5: Pour le filet, la pêche au carrelet, c'est ça.
6: Et le filet du carrelet, il est carré ?
5: Il est carré, que l'on descend et que l'on remonte pour pêcher les poissons qui auraient l'audace de passer là.
6: Qu'est-ce qu'il vous permet de faire au quotidien ? Pourquoi vous l'avez choisi, vous, personnellement ?
5: Alors ici, justement, parce que c'était le plaisir d'avoir un espace de pied-à-terre, alors où on peut recevoir des amis, de la famille, où on vient passer un moment, on vient parfois pêcher.
6: Lieu de convivialité, mais lieu extrêmement calme, apaisant.
5: Voilà, c'est un endroit paisible, quoi, et à quelques pas de Bordeaux, hein, c'est ça qui est intéressant, quoi.
6: Est-ce qu'on peut le décrire, justement, ce carrelet, qui n'est pas très grand, mais tout de même, il y a 2 cabanes dans le carrelet.
5: Il est comme il est un peu de guingouin. Ce qu'on fait, nous, c'est de le maintenir en l'état et surtout de ne pas le transformer en bois.
6: Ce carrelet Charivari, il est vert.
5: Et comme la nature autour.
6: Vous avez la plancha.
5: Oui, parce que ça nous permet de faire quelques grillades et puis de se reposer tranquillement. Mais effectivement, c'est un lieu paisible. Et alors, il y a beaucoup de gens qui, quand on laisse parfois la porte ouverte et qui voient qu'il y a quelqu'un, sont là, ils viennent voir, ils s'arrêtent un petit peu. Bon, moi, quand je suis là, je leur ouvre la porte. Ils ne savent pas trop ce que c'est vrai, parce que c'est quand même un patrimoine, hein, ces carrelets.
6: Possédé un Saint-Carlé, est-ce que ça donne l'impression justement de maîtriser un petit peu la sauvegarde du patrimoine girondin et donc de ces cabanes de pêcheurs?
5: Momentanément, on en fait partie, puisque ce sont des contrats à durée limitée, hein. C'est 5 ans renouvelables.
6: Donc ça veut dire que tous les 5 ans, vous avez un peu la pression.
5: Voilà, c'est un peu normal, c'est des contrats de 5 ans, c'est comme ça.
6: Vous êtes né à Casablanca.
5: Oui.
6: Vous êtes arrivé en Gironde dans les années 60, 1961. Très vite, vous êtes passionné pour la Garonne et pour ses carrelés.
5: Oui, parce que notre premier pied-à-terre a été à la Cité Lumineuse, à Bordeaux-Nord, qui a été démolie maintenant. Déjà, nous, enfants, on jouait sur les bords de Garonne à faire des radeaux, etc. Puis l'eau partout, c'est quand même un élément important dans la nature.
6: Gérard Montiel, copropriétaire de ce carrelé, le Charivari, face à la Garonne et à l'île d'Arcin, le carrelé d'un homme qui a trouvé sa cabane de pêcheur.
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7: Ce prix les fait voyager depuis 2012. Il a été créé à l'initiative d'un prof documentaliste et d'une bibliothécaire des lycées Jeannot-Écurie de Sens. Chaque année, de novembre à avril, des centaines de jeunes découvrent des mangas sélectionnés avec soin. L'an dernier, 160 établissements y ont participé, et pas seulement dans Lyon. Sayonara organise aussi de multiples rendez-vous tout au long de l'année autour de la culture et des arts japonais. Cette fascination des jeunes pour la culture du pays du soleil levant ne date pas d'hier. Commencé dans les années 80 à la télé avec Récréa 2 et le Club Dorothée, le Capitaine Flamme et Albator ou Goldorak ont marqué toute une génération.
8: Père, oh, Actarus, ils attaquent en force avec un antirac. Il faut que tu ailles aider Alcor. Bon, je vais y aller.
7: Et puis, les consoles Super Nintendo et Sega ont débarqué. Des consoles avec des personnages cultes comme Sonic et Mario. Dans les années 90 et 2000, Pokémon, Dragon Ball Z et Naruto ont pris le relais, renforçant l'attrait des enfants et des ados pour le Japon. Aujourd'hui, l'influence japonaise s'étend au cinéma, à la BD et même à la musique. Oshii en est l'exemple parfait.

ou prix littéraire. Les jeunes découvrent des mangas plus originaux ou exigeants que ceux qu'ils lisent d'habitude. Ça stimule leur curiosité, aiguise leur sens critique et leur apprend à varier les plaisirs tout en alimentant leurs rêves de Japon.

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1: Avec la toute nouvelle voie de la salle Climb Up au Mans. Imaginez être en fauteuil roulant, mais pouvoir grimper à 10 mètres de haut. C'est l'objectif de cette voie en phase de test pour toute la semaine, avec un système qui défend l'escalade pour tous. C'est appelé le footing vertical. C'est développé par MBS Industries, l'entreprise de Bassa et Michael Mawem, deux frères champions de la discipline. Bassa est donc venu dans la salle Climb Up au Mans présenter son dispositif, et je l'ai testé pour vous. Direction donc l'avenue du Panorama au Mans. Dans la salle, un groupe de personnes en fauteuil roulant sont donc devant la voie et attendent de pouvoir y grimper. Une prouesse rendue possible par Bassa, qui présente son projet, certifié il y a tout juste quelques jours et fruit de nombreuses années de recherche. Rodolphe, encadrant d'escalade depuis 15 ans et membre lui aussi de MBS, se charge des démonstrations. Alors comment ça se présente? En fait, c'est assez moderne puisque vous avez un boîtier tout en haut et un petit boîtier tout en bas, tous les deux accrochés au mur et connectés en Wi-Fi. On s'approche de la voie et là, deux possibilités. Si vous êtes par exemple en fauteuil et que vous ne pouvez pas bouger vos jambes, on vous place un harnais dorsal. Si vous pouvez bouger vos jambes, on vous équipe d'un baudrier classique. Dans les deux cas, on vous accroche ensuite au système d'enrouleur à moteur. La grosse corde vous soulève d'abord légèrement de manière à pouvoir calculer votre poids pour adapter ensuite l'assistance.
2: En fait, c'est exactement comme un vélo électrique. On peut vraiment dire que c'est le vélo électrique de l'escalade. Hein. C'est-à-dire que si vous ne mettez pas d'action musculaire, la machine ne va pas vous aider. Elle ne vous aidera que si vous mettez une action musculaire. Donc, on a bien les muscles qui fonctionnent, la motricité qui fonctionne. On parle bien d'assistance et on n'est pas treuillé. C'est vraiment la grosse différence qu'il faut noter, et c'est très important de la faire.
1: Et Rodolphe, que vous entendez, peut ensuite contrôler la descente ou la montée directement sur le logiciel de son téléphone. Alors chacun leur tour, des membres d'associations du handicap viennent tester le dispositif. C'est le cas de Louis, 31 ans, atteint d'infirmité motrice cérébrale qui lui rend l'usage difficile de ses muscles et donc de ses jambes. Il redécouvre la discipline qu'il a pratiquée une seule fois dans sa vie.
3: J'ai vraiment senti les sensations comme si, comme normalement en fait, enfin quasiment comme normalement, parce que je suis quand même tracté par le mécanisme.
1: Et à chaque fois, c'est la même chose, des sourires, la sensation d'une liberté retrouvée et la possibilité de prendre de la hauteur bien loin du fauteuil de tous les jours. C'est hyper impressionnant. Je l'ai testé moi aussi en exclusivité mondiale et évidemment, je suis le seul sur qui ça n'a pas marché tout de suite.
2: Pas de chance, faut que ça tombe avec toi. Alors, est-ce que tu peux monter un peu?
3: Ouais,
2: vas-y, monte
3: okay.
2: Un petit peu.
3: Allez.
2: Et laisse-toi redescendre.
1: Ouais, les sensations sont quand même impressionnantes. J'ai réussi finalement à pouvoir le faire. On a l'impression en fait d'une escalade sans risque, en douceur. Parfait d'ailleurs si vous avez peur du vide, par exemple. Alors, toute la semaine, des groupes ont été invités pour le tester, mais si vous voulez vous aussi essayer individuellement, c'est possible chaque soir à partir de 18h, et franchement ça vaut le détour, c'est novateur, inclusif, testé et à 200% approuvé par ici même.
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4: Bon, tout va bien Sébastien ?
5: Ouais, tout va bien. Oh, moi, je fais une belle balade avec vous. Par contre, il va falloir s'arrêter, Claire, pour faire l'interview.
4: Bon, attendez, je m'arrête là. J'attends le plat. Ça y est, c'est bon.
5: Ah, ça fait bizarre. Hein. Bonjour, Claire Gombeau.
4: Bonjour, Sébastien.
5: Vous faites partie de l'association À Vélo Sans Âge à Toulouse. Et d'abord, on va raconter un peu votre... Avant de raconter ce qu'est l'association, on va raconter votre parcours. Vous êtes retraitée, mais qu'est-ce que vous faisiez dans la vie?
4: Alors, j'étais institutrice au départ, puis chef d'établissement. Donc, pendant plus de 38 ans, je me suis occupée des pitchounes.
5: Et à la retraite, quand arrive l'heure de la retraite, vous vous dites quoi?
4: Je me dis, oh, chic, je vais me poser. Et... patatras, je lis un article dans un journal qui raconte l'odyssée d'un vélo sans âge. Et je me dis, mais qu'est-ce que c'est que ce truc? C'est génial. Je les appelle et ils me disent, il n'y a pas d'antenne entre Bordeaux et Nice. Claire, il faut que tu en montes une.
5: C'est quoi ce slogan?
4: Du vent dans les cheveux et de la lumière dans les yeux. C'est magique.
5: Ouais. Alors, que fait l'association?
4: On propose aux personnes à mobilité réduite ou personnes âgées, isolées ou en EHPAD, des balades en triporteur. Figurez-vous que vous avez deux personnes devant et un bénévole derrière qui pédale.
5: Et c'est génial parce que, évidemment, vous mettez des étoiles dans les yeux des personnes que vous transportez, notamment des personnes âgées et ce couple qui pourrait en être un. Émile et Gaston, deux copains.
4: Oh, Émile et Gaston, magique. Quand on a ouvert l'antenne, Gaston a inauguré le premier triporteur. Il avait mis la cravate de son mariage, trop fier, en disant « Aujourd'hui, c'est jour de fête ». On est parti place du Capitole, où on a été accueillis par le maire. Gaston était le roi du jour. Tout le monde voulait monter avec lui pour découvrir ce drôle d'engin. À la suite de cette première balade, il ne ratait jamais, jamais une balade avec son copain Émile.
5: Quel âge tous les deux?
4: Je pense qu'Émile avait déjà 91 ans et Gaston devait en avoir 92. On a emmené des personnes jusqu'à 104 ans.
5: Ah, magnifique. Il y a aussi la petite Élise.
4: Élise, extraordinaire, une jeune autiste qui, quand elle arrive, elle hurle de joie, de je ne sais. Et à partir du moment où elle s'installe sur le triporteur, elle s'arrête net, les yeux pétillent, elle sourit pendant toute la balade et dès qu'on rentre et qu'on remet le pied à terre, elle se remet à hurler. C'est quand même magique.
5: Et vous alors, le bonheur que ça vous procure, vous nous en parlez ?
4: Honnêtement, ce sont les personnes qui nous le transmettent parce que ce sont que des sourires, que du bonheur. Et j'avoue qu'il y a des jours où on se donne un petit coup de pied dans le derrière pour y aller parce qu'on a la flemme. Mais quand on rentre, on se dit heureusement qu'on y est allé, c'est magique.
5: On repart, Claire ?
4: Allez, on y va, en route.
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1: Le saviez-vous, tous les jours, on prend 2 minutes pour découvrir les histoires méconnues du Vaucluse. Et ça, c'est avec vous, Maxime Perron. Bonjour.
3: Bonjour Mathieu et bonjour à toute l'équipe.
1: Et aujourd'hui, vous nous parlez d'un surnom assez surprenant. Je pense que même les habitants de Villeneuve-les-Avignon ne connaissent absolument pas cette histoire. Alors certains des habitants ont des surnoms. Alors c'est le cas à Nîmes, hein, on les appelle les crocodiles là-bas. Et donc Maxime, vous nous dites qu'à Villeneuve-les-Avignon, les habitants sont surnommés les lézards.
3: Oui. Alors les lézards, ouais, c'est plutôt étonnant parce que derrière en fait ce surnom un peu amusant se cache une véritable histoire médiévale à la frontière entre la réalité et la légende. Une histoire qui commence donc au XIVe siècle avec un personnage aujourd'hui presque oublié, Pierre de Luxembourg.
1: Vous parlez de Pierre de Luxembourg, c'est qui ce monsieur ? C'est un roi, un pape, un cardinal ?
3: Un cardinal, oui. Oui, c'est ça. Un cardinal très jeune d'ailleurs, connu pour sa vie pieuse, son humilité et sa générosité. Il vit à Villeneuve-les-Avignon, dans un palais où il refuse le luxe et meurt d'ailleurs au même endroit en 1387 à seulement 26 ans. Après sa mort, sa réputation de sainteté est telle que ses reliques deviennent immédiatement un enjeu majeur. Et c'est là en fait que la rivalité avec Avignon commence. La ville d'Avignon souhaite récupérer les reliques pour les honorer, mais les habitants de Villeneuve-les-Avignon considèrent ces restes comme un trésor inestimable, presque sacré. Voilà. Alors les Avignonnais font une proposition spectaculaire. Nous vous donnerons autant d'or que la caisse des reliques peut en contenir. Ah, c'est une proposition alléchante. Et pour les habitants de Villeneuve, cette offre est difficile à refuser. Alors ils vont accepter. L'échange se fait entre les deux rives du Rhône, d'une manière très solennelle. Les reliques partent à Avignon dans l'église des Célestins, construite spécialement pour ces reliques quand même. Et les Villeneuvois repartent avec une caisse identique, censée être donc remplie d'or.
1: Censée, parce que ça veut dire qu'il y a un problème quelque part, c'est ça ?
3: Bah oui, parce que selon la légende, une fois la malle ouverte, les pièces d'or se transforment en milliers de lézards. Des lézards qui s'échappent aussitôt, qui filent dans les rochers de Villeneuve et disparaissent autour de la ville. Une histoire racontée dans des archives et des récits anciens comme une punition symbolique de la cupidité. Depuis plus de 6 siècles, on appelle les habitants de Villeneuve donc les lézards. Et aujourd'hui encore, il y a quelques symboles qui se cachent un peu partout, sur certaines façades et sur la place notamment Jean Jaurès, où vous avez une statue de lézard. Je vous ai mis la photo dans l'article web. Comme le disait Frédéric Mistral, « Gai lézard, bois ton soleil, l'heure passe trop vite et demain, il pleuvra peut-être. » À Villeneuve-les-Avignon, être un lézard, ce n'est pas juste une moquerie, c'est presque une philosophie de vie.
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6: Aujourd'hui, on s'offre une balade à Cap-Breton où histoire, nature et patrimoine se rejoignent, la maison de l'oralité. Notre guide, Véronique Gabaud, responsable du pôle culture de la ville de Cap-Breton.
7: Cette maison, en fait, c'est une des rares traces de l'époque du Moyen-Âge à Cap-Breton, avec la maison du Rey, la maison du Roi. On a voulu préserver ce bâtiment en 2013. La ville a choisi de dédier ce lieu à l'histoire de la ville. Et puis, il y a une autre spécificité à Cap-Breton, c'est que depuis 35 ans, on organise un festival du conte. Et puis, surtout, à Cap-Breton, il y a plein de légendes certainement dû au fait que Cap-Breton soit un port et qu'il y a eu beaucoup d'histoires maritimes. À Cap-Breton, on aime parler. Et du coup, on a un pôle dédié aux arts de la parole et du récit. Et cette maison de l'oralité, on y propose des accueils en résidence d'artistes qui viennent à Cap-Breton pour créer des spectacles. Et on a aussi pas mal d'actions culturelles, de médiation, pour faire découvrir l'art du récit, l'art du conte à tout public.
6: Est-ce que quand on visite la maison de l'oralité, on a accès à des histoires, des contes ?
7: On découvre l'histoire de Cabreton, mais au fil de la visite, il y a parfois des podcasts qu'on peut écouter, issus notamment de ces fameux projets de médiation. On a eu un projet avec des scolaires qui s'appelle Bestiaire du Gouffre. Donc c'est un bestiaire imaginaire autour de ce fabuleux canyon sous-marin. On a aussi un podcast sur la légende de la Tourelle. La Tourelle, c'est une tradition à Cabreton. On se retrouve le soir du 24 décembre autour d'un grand feu. Mais quelle est l'origine de cette tradition ? Ben justement, on est allé à la rencontre des habitants. On a essayé de comprendre d'où ça venait et puis surtout comment ils la vivent. Donc, on peut écouter tous ces témoignages. Et au mois de mai, à la période du festival, on a toujours une exposition temporaire qui fait le lien avec le Festival du Conte. Et cette année, ça s'appellera Radio Estacade. Parce que ici, on aime bien les rumeurs dans la ville et les légendes, comme je le disais. Donc, on aura une installation qui nous raconte justement ce patrimoine maritime, la vie des pêcheurs, la vie des habitants et leur attachement au port. Mais c'est élargi aussi au patrimoine naturel et immatériel. Donc, immatériel, vous l'avez compris, c'est un peu l'oralité et les légendes. Et puis, naturel, ben, bien sûr, on parle des traditions de Cabreton, de la forêt landaise, du gouffre. C'est un lieu, en fait, qui permet de comprendre l'évolution de la ville, comment elle s'est construite et ce qui est important aussi pour ses habitants.
6: La maison de l'oralité est ouverte gratuitement toute l'année. Des audioguides en différentes langue, y compris en gascon, recommandé par Ici Gascogne.
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8: Là, on est sous la tribune.
9: Sous la tribune gauche, oui, exactement. Donc, la tribune historique du stade Gilbert Brutus. Et on va aller réveiller la mascotte qui sommeille ici depuis le dernier match.
8: Et vous, Nicolas, vous faites quoi ici ?
9: Alors moi, je suis donc président de la Peine de Canoës. Et depuis la saison dernière, j'endosse aussi le rôle de mascotte lors des matchs.
8: D'accord, c'est-à-dire on ne vous voit pas.
9: On ne me voit pas.
8: Voilà, et vous enfilez le costume.
9: Le costume voilà, qui se trouve juste ici. Donc les différents éléments, donc la tête et le reste du corps... qui sort du pressing.
8: Donc là, on est un peu dans votre loge.
9: Voilà, dans ma loge à moi, donc avec mon coéquipier qui fait Drago, moi je fais Drax et on fait l'animation, l'entrée des joueurs, on salue les supporters et donc les photos avant le match.
8: Voilà, les mascottes, l'une est jaune, l'autre voilà, rouge.
9: C'est ça, aux couleurs des dragons, donc avec le nouveau maillot qui va être porté par la mascotte aussi. On fait toutes les animations liées avec les dragons, donc tous les événements qu'il peut y avoir et les différents matchs tout au cours de la saison.
8: Et alors, comment vous avez eu cette opportunité de devenir mascotte ? Il y a eu un appel d'offres ? Comment ça s'est passé ?
9: Alors non, je connaissais l'ancienne mascotte. Je lui ai demandé si jamais il y avait quelqu'un intéressé pour faire la mascotte, comment ça se passait. Et j'ai testé et ça m'a plu. Et du coup, je continue depuis l'an dernier.
8: D'accord, là on ressort donc.
9: On ressort de la tribune et généralement quand je ressors ici, c'est habillé avec le costume de la mascotte et on va saluer les supporters anglais lors des matchs et on va faire quelques photos près de la boutique et après on revient ici pour aller sur le terrain sortir avec les joueurs.
8: Mais dites-moi, vous aviez une âme d'artiste parce que c'est un petit peu spectacle là ce que vous faites.
9: Non, pas vraiment, mais bon, je suis un peu dans les associations, tout ça, donc ça me plaisait bien. Et une fois qu'on a la tête, ça, on change de rôle et ça permet de faire des gestes, aller serrer les mains avec les supporters, aller prendre les gens dans les bras quand ils nous tendent les bras, aller faire les photos avec des petits, voir les petits aussi contents de nous voir arriver en mascotte, de voir la mascotte, ça réjouit les petits. Les photos, les Anglais, beaucoup de supporters anglais aussi veulent leurs photos avec la mascotte.
8: Donc finalement, les gens ne savent pas que c'est vous à l'intérieur ?
9: Non, ils ne savent pas. Maintenant, certains vont savoir, mais dans mes proches et dans les membres de la peigne, il y en a qui savent que c'est moi à l'intérieur. Oui. Beaucoup ignorent et après j'aime bien leur dire je t'ai vu au match. Et eux, ils m'ont pas vu, mais je leur dis moi je t'ai vu. Moi j'aime bien, ça me fait voir autre chose du match.
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11: Ai-je encore besoin de le présenter ? Arnaud Fromage est avec nous, bonjour Arnaud.
12: Bonjour, bonjour.
11: Pour votre nécessaire minute comtoise, Arnaud, il y a quelques temps, vous nous avez expliqué pourquoi l'emblème de la Franche-Comté était un lion.
12: Mais je ne suis pas allé au bout du raisonnement. Pour rappel, la Franche-Comté adopte le lion vers 1278-79 quand le comte de Bourgogne, Othon IV, décide de se rapprocher du royaume de France. Il décide pour cela d'adopter le lion, le roi des animaux et symbole de la monarchie française. La Franche-Comté n'est d'ailleurs pas la seule région à arborer cet animal que l'on retrouve aussi sur les armoiries de la Normandie ou en Aquitaine et qui est tout autant le symbole de Belfort que de la ville de Lyon parce que oui, il y a une logique là-dedans. Mais voilà, maintenant qu'on a dit ça, reste une question. Pourquoi le lion, qui n'est pas le plus imposant des animaux et qui, soit dit en passant, est une sacrée grosse feignasse, a-t-il pu devenir le roi des animaux et pas la baleine bleue ou le chinchilla ?
11: Bon, déjà, ce n'est pas le cas partout, hein.
12: C'est vrai. En Asie, c'est plus souvent l'éléphant ou le tigre qui sont considérés comme les rois des animaux. En Amérique, c'est l'aigle qui règne aux côtés de l'ours, du jaguar ou du puma. En Afrique, le rhinocéros et le léopard sont aussi dans la place aux côtés, c'est vrai, du roi lion. Et en Europe, eh bien avant le lion, c'était l'ours qui était considéré comme le roi des animaux, mais tout va changer au Moyen-Âge. En gros, ce sont des histoires de symboles. Au Moyen-Âge, on se passionne pour la mythologie grecque, dans laquelle Hercule, qui était méga fort, a tué le lion de Némée, dont la peau était pourtant censée être impénétrable. Et puis, la crinière du lion est vue comme une sorte de couronne, ce qui fait bien plaisir aux souverains du continent, d'autant que bon, l'Afrique c'est méga loin et que personne n'ira vérifier.
11: Mais bon, un roi c'est très humain, alors comment un animal peut-il être le roi de quoi que ce soit quelque part, Arnaud ?
12: Là encore, vous marquez un point, mais ce qualificatif de roi des animaux, depuis qu'il s'est débarrassé de sa symbolique royale, est plutôt là pour qualifier ce qu'en zoologie on appelle les super-prédateurs. Ces animaux qui sont tout en haut de la chaîne alimentaire et qui sont relativement imprenables à la baston contre les autres espèces du coin. Et même dans ces cas-là, on devrait dire que ce sont les lionnes qui sont les reines, parce que ce sont elles qui chassent, mais seulement les reines de la savane. Bah oui, si on va par là, chaque type de terrain a son roi. Celui de la jungle amazonienne, ce serait plutôt le jaguar, et celui de nos forêts à nous, eh ben ce serait plutôt le cerf. Mais au fond, une grosse feignasse qui laisse les autres combattre à sa place, qui se fait nourrir et qui prend la lumière, est-ce que ce serait pas ça, la définition d'un roi ? Bon bah, je retire tout ce que j'ai dit alors.
11: Retirez tout, retirez tout. Merci beaucoup, Arnaud.
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1: Vous écoutez Sierra Marios avec Mort à la guerre, chanson co-signée avec Serge Lama.

0: Caillot, c'est un artiste complet qui collabore régulièrement avec Fabienne Thibault, Pierre Billon, Gérard Lenormand ou Didier Barbelivien. Et qui partage sa vie entre le soleil d'Ardèche, Marseille, sa ville natale, et Paris. Guerre, premier extrait de l'album Auteur de France de Sierra Marios. Un coup de cœur ici de Romardèche.
1: Mort à la guerre.
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4: Un sacré gang formé autour de Pascal Obispo pour son nouvel album. Un album de chansons originales, interprété en duo avec Julien Clerc, Francis Cabrel, Zazie, Renaud, Axel Bauer, Michel Jonas, Benabar.
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4: Le nouvel album de Pascal Obispo, c'est Héritage, volume 2. Mais j'ai raté le volume 1, vous demandez-vous, incrédule, car normalement la carrière de Pascal Obispo n'a aucun secret pour vous. Eh bien non, les amis, Jurisprudence Star Wars, le volume 2 de ce nouvel album de Pascal Obispo vient de sortir avant le volume 1, qui arrivera à la rentrée, mais vous en faites pas, il va tout vous expliquer.